0: la date du départ, tant aussi longtemps que c'était pas fait par sécurité. Mais tu sais, je veux dire, c'est quand même 1500 à 2000 militaires de Valcartier qui partent aujourd'hui pour la Lettonie. Puis, c'est tes enfants-là, c'est tes parents-là. Il y a du monde qui ont des enfants, il y a du monde qui ont nos propres enfants sont là. Pour une cause qui est noble, mais qui est discutable un petit peu parce que c'est l'ego de Vladimir Poutine et qui tient absolument à aller avec son invasion sur l'Ukraine. Puis en tout cas, c'est chacun, on a notre opinion là-dessus, mais tu sais, je trouve ça important qu'on ait une petite pensée pour nos militaires et aussi, ainsi que pour les parents des militaires, puis les familles, les enfants que le père parte, les enfants, les filles, les garçons, peu importe, là. On a tous quelqu'un qui part là, puis c'est déchirant. Je te dirais, j'ai pas dormi beaucoup la nuit passée. Aujourd'hui, j'ai eu quelques updates de mon fils avant qu'il parte. J'étais assis devant mon bureau, puis j'avais la babine qui me shakeait, je te dirais, là.
1: Ben, c'est sûr. C'est ton fils, là.
0: C'est ça. Tu sais, il veut pas, même si mon fils est rendu à 27 ans, ça reste que c'est mon petit gars, c'est mon bébé, c'est le plus jeune, c'est mon plus jeune.
1: C'est sûr.
0: Je trouve ça noble ce qu'il fait. Je sais qu'il est entraîné, il va là, entre guillemets, armé, mais pas armé nécessairement une arme. Armé, je veux dire, son entraînement, sa manière de penser, sa manière de voir les choses, la mission noble qu'ils s'en vont faire. C'est beau à voir. Il était très, très, très motivé à partir. C'est sûr que pour lui aussi, là, quitter sa blonde, quitter sa famille, c'est quelque chose. Mais...
1: Y a-tu des enfants?
0: Non, il n'y a pas d'enfants encore. Non. Pas d'enfants encore.
1: OK. Mais quand même.
0: C'est
1: quand
0: ça.
1: Même, sa famille, c'est sa blonde. Là,
0: c'est ça. Puis écoute, nous, on est une famille reconstituée, fait que ça fait beaucoup de monde. C'est ma conjointe. Elle considère mon fils comme son fils. C'est les filles à ma blonde qui considèrent mon fils comme leur frère, comme si c'était de sang. Fait que ça fait beaucoup de monde on était tout inquiets. Dimanche, on a fait une petite réunion de famille encore. Puis écoute, je te le dirais que au moment du départ dans l'après-midi, il y avait rien de très heureux chez nous cette journée-là.
1: Ben, j'en doute pas.
0: Fait que je voulais profiter de la tribune qui m'est accordée par rapport au poste de radio pour pouvoir souhaiter à tous les militaires, tous les militaires et toutes les familles des militaires qui reviennent toutes en un seul morceau, autant mentalement que physiquement.
1: On leur souhaite effectivement une bonne mission. On leur souhaite que tout se passe bien, peu importe nos opinions sur les raisons de ce qui se passe ou sur ce qui se passe en général. Reste que c'est jamais facile de voir des gens qui nous sont chers partir comme ça parce qu'on sait jamais. Ça reste des militaires, ça reste des missions de l'armée, tu sais. Puis même si c'est pas peu importe la nature de la mission, c'est jamais facile. Puis on n'est jamais sûr et certain, tu sais. On espère, mais on n'est jamais sûr et certain de comment ça va se terminer, puis de est-ce qu'on va... En tout cas...
0: Tu sais, ça dépend pas de nous, non?
1: Non.
0: Ça dépend de deux pays qui décident de s'entretuer. Puis tu sais, ils partent pas de là, je sais qu'il y a une brosse à dents, là. Ils partent là armés, là.
1: Ben oui.
0: Fait que donc, quand t'as des armes, il y a toujours un risque. Que ce soit de la chasse ou peu importe, là.
1: Mais c'est comme... J'imagine c'est genre appelé une mission de paix ou de même, là.
0: Exactement. Eux, ils sont sur la frontière entre la Russie et la Lettonie. Pour empêcher le déploiement d'un ou de l'autre. Puis, dans le fond, ils sont là avec l'ONU. Mais ils restent que. sont en endroit de guerre.
1: Ben non, c'est sûr et certain. Fait qu'on leur souhaite vraiment que tout se passe à merveille. Fait que, dans le fond, c'est un peu ça, toi, ta fin de semaine?
0: Ouais, je te dirais qu'écoute, c'est des émotions, t'as des émotions. Écoute, tu t'attends pas à ça. Moi, je me disais, quand mon fils me dit qu'il voulait être militaire, je trouvais ça super, je trouvais ça noble, je trouvais ça fun. jusqu'à temps qu'ils me disent, ben là, ben, je pars en juin pour 6 à 8 mois. OK? Là, sur le coup, tu te dis, bon, ben, c'est cool, tu t'entraînes pour ça, tu suis une formation pour ça. Mais là, ouf, le temps avance, puis à un moment donné, puis tu sais, malgré le fait que je parle à la radio, je suis pas un très grand bavard, j'aurais aimé ça d'être capable de le prendre tout seul avec lui puis de lui parler, mais tu sais, ça sort pas. J'ai fini par être capable de lui parler hier un peu, mais ça sort pas, tu sais. Mais tu sais, je pense qu'il sait ce que je ressens, il sait, au fond de lui, il sait que très bien que je t'inquiète. Puis que, tu sais, il y a une phrase d'une parent. Ma mère, elle m'a dit un jour, elle dit, tu vas voir, elle dit, nos enfants nous sont prêtés. Puis, tu le comprends pas jusqu'à temps qu'il t'arrive quelque chose. Comme, ben, qu'il t'arrive rien arrivé, là. Écoute, c'est pas la fin du monde, là. Il y en a tellement qui partent, là. Mais il reste que... Ça, quand ça vient plus personnel, tu te dis, écoute, il y a eu des décès dans des missions de paix, il y a eu... Mais il faut pas penser à ça, là. Il faut se dire, écoute, il va revenir à Noël avec plein de beaux souvenirs, plein de belles expériences, puis ça va être ça.
1: Moi, souvent, je dis, on peut s'attendre au pire, mais espérer le mieux.
0: C'est ça, hein? Exactement.
1: Espérer le meilleur, mais s'attendre au pire.
0: C'est ça. Ouais.
1: Donc, mais pas, c'est ça, pas avoir trop de crainte ou quoi que ce soit, parce que, tu sais, comme on a déjà parlé ensemble, tu sais, ta vie veut pas t'acrer avec tes pensées,
0: ben oui,
1: tes actions.
0: Ben oui,
1: donc,
0: ben oui, ben oui.
1: Si c'est mal orienté, si c'est orienté vers la peur, puis là, tu penses de plus en plus à ça, mais t'envoies un message, tu sais.
0: C'est sûr. C'est nous qui créons nos peurs, hein,
1: exact,
0: dans le fond.
1: Exact. Puis si on se laisse aller à nos peurs, ben c'est là que ça devient.
0: Moi, je suis super confiant. C'est juste les journées un peu avant, puis je te dirais si peut-être 2-3 jours après ça, écoute, ça va passer. Puis tu sais, c'est le fait aussi que tu sais, c'est compliqué leur parler là-bas.
1: Ouais.
0: Tu sais, moi j'ai dit peu importe à qui t'as que t'es capable de parler. On a formé un groupe sur Facebook. Fait que s'il est capable de parler soit à sa blonde, à sa mère, à sa sœur, peu importe.
1: Vous allez vous tenir au courant.
0: Si on va tous se tenir au courant. Puis, comme j'ai dit, essaye pas de tout nous parler en même temps.
1: Ben non, c'est ça.
0: Profite parce que là-bas, ils sont très, très, très stricts sur le cellulaire parce que les Russes ont un système de.
1: Ouais, comme tu parlais la dernière fois.
0: Excuse, je me répète.
1: Non, c'est pas grave.
0: Fait que c'est ça. Fait que c'est très, très, très compliqué. Il faut avoir un VPN. Puis,
1: ouais, c'est ça. Pour pas qu'il détecte ta position.
0: Je veux dire, même quand il est au Québec, on se parle pas tous les jours. Là,
1: c'est ça qu'on se dit, là, ouais, exactement. Que, c'est pas parce qu'il est ailleurs que là, il faut se mettre...
0: Exactement. Fait que, écoute, mais qu'on ait des nouvelles, on va être content d'en avoir.
1: Exact. Bon, ben, crime. Hein? On
0: Et
1: leur
0: toi?
1: Souhaite toute la chance, monde. Moi, ça va bien. Ça va très bien, en fait. Ça va très bien. Fin de semaine, relax. Mais en fait, j'étais supposé aller voir la game chez des amis vendredi, puis conso, puis tout. Mon ami, dans le fond, il a eu un accident de travail.
0: OK.
1: Puis ça fait un bout, puis c'est une nécessité, puis tu sais, il peut pas retravailler, puis là, il y a des problèmes de dos intenses, puis tout. Puis là, il y a des fois que ça revient pire que d'autres, puis là, ben, tu sais, il m'a texté justement vendredi, il dit... C'est trop intense, là, mon mal, puis tout, je suis vraiment désolé. Fais-toi-en pas avec ça, là, tu sais, j'espère juste que ça va aller mieux pour toi.
0: Ben oui, c'est ça,
1: t'sais.
0: C'est ça.
1: Fait que j'ai écouté la game, j'allais dire tout seul chez nous. Ma blonde est là, là.
0: Bon, mais, oui.
1: C'est moins juste moi qui écoutais.
0: C'est juste moi qui écoutais ça. Là, à la game que toi. Là.
1: Puis en même temps, on s'est parlé un peu, hein, on s'est texté un peu pendant la game. Puis, après la première période, c'était déjà pas facile. Moi, je l'ai dit, puis on va en parler un petit peu plus tantôt de ça. Moi, après ce match-là, je me suis dit, la Caroline gagne la coupe.
0: Ben, je le souhaite.
1: Ouais, mais écoute, là, quand est-ce que ça arrive qu'une équipe a une seule défaite en se rendant en finale de la Coupe?
0: C'est la deuxième fois.
1: C'est intense.
0: Puis
1: c'est quand,
0: honnêtement, je pense que c'est la première fois, mais la statistique ce matin qui a sorti, c'était deux défaites avant de se rendre en finale de la Coupe Stanley. C'est la deuxième équipe qui a moins de deux défaites avant de se rendre à la Coupe.
1: Mais ils n'en ont rien qu'une.
0: Ouais.
1: C'est assez intense.
0: Ouais.
1: C'est assez intense. Puis effectivement, j'espère, rendu là, que c'est eux autres qui vont gagner. Mais bon, pendant qu'on est là, on va en parler. Après ça, j'ai entendu, tu sais, les fans du CH. Hein? Puis là, tu sais, il y a des vrais fans, il y a des feux fans.
0: Ouais.
1: Right?
0: Il y en a qui écoutent le hockey seulement en série quand le Canadien devient populaire.
1: Ouais, c'est ça. Puis il y en a qui, tu sais, qui connaissent pas ça, mais qui vont quand même chialer un peu.
0: Ouais,
1: là.
0: Écoute, on pourra en parler longtemps de ça.
1: Ben, c'est ça. Mais hey, c'est un bel accomplissement que le CH a fait cette année. Il y a personne qui pouvait s'attendre à ça. Finale de conférence.
0: L'équipe la plus jeune de la Ligue nationale.
1: La plus jeune. Ils ont battu, tu sais, dans les deux rondes avant eux autres, ils ont battu des équipes qui étaient plus hautes qu'eux autres au classement.
0: Machine de hockey bien rodée, là.
1: Et c'est une jeune équipe en plein essor.
0: Exactement.
1: Tu sais, je te disais au début, avant même les séries, je pense, en passant, j'ai oublié de te lancer la pointe la semaine passée, tu as dit en onde,
0: oui.
1: le Canadien peut pas espérer gagner en série avec le goaler qu'ils ont, avec les goalers qu'ils ont. Et boum!
0: Okay? Exactement.
1: Et je me souviens, je t'ai dit, on sait jamais, tu sais, avec un goaler recru, il peut gauler au-dessus de sa tête. Et là, c'est ça qui est arrivé. Dobesh est maintenant le goaler du futur pour le CH, mais reste
0: que... Mais je suis pas sûr.
1: Mais en tout cas, il en parlait, mettons, les panélistes, là, c'est-tu... comment il s'appelle, donc, le jeune? Là? C'est Fowler?
0: Ouais.
1: Ou c'est Dobesh, puis là, il disait, ben là, en ce moment, c'est Dobesh, veux pas, avec la performance qu'il fait. C'est à Dobesh de perdre ce titre-là.
0: Oui, mais je pense que, pour Fowler, c'est la meilleure affaire qui ne peut pas arriver. Parce que là, avec la descente aux enfers de Montembeau, là, tout le monde voyait Fowler l'année prochaine, numéro un.
1: Ouais.
0: Il est trop jeune.
1: Mais pour Fowler, c'est ça. Pour Fowler, c'est une bonne chose.
0: Si Dobesh
1: continue,
0: garde les buts, je te dirais 60, 65 matchs.
1: C'est beaucoup.
0: Puis que Fowler fait le reste, ça va être une belle transition. Parce qu'on veut pas, il n'a pas fait une saison pleine dans aucune... À part... universitaire, mais depuis qu'il finit son stage universitaire, il n'a pas fait une saison pleine dans la Ligue américaine et ni dans la Ligue
1: nationale. Là, tu me parles de Fowler.
0: Oui, et ni dans la Ligue nationale. Ça va être tout qu'un gardien. Écoute, il a gagné partout ce qui est allé. Il était phénoménal partout ce qui est allé. Mais moi, j'aurais trouvé que ça c'est trop de pression d'arriver comme ça avec même pas une
1: saison.
0: Surtout
1: dans un marché comme Montréal. Pis...
0: C'est, un gardien, c'est pas comme un premier choix au repêchage style Deminov. Parce que il peut faire le saut directement dans la nationale. Un gardien, je pense... Je n'ai pas connu ben des gardiens qui ont été repêchés. Et l'année d'après, ou leur année d'éligible à la Ligue nationale, sont tombés gardiens.
1: Normalement, c'est plus vieux. Ça prend plus de temps au goaler à se développer.
0: 24 à 25 ans tombe dans son apogée.
1: Puis, tu sais, on pourrait au pire mettre ça un petit peu plus jeune pour les cas exceptionnels à 23. Tu sais, 23 qui commence à prendre le flambeau. OK, oui. Mais avant ça, non. Avant ça, non. Puis, écoute, de toute façon, c'est une belle histoire. C'est un beau problème à avoir. Même pas un problème, en fait, pour le CH. Parce que, justement, ils peuvent easy up Fowler. Même que s'ils jugent qu'il est pas tout à fait prêt ou qu'il a besoin peut-être d'une saison de plus dans American League...
0: Ils vont chercher un gardien.
1: Ils vont chercher... C'est ça. Ils vont chercher. Il y a plein de bons backups à chaque... C'est ça, un gars là qui va être capable de faire une trentaine de games, là, 25-30 matchs là, par année, là, pour garder Dobesh pas trop brûlé pour les séries.
0: Ce que fait Jake Allen à Montréal.
1: Exact. Tu vas chercher ça, puis tu laisses encore, parce que là, justement, t'es pas dans l'urgence.
0: Non.
1: Dobesh, il est bon, il l'a prouvé. Puis là, si cette année, avec une grosse saison comme ça, parce que Dobesh n'a pas fait la saison complète.
0: Non, mais il y a une... Ses stats en saison régulière sont magnifiques aussi, là.
1: Oui, ils sont super bons, mais sur un small sample size.
0: C'est ça.
1: Sur un petit échantillon.
0: Ouais.
1: Donc, là, c'est justement l'année pour l'essayer, le voir. Mais il y a un bon vétéran avec lui, justement, qui va être fiable.
0: Oui. Corriger les erreurs. Dobesh fait excessivement d'erreurs. Dobesh, écoute, j'ai entendu Martin Brodeur qui est tout. tout qu'un gardien de but qui a écrit, on s'entend tout que c'est un des meilleurs gardiens de but que la Ligue nationale a eu, a dit le plus gros défaut de Dobesch, c'est qu'après un but, il se décourage.
1: Ah ouais?
0: Ouais, après un but, tu regarderas, il reste à genoux à terre, les bras en l'air, tout ça. Il dit, en tant que gardien de but, t'accordes un but pour prouver à l'autre équipe que t'es encore dedans, tu te lèves, tu te relèves debout, gorgé d'eau, puis on reste droit devant le but. Puis ça,
1: ouais, mais ça, c'est des affaires qui vont, qui vont apprendre. Ça fait partie de l'expérience.
0: Pour qu'il arrête de se mêler des échauffourées en avant de lui.
1: Ben. Oui et non. C'est correct d'avoir une certaine hargne en
0: oui,
1: tant
0: faut que.
1: Que
0: tu restes dans ta game.
1: Oui, absolument. Faut pas que ça te débalance de ta game. Mais tu sais, peu importe les games, je considère que j'ai jamais été à blanc-main.
0: Non, jamais. Puis ce que j'ai lu sur Facebook, quand c'est venu 3-0, puis out de Bèche, Fowler en deuxième, ça aurait été un manque de respect total.
1: C'est
0: parce
1: incroyable.
0: Que si on s'est rendu aussi loin.
1: C'est en grosse et majeure partie grâce à Debèche.
0: Je te dirais que 90% des succès du Canadien partent par le gardien de but. Parce qu'en attaque, nos gros joueurs ont été pourris. On s'en cachera pas, là.
1: Ben, ils n'ont pas, mettons, été à la hauteur des attentes, si on peut dire.
0: Non, défensivement, s'il y a eu des erreurs, mais des erreurs. Des erreurs de gars qui jouent trop.
1: Aussi, il faut comprendre, moi, la vision des choses que j'ai par rapport à ça, c'est que c'est une jeune équipe.
0: Exactement.
1: Qui a encore des choses à apprendre. Hein? Qui a encore des choses à apprendre, dont gagner. Là, ils sont en train d'apprendre à gagner, puis ils sont en train d'apprendre à gagner en série.
0: Ouais.
1: Puis à quel point ça peut être difficile, ardu, ça peut prendre un énorme effort sur le corps et sur le mental de se rendre aussi loin dans la saison printanière. Et puis, mais je pense pas, moi j'ai pas le goût de pointer du doigt, je trouve pas qu'il y a un joueur en particulier
0: non.
1: qui a mal joué ou que c'est tant sa faute. On tous les joueurs font des erreurs.
0: Oui.
1: Mais tu sais, comme à un moment donné, il y a une game là, de Dak, il fait une erreur, puis là ça mène au but, puis tout le monde capote, mais la game d'après, il a fait deux buts, tu sais. Genre il make up for, tu sais, mais c'est ça.
0: Bon,
1: le monde il capote
0: héros.
1: Trop là.
0: À zéro.
1: Capote trop. Vous avez.
0: D'une demi-période.
1: C'est pas parce qu'on n'a pas gagné la Coupe Stanley ou qu'on s'est pas rendu en finale de la Coupe Stanley que c'est de la merde cette équipe-là, puis il faut recommencer, puis il faut changer plein d'affaires. Moi, je pense que des changements mineurs, des tweaks dans la construction de l'équipe, that's it. OK? Peut-être un bon petit vétéran par-ci, un autre joueur gamble par-là, juste pour complémenter le beau noyau qu'il y a en ce moment, avec une année de plus d'expérience. Là, ils se sont rendus loin en série. Là, ils savent ce que ça prend. Ils vont faire leur off-season, leur saison morte. En conséquence, ils vont arriver plus préparés, vont peut-être se trouver des meilleures habitudes, justement, pour se garder de l'énergie tout au long de la saison. Ils vont peut-être élever, tu sais, là, c'était la première saison que Suzuki faisait 100 points, mais là, les séries, c'est pas la même game.
0: Non.
1: Fait que là, il va peut-être faire une saison encore meilleure ou encore peut-être un petit peu moins de points, mais crime, il va peut-être arriver en série puis un petit peu plus de pep. Moi, je pense juste que c'est une équipe qui est en train d'arriver en contention, qui va que si à moins d'un collapse incroyable, ils vont rester compétitifs, ils vont s'améliorer, ils vont devenir de mieux en mieux. Puis tu sais, je dis pas que c'est sûr que l'année prochaine, ils vont se rendre en finale de la Coupe. Rares sont, il y a deux équipes dans toute la Ligue à chaque année qui se rendent là. Il y en a juste deux.
0: Ah oui.
1: Puis il y en a plusieurs bonnes équipes. Mais là, on parle d'un noyau. On parle d'un noyau qui la plupart, en plus, ont signé à long terme.
0: Ouais.
1: Que je trouve qui en ce moment est bien complémenté.
0: Les quatre lignes étaient belles à voir.
1: Exact. T'as peut-être un petit move ici et là qui va aider, OK, d'une certaine façon. Mais là, on parle d'une équipe qui va continuer à faire les séries, à prendre l'expérience, à apprendre à gagner ensemble et tout. Et c'est beau. Et c'est pas toutes les. Ça veut pas dire qu'il va avoir une coupe, mais au moins, les fans du CH peuvent avoir de l'espoir en leur équipe. Puis, ils devraient juste enjoyer le spectacle, la ride, la wave, peu importe comment tu veux l'appeler. J'ai aucun mot français qui me vient en tête. La vague, merci. J'avais aucun mot francophone qui me venait en tête. Donc, ils ont juste apprécié le moment à faire comme « Hey, ça fait longtemps qu'on n'a pas eu une bonne équipe de même. On a des bons goalers, on a des bons prospects, on a des bons attaquants, on a une bonne défense. On va continuer à s'améliorer. Ça prend pas grand-chose. On est bien géré, on est bien coaché. » Donc,
0: je suis un petit bémol là-dessus, moi. Sur le bien coaché.
1: Sur le bien coaché?
0: Ouais.
1: OK.
0: Mais tu sais, moi, je suis pas un fan de Martin Saint-Louis. Okay. Même, il a fait une bonne job.
1: Moi, je trouve aussi.
0: Mais quand tu accordes, quand tu tires en bas de 20 fois dans un match, il faut que le coach fasse quelque chose pour remédier à ça.
1: Oui,
0: quand tu as des gars qui ont ils ont ralenti, mais que ces gars-là t'apportent une hargne qu'on n'a pas vu contre Buffalo, qu'on n'a pas vu contre la Caroline, fais un move. Tu n'as rien à perdre.
1: Quel genre de move?
0: Il t'amène un Gallagher, t'amène un gars qui... Tu sais, qui ça, je trouve...
1: Ouais, mais c'est justement...
0: Ce qui est arrivé, là, c'est que... Ils sont devenus... Quand ils ont eu beaucoup d'adversité contre la Caroline, l'équipe est devenue amorphe. L'équipe est devenue... Ça aurait pris quelqu'un sur le banc, un vétéran qui se lève sur le banc, qui fasse... Hey, les gars, tant que c'est pas fini. Puis... Je comprends pas qu'un coach de la Ligue nationale, moi j'ai joué au hockey toute ma vie, puis tous mes coachs me disaient tire de partout.
1: Ouais.
0: Ça va dévier ça, une jambe.
1: Je trouve que effectivement, leur façon de jouer, c'est de chercher le meilleur jeu possible. Okay. Tire au filet, attends des rebounds, justement, tu sais, genre, vas-y, puis crowd le filet, puis là, plaque, il faut que t'en fasses des buts de même. Peut-être que s'il avait plus fait ça, il aurait passé au travers de la Caroline, parce que c'est eux autres, c'est ça qu'ils font, right? Ça
0: n'est
1: pas obligé d'être cute.
0: La Caroline tirait de partout.
1: Parce que clairement, il y a du solide talent dans le Canadien de Montréal.
0: Qui va te dire de ça.
1: Mais c'est pas juste la finesse qui fait la job, surtout dans les séries. Donc, tire là au net, approche le goaler, crime, arrête devant, tu sais, crowd le filet, fais des screens, tire des pas qu'on a. Il faut qu'ils tirent plus. Ça, s'il y a une chose qu'on peut retenir de ces séries-là, c'est qu'ils doivent tirer plus au but et crowder le net et aller vers le filet.
0: Écoute, tu te rappelles du temps de Piqué-Souban?
1: Oui.
0: Piqué-Souban, c'était quoi sa force? Il t'avait un lancé.
1: Ouais, mais
0: l'attaque à 5 du Canadien dans ce temps-là, là, c'était une machine. Pourquoi? Parce que, oups, la puck était dans le coin, préparait le jeu pour Subban, l'envoyait à Subban. Qu'est-ce que Subban faisait? Il avait 15 gars devant lui, il snappait pareil.
1: Ah ouais.
0: Il l'envoyait au filet, elle finissait par rentrer. Écoute, quand tu fais 2-3 pucks que tu manges d'un lancé de Subban, quand tu le vois se crinquer, ça se peut que tu te tasses un peu.
1: Oh, mais là, ils n'ont pas cette arme-là en ce moment.
0: Ben oui, ils ont cette arme-là. Matheson a un lancé puissant. Jacky a un lancé. C'est quoi, Jacky? Ouais,
1: mais c'est pas des joueurs qui ont, en tout cas, pour l'instant, je pense qu'ils n'ont pas confiance en leur tir comme Subban avait confiance en son tir.
0: Peut-être, mais tu sais, tant qu'à virailler 3-4 fois autour du pilier puis se faire des spinoramas puis des spinoramas.
1: Je me suis dit ça tellement souvent en parlant de mon équipe. Puis je suis d'accord, mais c'est ça. On va voir aussi, est-ce que le coach apprend de tout ça et adapte ses stratégies. Moi, je pense que c'est un étudiant... de Saint-Louis, je pense qu'il va apprendre. C'est pas un gars borné, je pense que c'est un gars qui va être prêt à apprendre de ça, puis à lui aussi essayer de devenir meilleur avec cette équipe-là. Moi, je pense ça.
0: Mais si tu demandes à ses anciens instructeurs, à Martin Saint-Louis, dans le temps qu'il était joueur, si c'est un joueur borné, si c'est un gars borné, ils vont tout être borné. Oui. Si tu peux pas être borné à 5 pieds 7, tu peux pas ne pas être borné à 5 pieds 7 pour avoir une carrière comme il y a eu. Faut que tu sais.
1: C'est encore drôle. Tu peux pas être fermé à t'améliorer à 5 et 7 en ayant une carrière comme il y a eu.
0: Mais tu sais, les instructeurs l'ont dit. Martin Saint-Louis avait une tête de cochon. Il faisait à sa manière. Et Martin Saint-Louis coach à sa manière avec sa tête de cochon. Mais écoute, il y a eu un succès. On peut pas dire. Moi, j'ai adoré la saison du Canadien. Mais il s'est fait out-coacher durant la série, il s'est fait mettre dans sa petite poche arrière par les autres coachs.
1: Oui, mais encore une fois, c'est quoi? C'est sa troisième année?
0: C'est ça, cette expérience. Ça va être prendre l'expérience.
1: C'est ce que je pense. Moi, je pense qu'il va se servir de cette expérience-là. En tout cas, j'espère.
0: Moi, je pense que faudrait qu'il y ait un spécialiste de l'attaque à 5 à Montréal.
1: Ouais, mais là, c'est ça. C'est avec les special coaches, les, t'sais, il faudrait qu'ils s'entourent de peut-être, tu sais, ça, faire des tweaks là-dessus
0: mais
1: aussi,
0: moi,
1: là,
0: je suis pas un professionnel. Mais quand j'ai regardé les séries, puis je voyais comment que le jeu se déroulait, j'aurais fait out Demidov sur l'attaque à 5, puis j'aurais mis Anderson. Anderson, il mangeait bande. Il courait après le puck. Écoute, veux pas, là. Les gars devaient être tannés de se faire frapper par Anderson. Quand t'entends les patins rentrer dans la glace, là, puis tu vas chercher à quoi. Puis tu sais que c'est Anderson.
1: Ah, même les juges de ligne étaient. Pas les juges de ligne, mais même les arbitres étaient tannés de voir Anderson les plaquer pendant une game.
0: Non, mais on s'entend-tu qu'il y avait des séries assez. Moi, je dirais vraiment très bon. Il y avait des très bonnes séries. Je l'aurais mis sur le premier power play. Demidov, il est jeune. Il essaie de tout le temps la refiler à quelqu'un pour l'aide. Tu sais, pour faire la passe parfaite pour que ce soit Caulfield la mette. Bon,
1: oh, non, c'est ça. C'est ça. Anderson jouer en finesse.
0: Anderson aurait été plus égoïste. Puis il aurait probablement plus pris. Voyons. Pris plus de tirs que Demidov en a pris.
1: Alors, vous l'avez ici, le coach Martin, le coach, c'est son avis. Fait que tu te feras un contact Martin Saint-Louis, tu parles de ça cet été. On va essayer de l'avoir sur l'émission.
0: Okay.
1: Ça serait pas pire, hein? Ça serait pas pire. Crime que ça me donnerait de la crédibilité, ça. Mais bon, tout ça pour dire qu'on doit en garder un souvenir positif, des émotions positives de tout ça.
0: Pas juste des séries.
1: Et qui, non, de toute l'année et de tous les développements. T'sais, c'est sûr qu'on peut prendre plein de petits problèmes de micromanagement puis faire comme ça aurait pu être mieux, ça j'aurais fait ça différent. Mais reste qu'en général, quelle belle saison, quelle belle série. C'est de l'espoir pour le CH. Les fans du CH peuvent se compter chanceux et être fiers d'être fans de leur équipe en ce moment. C'est pas la même chose que je peux en dire pour moi. Mais
0: puis là, on dit go Caroline, go. Pour que je peux pas...
1: C'est ça, pour justifier notre défaite. Je fais comme, oui, mais on a perdu, mais eux autres, ils ont gagné la coupe.
0: Je peux pas concevoir que John Tortorella est encore en arrière d'un banc.
1: Ouais. En plus, il a refait une merde là, qui a coûté un deuxième round. Mais c'est Vegas. Tu peux être sûr qu'avant le draft de l'année prochaine, ils vont leur redonner le deuxième round.
0: Ouais, mais as-tu su ce que... Voyons, il jouait à Toronto. Là. Mitch Marner a dit, en conférence de presse, quand ils ont éliminé l'équipe pour se rendre en finale de la Coupe Stanley.
1: Ouais.
0: Il a dit, je m'excuse, je pourrais pas parler longtemps parce que...
1: Loin, la bus va partir. Puis on a
0: Partait,
1: ben on a peur qu'il nous... Ouais, c'est ça.
0: Hey, c'est pas drôle, là.
1: Moi, ça me fait penser...
0: Les billets?
1: Ça me fait penser à mon père. Quand j'étais jeune, je te jure. Moi, c'est comme, là, c'était pas prêt. Dans deux minutes, moi, je pars. À un moment donné, c'était Noël. Puis là, je me dépêchais, là. Je niaisais pas, là. Mais tu sais, c'était plus long que lui aurait voulu, là. Puis peut-être que oui, j'avais niaisé avant, là. Mais, puis je l'ai vu dans le parking. J'étais en haut, je l'ai vu dans le parking partir. Asti. Pour Noël, man. Mais ça me fait penser à ça!
0: Mais c'est ça. Mais c'est carrément ça. La dictature. Mais moi, je pensais qu'il n'y avait plus de place pour des coachs de même dans le national. Moi, quand j'ai dit la dernière fois, je me suis dit, c'est fini.
1: Oh, mais c'est
0: comme Mike Keenan.
1: C'est-tu ce qui vient de l'aider? Son équipe est en finale de la Coupe. Ça va être justifié. Pour ça, il va s'en retrouver de la job, man.
0: Dans les 18 matchs qu'il a coaché à Vegas, il y a 10 victoires.
1: Voilà.
0: Hey, tu parles d'une moyenne, toi?
1: Ben, c'est 18, 10 victoires sur... OK, sur 18, ouais, c'est ça.
0: 8 défaites là, sur Christy.
1: Ben, 10
0: non,
1: victoires.
0: Non, 18 victoires, 18 matchs, 12 victoires. Ouais, c'est ça, 12 victoires.
1: OK, okay c'est mieux. Sinon, je suis comme, bah... C'était pas si malade que ça. Mais c'est ça, il va se retrouver le job. Là.
0: Après série, ils vont le signer de 3 ans encore, là.
1: Peut-être, puis s'ils le font pas, une autre équipe va le faire.
0: Il va faire quoi? Il va scraper les meilleurs joueurs de cette équipe-là.
1: Ben, ça serait temps, là. Tannée de les voir en finale. Eux autres,
0: oh, mais écoute, moi, je leur lève mon chapeau. Et je veux pas qu'ils gagnent, là.
1: Mais ouais. Fait qu'en tout cas, les fans du CH, vous avez de quoi être fiers. Vous avez une belle équipe. Puis, je te dis, ça me donne quasiment le goût de checker les matchs la saison prochaine.
0: Ben oui. Ah,
1: En plus, ils ont plus de bonheur que les miens.
0: Oui.
1: J'ai hâte de voir ce que mon équipe va faire pendant la off-season. Mon équipe qui a maintenant une nouvelle direction, qu'on a embrassé la reconstruction pour la première fois dans l'histoire de l'équipe. Qu'on a effectivement les frères Cédine comme co-président.
0: Qui ont le Canucks tatoué sur le cœur.
1: Là, ça a l'air que Alex Edler, qui était un de leurs compatriotes pendant les...

0: des bonnes décisions, puis essaye, tu sais, éviter d'essayer d'accélérer la chose parce que il y en a un qui qu'on draft qui finalement il est sa coche, tu sais. Il faut pas. Faut non. Stay the course. OK? Faut stay the course. Faut pas essayer d'avoir faut pas essayer de trouver des raccourcis.
1: Non.
0: Faut continuer de l'avant comme ça. Puis à Manning, on va se rendre compte que, ah, OK, là, il nous manque peut-être juste quelques pièces pour être prêt parce qu'on a une bonne...
1: Tu brûles pas des choix de repêchage pour aller chercher des joueurs en fin de carrière pour avoir une réponse immédiate pour satisfaire les partisans. Ça se fait pas.
0: Mais c'est ça. Parce que le but de Aquilini, le owner, le propriétaire, il y a c'était tellement juste de faire des revenus de série. T'sais, genre, on a juste à faire les playoffs parce que lui, ça lui donne énormément de revenus juste faire les séries. Mais c'est pas assez. Okay? Les fans en ont eu assez. On en a eu assez.
1: Faut gagner.
0: C'est ça. Là, tant qu'à ça, on est prêt à endurer. De toute façon, il fait pas les séries, maudit.
1: Mais non.
0: Fait qu'on est prêt à endurer quelques années de misère. Non, ça veut pas dire que... C'est ça. Ça veut pas dire que ça va être plate à regarder. Là. Mais... On est prêt à endurer ça pour vraiment construire un contender, vraiment construire une équipe comme l'ECH qui, exactement, tu sais, qui vont continuer à performer.
1: Le Canadien, il y a encore deux prospects qui s'en viennent. Là. Deux énormes prospects. Mande-moi pas de dire le nom, je suis pas capable de leur dire.
0: C'est comme ça que tu construis une bonne équipe. Il faut que tu continues à... Tu sais, là, oui, tes picks ils vont être plus bas, hein? Mais justement, c'est un bon scouting department, un bon département
1: de repêchage,
0: c'est ça? Ouais. C'est comme ça qu'on appelle ça. Bon département de repêchage va t'aider à justement essayer d'aller trouver de la valeur dans les autres rounds ou en late first round. Puis quand même continuer à avoir, tu sais, comme Tampa Bay le fait en masse, comme d'autres exemples qu'on peut avoir, comme Boston le fait un bout. Donc, pour continuer à implémenter justement de la jeunesse, puis tu sais, faut pas tout oublier, puis tout mortgager le futur, faut continuer à garder nos pics, mais vous êtes dans une bonne, vraiment dans une bonne situation pour ça.
1: Tu sais, le Canadien pourrait être vendeur, là. Tu sais, il y a des grosses rumeurs qui seraient prêts à sacrifier des gros noms, là.
0: Pourquoi?
1: Ben, écoute, c'est sûr que à chaque année, cette rumeur-là revient, là. La grosse rumeur, présentement, c'est McDavid.
0: Ah, pour aller chercher des joueurs comme McDavid, genre? Ouais. Hein?
1: Là,
0: il
1: parlait d'échanger Dobesh, Michael Hage, Caulfield, puis je me rappelle, puis Matheson, Renbacher, pour aller chercher, parce que là, tu sais que...
0: Ben, y a-tu un autre trade, là, McDavid?
1: Je sais pas, mais je sais que McDavid est venu cet été. Il est venu, pas cet été, mais durant les séries, il est venu à Montréal visiter des quartiers parce qu'il a dit ouvertement qu'il voudrait s'en venir à Montréal. Fait que là, c'est parti à Montréal.
0: Il a dit ça?
1: Oui.
0: Pas vrai?
1: Oui.
0: OK, fait que lui, il trippe sur un gros marché. Là.
1: Ben, je sais pas s'il trippe sur un gros marché ou il trippe sur... Écoute, ce qui se passe à Montréal, dans le Centre Bell, aux alentours du Centre Bell,
0: en
1: fait, outre les journalistes... C'est pas vécu dans beaucoup de...
0: Non, c'est sûr, c'est une passion, là. Mais c'est ça que je veux dire par ce genre de marché-là. Tu sais, je veux dire, les marchés canadiens sont la plupart sont très forts.
1: Oui, mais
0: les fans, tu sais, les joueurs le disent, genre, à quel point le support des fans, l'énergie que ça donne, puis tout, c'est incroyable. Tu sais, tu retrouves pas ça.
1: Avant l'hymne national, embarque sa glace, là, puis vis ça une fois dans ta vie, là. Tu sais, McDavid, il l'a vécu. C'est depuis qu'il l'a vécu à la Coupe du Monde, qu'il y a eu deux matchs au Centre Bell, puis que le Canada a embarqué sa glace, McDavid était là.
0: Ouais.
1: Et il a dit, je suis pas capable de concevoir que ça soit ça à tous les matchs, là.
0: Ah, ouais.
1: C'est ça à tous les matchs.
0: Ah oui. On est beau chialer, les Québécois sur leurs équipes, ce sont quand même, tu sais, ceux qui supportent sont là, puis ils ont une énergie assez incroyable.
1: Mais sauf que ça vire d'abord vite.
0: Deuxième période. Mais surtout les médias. Oh, puis, tu sais, les réseaux sociaux, puis les affaires de même, tu sais, eux autres, là, ils vont se couper de ça d'une certaine façon, tu sais, ils n'ont pas le choix, là. Ouais. Fait que, en tout cas, OK. Mais, tu sais, on verra bien. On verra bien. On a assez parlé d'hockey.
1: Parfait.
0: Fait que... c'était ça pour aujourd'hui. Le reste de la

0: La fin de semaine, ben là, ce qui est plate, c'est que, tu sais, il a pas fait super, non. super beau. Moi, je voulais faire du gros jardinage, puis là, ben, pas tant que ça. Parce que je peux même pas planter déjà mes plantes dehors pour la plupart. Ben, ouais, mes semis qui sont déjà, tu sais, partis en dedans, bien ouais, partis, ouais, effectivement. Ouais, ouais. Je peux même pas les planter dehors pour l'instant parce que les nuits, ils annoncent en bas de 10, tu sais, puis tu peux pas, tu sais, ils peuvent pas, c'est dangereux que les plantes, c'est ça. Fait que là, j'étais comme, Caroline, j'ai hâte, moi, des plantes en terre, mes tomates, puis les enfants dans même, puis, tu sais, mes courges, puis tout. Fait que dommage. Mais j'ai bien relaxé, j'ai passé du bon temps à la maison, relax. Puis j'ai un petit peu jardiné. Là, ma mère est venue faire un tour samedi, prendre un verre. C'était bien le fun. Puis ce matin, je participais, comme je te disais tantôt, j'ai co-animé l'émission Déprogrammée, l'émission de Priscilla, ici, de 9h30 à 11h20. Hein? Ça va être disponible pour tous ceux qui nous suivent. Là, c'est disponible, évidemment, sur toutes les plateformes musicales. Amazon Music, Apple Music, Spotify, Balado Québec, quoi que ce soit. Donc, ça va être disponible là-dessus. L'émission s'appelle Déprogrammée. Donc, allez voir ça. C'était une émission qui était super intéressante. On a reçu quelques invités, puis on a parlé des sujets que j'aime vraiment aborder, du développement personnel et justement le type de sujet que qui, par rapport à laquelle j'ai beaucoup d'intérêt quand on parle de justement de, tu sais, quand je te dis des bribes comme ça, quand je te parle de bon, tu crées ta vie avec tes pensées, blablabla, puis tu sais, comment voir les choses, puis se servir de ce qu'on a vécu pour être plus fort, puis nanana. Puis là, il y avait un auteur qui a fait un livre qui fait une corrélation, en fait, qui fait une métaphore sur justement comment gérer ses problèmes. Sa métaphore, c'est sa corrélation, c'est avec le système digestif.
1: Okay.
0: Donc, comment ce qui t'arrive dans la vie, c'est comme les aliments que tu manges, il y a un processus de digestion qu'il faut faire, puis tu sais, je veux dire, quand le truc est déjà arrivé, tu l'as déjà mangé, il est trop tard, là, il n'y a rien que tu peux faire. Fait que si tu résistes à la digestion, ben, tu t'en retireras rien, puis ça va juste te donner des douleurs, puis si, puis ça. Fait qu'il a écrit un livre complet là, sur vraiment ce type de corrélation-là. Puis ça, c'était super intéressant. Il y avait un autre invité qui a parlé de chamanisme. Puis c'est drôle parce que peu importe c'est quoi les noms qui disent à leur pratique, puis tu sais, chamanisme ou je me souviens pas, Steve, son... les termes, mettons, qu'il utilisait, sauf, tu sais, moi, j'ai surtout retenu sa corrélation avec la digestion, puis tout. Mais reste que c'est la même philosophie, puis même vision des choses que moi j'ai, c'est juste sans avoir de mots à mettre dessus, genre.
1: OK.
0: Tu sais, moi, j'ai juste pas de mots à mettre dessus. Faut que, quand j'en parle, je l'explique. Je dis pas, ouais, moi ce que je pratique, c'est de ça pis ça, tu sais.
1: Ouais.
0: Ça a pas de labels, tu sais. Puis je m'arrête pas à ça non plus. Puis je me limite pas à une chose non plus. Parce que, tu sais, des fois, je me suis fait poser la question récemment. Ouais, tu crois-tu à ça, tu sais, l'astrologie? Oui. Mais j'en laisse.
1: Ben, right?
0: Tu sais, je veux dire, je prends pas ça comme du cash, je base pas toute ma vie par rapport à ça. Puis j'écoutais une autre de ses émissions à Priscilla, tu sais, avant de venir en onde, justement. Puis là, elle avait un autre invité, puis qui est vraiment très forte sur la numérologie. Puis là, c'est une grosse affaire, là. Puis tu sais, c'est une professionnelle là-dedans, puis tout. Puis est-ce que je crois en ça, la numérologie? Peut-être, mais est-ce que je m'arrête à ça? Non. Right? Est-ce que le chamanisme, j'en comprends les affaires, j'en comprends les trucs, puis je trouve ça bien, puis ça me rejoint, mais est-ce que je vais te dire après ça, tu sais, moi je pratique le chamanisme? Non. Mais est-ce que je crois en ça? Absolument.
1: Ben, tu vas chercher des choses qui t'intéressent, pas nécessairement le contenu complet.
0: C'est ça, tu sais, je vais chercher qu'est-ce qui me rejoint, nanana, puis je me crée ma propre, tu sais, ma propre philosophie par rapport à ça, puis ma propre
1: opinion.
0: Oui, puis, mais tu sais, c'est tout dans le positif, puis reste que en bout de ligne, à force de jaser, on se rend compte que on a sur le même wavelength que ces gens-là. Que, tu sais, que ben, même si eux autres, c'est plus spécifique, mettons, dans telle puis telle affaire. Fait qu'on s'est super rejoints, là. Tu sais, c'était vraiment, c'était riche comme conversation. Puis, tu sais, ça fitait avec moi à côté. Fait que j'ai vraiment une belle expérience. C'est vraiment le fun.
1: J'ai une petite question pour toi, oui, par rapport à ça. J'ai une question d'une auditrice, Amélie, qui aimerait savoir c'est quoi le livre sur l'alimentation? Le nom du livre, tu l'as-tu?
0: Le nom du livre sur. Ben, c'est pas nécessairement sur l'alimentation. C'est qu'il fait une corrélation. En fait, il explique comment gérer ses problèmes. Avec une métaphore sur la digestion. Fait qu'il parle pas nécessairement de quels sont les bons aliments que tu dois manger, mais il fait un exemple. Regarde, j'ai, mettons, un extrait, OK? Un extrait de son livre. Tu vas mieux comprendre. Mais oui, ça va me faire plaisir de vous donner son nom. On s'est justement rajouté sur Facebook, bien sûr. C'est Steve Letourneau. Steve avec deux E. OK? Steve Letourneau, il est sur Facebook. Contactez-le ou quoi que ce soit. Il n'y a pas de problème. Ça va lui faire plaisir. Mais il faut comprendre que c'est ça. C'est pas un livre sur l'alimentation, mais bien... Tu sais, comme son chapitre là, s'appelle « L'intégration des événements ». Puis là, il dit, pour faire face aux événements et aux inconforts que ceux-ci font surgir, les intégrer et en sortir enrichi, l'intelligence de notre corps, par son processus d'intégration des aliments, nous donne de précieux renseignements. Dans le fond, ce qu'il dit, là, c'est, tu sais, il utilise la digestion comme... Prends l'exemple de la digestion pour gérer ce qui t'arrive, genre. Tu comprends?
1: Oh oui.
0: Fait que c'est pas, mettons une quote, là, il dit, suivant le même processus que la digestion, pour résoudre un mauvais souvenir, il faut d'abord y faire face. Un vieil adage zen dit, on ne peut pas quitter un lieu qu'on n'a jamais accepté d'arriver. On ne peut pas quitter un lieu qu'on n'a jamais accepté d'arriver. Fait que, tu sais, c'est plus philosophique sur la façon, puis c'est une corrélation qu'il fait avec la digestion, comme digérer ce qui nous arrive.
1: Puis tu n'as pas le nom du livre, hein, par hasard?
0: Le nom du livre, non, c'est ça, j'ai pas le nom du livre.
1: J'espère que ça répond peut-être à ta question, Amélie, ou pire, aller, tu nous écriras en on essaiera de te le trouver.
0: Digérer. Je pense, je sais pas si ça s'appelle « Digérer les événements ». Mais écoute, si...
1: Mais Steve Letourneau, l'auteur.
0: Steve Letourneau, 2E, l'auteur.
1: Steve, S-T-E-E ou
0: ouais, S-T-E-E. S-T-E-E.
1: Okay.
0: S-T-E-E-V-E, Letourneau. Donc, Letourneau, pas de L-T après ou quoi que ce soit, là. C'est E-A-U par la suite. Donc, Steve... Vous pouvez le contacter là, sur Facebook,
1: aller
0: le voir. Je sais pas si son ça se peut-tu que ça s'appelle l'épreuve guide de traversée. Je pense que c'est ça. Du chaos vers la lumière. Donc ouais, je pense que ça s'appelle l'épreuve. Le
1: parfait,
0: nom du livre.
1: Parfait.
0: Fait que allez voir ça. Allez voir ça. Fait que c'était super intéressant. C'était vraiment un bel échange qu'on a eu toute la gang ensemble. Après ça, elle a reçu aussi Danny Vachon, un ancien dragon. Donc, quelqu'un qui a eu beaucoup de succès en affaires, okay, qui en a encore beaucoup.
1: Ouais, puis
0: encore une fois, il y a beaucoup de... Tu sais, il y a un mindset que qui me rejoint, mais en même temps, c'est le fun parce qu'on apprend un peu l'un de l'autre pareil. Fait que c'était super enrichissant, c'est vraiment le fun. J'ai vraiment adoré cette expérience-là. Fait que merci Priscilla de m'avoir invité à ton émission, c'était super. Et moi et Priscilla, justement, on va animer je crois que c'est du 29 août au 18 juillet, en tout cas, dans ces dates-là, on va animer en remplacement le retour. Dans le fond, c'est une émission qui va être à peu près de 15h30 à 17h30 ou 18h, en tout cas, quelque chose dans le genre. Ça va être dans le temps. Ça va être du lundi au jeudi dans le gros trafic. Fait que...
1: Il n'y a pas de trafic à Lévis.
0: Ben non!
1: Ben non! Ben non! Ben non! Ben non.
0: Fait que c'est bien, ça, si vous voulez écouter plus de nos échanges, justement, si vous allez écouter l'émission de ce matin et vous aimez ça, c'est le genre de truc que Priscilla fait. Puis on va avoir, elle va sûrement amener un petit peu de sa sauce, puis je vais amener de la mienne pour co-animer l'émission qu'on va faire ensemble. Puis ça va être de toute beauté, ça va être super cool. Vraiment excité.
1: Ça va s'amalgamer.
0: C'est ça. Là, en ce moment, on est dans la Socan. Okay. Le temps de la Socan. La Socan, c'est là où ce qu'ils nous disent, à nous autres les animateurs, ceux qui ont des émissions à la radio, de mettre du francophone pour encourager nos artistes canadiens et québécois. Donc, aujourd'hui, c'est une émission spéciale. Où est-ce qu'on va mettre, tu sais, moi j'en mets pas ben dans la vie, on s'entend, ouais. c'est pas des choses que j'écoute nécessairement activement, malgré que en cherchant justement aujourd'hui, je me suis rendu compte que je n'aime donc ben, il y a beaucoup de bons classiques, mais moi je suis très classique québécois, tu vas voir, ok, mon répertoire est daté.
1: Okay,
0: c'est pas du neuf. Beaucoup de classiques que j'aime beaucoup, des tunes qui peuvent avoir l'air très quétaines pour certains. Moi, je trouve ça bon.
1: Je te dirais que tout ce qui est québécois, le monde en général vont trouver ça quétaine, mais moi, j'adore. Moi, j'ai un gros répertoire de québécois, j'adore ça. Puis j'ai pas aucun problème à être catégorisé. Quétaine, je veux pas de trouble avec ça.
0: Ben, c'est ça. Moi, en tout cas, je sais pas si c'est ça, mais moi, ce que le monde pense de moi.
1: Eh ben, je suis un petit peu dans la même bannière que toi là-dessus. Là.
0: C'est bien loin.
1: Ouais, moi, okay, tout.
0: C'est bien loin. Donc, j'en ai aucun problème avec ça. J'assume 100% mes choix musicaux. Et quand il y a un qui vient de me dire que les tunes que je mets à soir, c'est pas bon, t'es à côté, man. Mais sérieusement, ça va être très bon. Fait qu'on a des bons classiques québécois pour vous ce soir. On va s'en aller justement en pub. Mais avant ça, on a quelques tunes comme J'ai oublié de Captain Revolt. C'est un groupe qui est quand même assez activiste et tout. J'aime beaucoup leurs paroles parce que si t'écoutes comme faux...
1: ça a un message.
0: Ça a un message, ça a un arrière-pensée. Faut lire entre les lignes et tout. Fait que j'aime beaucoup ça pour ça. Suivi d'un des plus grands classiques québécois, selon moi. En tout cas, une toune que je vais clairement chanter dans des karaokés. Les bébés.
1: Ben oui.
0: Tu ne sauras jamais. C'est tellement bon. C'est tellement bon. Écoute, l'émotion qui est véhiculée là-dedans. Et en revenant de pause, on a ma toune préférée de Jean Leloup. Jean Leloup, j'en écoute beaucoup. Okay, j'en connais beaucoup. Mais ma toune préférée, Le monde est à pleurer. Alors, voilà. On vous laisse là. Si on vous revient, bien sûr. Là, on voulait juste quelques instants. On vous revient avec bien d'autres choses à jaser. Alors, bonne pause. On y va là.
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0: Vous êtes de retour à JD's Voice avec JD en compagnie de Martin. Désolé, tantôt, on a eu un petit problème technique. Ça qui arrive des fois ici à la radio, c'est que des fois, on a des problèmes techniques. Tu sais, je set up mes affaires dans le truc, tout est supposé de marcher seamlessly, et puis là, pfff, une partie qui drop, puis là, ça tombe sur une autre affaire. Puis là, je me suis arrivé vite, là, mais pas assez vite pour que ça ne paraisse pas. Fait que ça a paru un peu. Des bons classiques, hein? Des bons classiques. Soir de scotch. Écoute, on a eu de la bonne musique. On a eu de la bonne musique au Québec.
1: Des belles voix.
0: Je veux rien dire contre le qui est actuellement fait au Québec en termes de musique, notre culture et tout. Je m'y connais juste moins. Je suis moins au courant de...
1: Tout le monde peut devenir chanteur aujourd'hui. Je trouve ça trop...
0: Ouais, peut-être. C'est vrai que de moins en moins, on retrouve des voix comme on avait justement, comme Lusufo. On a entendu Lusufo. Puis, je sais pas, on dirait qu'il y avait une énorme émotion, là. Tu sais, les bébés, tu ne sauras jamais. Hey, man, là, l'émotion qu'il y a là-dedans, c'est malade.
1: Toutes des voix particulières. Là, ouais. Les voix d'aujourd'hui, ouais. C'est toutes des voix qui ressemblent à ceux qui... ça chante la bouche croche.
0: Peut-être essayer d'imiter de...
1: Je trouve qu'il y a plus de voix unique.
0: Ouais, c'est peut-être un petit peu plus rare, en effet. Mais
1: copie-coller.
0: Mais moi, personnellement, mais ça, je pense que c'est l'industrie beaucoup qui fait ça, qui pousse trop, puis qui essaye de presser le jus de chaque artiste, puis ils vont beaucoup avec la visibilité, puis là, avec les concours qu'on a maintenant, tu sais, la voix, la Star Academy, ici, là, ça.
1: La production d'artistes.
0: Ouais, c'est ça, c'est comme trop, en tout cas. Il y a mieux d'avoir beaucoup qui peuvent presser un peu, puis là, après ça, OK, on tasse, là, on va en presser d'autres, plutôt que d'investir dans un ou deux ou quelques-uns qu'on...
1: Des grands succès, ils s'en sortent plus.
0: Mais,
1: tu sais, là, je veux dire, la musique qui se produit aujourd'hui, est-ce que tes enfants vont l'écouter? Est-ce que tes arrière-petits-enfants vont l'écouter? Tandis que la musique qui s'est produite, là, je te dirais, 80... Exemple, Offenbach.
0: Ouais,
1: vas-tu avoir un jour... quelqu'un qui va avoir autant d'impact que j'aurais eu d'impact.
0: Autant d'impact culturel.
1: Oui, aussi, c'est ça. Oui, plus culturel, parce que avec les médias sociaux aujourd'hui, c'est facile d'aller chercher beaucoup de followers.
0: Ouais,
1: tu sais,
0: ouais, c'est ça.
1: Il y a beaucoup de monde qui s'accroche à ça. Mais tu sais, d'avoir un succès comme remplir le forum. Jerry l'a fait deux fois, là.
0: C'est une capacité de combien de personnes?
1: Dans ce temps-là, ça devait être 18-19 000 spectateurs.
0: C'est pas pire, mais tu sais.
1: Là, le Centre Bell a 21 000 spectateurs.
0: Puis il y a des artistes qui le remplissent, là.
1: Québécois? Non.
0: Québécois? Je sais pas.
1: Non,
0: je sais pas. Je sais pas.
1: Ben, il va y avoir des humoristes qui vont le remplir.
0: OK.
1: Mais des artistes, tu sais, demain matin, le Centre Bell présente. Sarah Dufour, il remplit pas.
0: Je connais pas.
1: Non, mais tu je veux dire, c'est quand même
0: je connais pas cet artiste-là.
1: Ben, je te dirais pas que je la connais parce que.
0: Non, mais tu sais, je veux dire...
1: Mais tu sais, c'est un nom qu'on entend beaucoup aujourd'hui.
0: Je suis tellement pas au courant de ce qui se passe dans la musique québécoise de nos jours. Parce que moi, je vis encore... Quand j'écoute la musique québécoise, c'est ça que j'écoute.
1: Ben, je vais t'expliquer. Moi, Moutou, c'est pareil. Je vais te dire un autre nom peut-être que tu connais. Roxane Bureau. Bruno.
0: Ben oui, parce qu'elle anime dans la voix. Elle coach dans la voix.
1: Je considère plus qu'elle... Je la trouve... qu'elle performe plus en humour qu'en chanson. Personnellement, moi, je la trouve drôle, elle me fait rire, mais ses chansons ne viennent pas me chercher. Parce que tu sais qu'elle a débuté en humour.
0: Ouais, mais je sais qu'elle avait débuté sur YouTube ou de quoi de même.
1: Ouais,
0: d'ailleurs, c'est peut-être... en tout cas, mais les faces qu'elle fait, man, dans la voix... La caméra est tout le temps sur elle parce qu'elle te fait des faces, là, tu sais. Elle arrive, puis là, elle est comme genre... Tu sais, tout le monde... Mettons, les autres coachs, là, ils écoutent leur truc, puis là, ils sont comme « Ah, c'est bon, tu sais, t'as Mario, évidemment, qui est tout le temps classique, tout le temps bien, mettons, France, qui va tout le temps être, tu sais, puis un petit peu expressive, t'as Carlin qui l'est pas pantoute, c'est ça qui fait juste sourire, tu sais, puis t'as elle qui est comme, puis là, qui se lève sa chaise, puis là, elle est comme...
2: tu sais, tu es oh my god, c'est non, mais intense.
1: Ouais,
2: mais je te dirais que je l'ai jamais quand même écouté, ne serait-ce qu'un show d'humour café ou quoi que ce soit. En fait, avant d'écouter la voix, je ne savais pas c'était qui.
1: Okay.
2: Il a fallu que je demande à ma blonde de, c'est qui elle.
1: Okay.
2: Puis qu'est-ce qu'elle fait là? Puis quelle toune qu'elle fait? Puis pourquoi?
1: Peu importe le nom que je te dirais, je crois pas qu'il y ait ben des artistes de la relève, on va dire.
2: Ouais. Ça se peut.
1: Qui sera capable de remplir une grande salle. Selon moi, là, je me trompe peut-être. Là.
2: Ça se peut.
1: Tu sais, je te dirais qu'il y a, il y a eu un gros buzz sur Mélissa Bédard.
2: Ouais, ça me dit de quoi, ça, vaguement?
1: Mélissa
2: ouais.
1: Bédard était...
2: Ah, c'est pas... pas
1: chanteur c'est... masqué.
2: Mélissa, ouais, mais c'est pas... Elle est pas... des blacks?
1: Oui.
2: Ouais. Oui. Hey, je l'ai vu à, la même, à Cage au Sport.
1: Ah oui, c'est ça,
2: la première game des séries du CH. Ouais. Je l'ai vu à Cage au Sport. Elle était en date, je pense, ou quoi de même. mais c'est vrai.
1: Ouais, elle habite à Saint-Émile.
2: Jamais a pris une photo à son insu. j'ai dit, Chris, c'est Mélissa Bédard, ça. Fait que, je check. Elle dit. Ah, hey, t'as raison, man. Ah, ouais, c'est ça. J'ai dit, ben, je pense. En tout cas, ça y ressemble, tu sais. Puis Grimm a fait une annonce, là, tu sais,
1: TV, là,
2: ouais, de Super C, c'est ça. Fait que, tu sais, on la voit quand même souvent. Fait que j'étais comme, tu es sûr, c'est elle, man?
1: Elle a.
2: Comme de fait.
1: Elle a une Christie de voix.
2: Je l'ai jamais entendu chanter, man.
1: C'est quelque chose.
2: Je l'ai jamais entendu chanter.
1: C'est vraiment quelque chose.
2: C'est vrai?
1: Ah, c'est terrible.
2: Ah,
1: écoute,
2: ouais.
1: Là, moi, je peux te dire que. Oui. Oui, ça, c'est.
2: OK.
1: Ça, ouais.
2: OK.
1: Ça,
2: bon.
1: C'est toute qu'une voix.
2: Ah, ben c'est intéressant. Je vais aller voir ça.
1: C'est à la limite proche de Ginette.
2: Ah, ouais?
1: À ce point-là.
2: Et tabarnouche.
1: Ah, je te le dis, tu l'écouteras une fois, tu vas voir, c'est impressionnant.
2: OK.
1: Je suis pas un fan, là.
2: Mais je vais aller écouter parce que ça vaut la peine. Moi,
1: elle l'a pas eu
2: les
1: facile.
2: Bonnes voix. Puis,
1: en tout cas.
2: Ouais, non, je connais un petit peu, là, peut-être, de son histoire, son parcours. Mais je l'ai jamais entendu.
1: Ah, c'est épouvantable.
2: Performer là, ou une de ces tunes ou quoi que ce soit. Tu penses-tu, mettons, que les Cowboys fringants pourraient remplir le...
1: Oui.
2: Ouais?
1: Ouais.
2: Ouais.
1: Pouvaient.
2: Gros...
1: Pouvaient, je te dirais.
2: OK. Ne peuvent plus maintenant que le bassiste... Ben là, c'est sûr que chanteur... Puis t'as vu que le bassiste a été nommé scientifique en chef pour le Québec?
1: Non, je ne savais pas. Je ne savais pas.
2: Ouais.
1: Mais oublie, si Carl est encore là, n'importe quelle salle, ils vont la remplir.
2: Mais je t'amène là-dessus parce que je voulais parler de quelque chose. J'ai vu, il y a quelqu'un okay, qui a fait un post sur Facebook. C'est quelqu'un qui aime ça provoquer. C'est le genre de personne okay, qui se dit, tu sais, qu'il y a beaucoup de followers, de gens, mettons, qui suivent sur Facebook. Et il fait par exprès, OK? Puis c'est un gars qui a vraiment des opinions politiques, bon, qui peuvent être controversées. Mais le gars, il s'y connaît, OK? Puis il dit pas n'importe quoi. Tu sais, il a étudié, je pense, là-dedans, puis tout. Fait qu'en tout cas, il est pas... mais souvent, il aime ça provoquer. Puis tu sais, lui, sa mentalité, c'est parle-en en mal, parle-en en bien, mais parle-en. Tu comprends? Ouais. Fait que lui, il s'en fout, là, tu sais. Mais moi, j'étais allé voir. Puis c'était justement un post qui parlait du fait que le BC s'était nommé justement scientifique en chef. Puis là, tu sais, il disait genre. Cette benne-là est banni, mettons. À ma station. Puis, mais, tu sais, genre. Il est peut-être meilleur en science. Fait que ça, je comprends que. Il y a des gens qui peuvent ne pas être d'accord avec ça, qui peuvent ça peut provoquer. Le but c'est de provoquer la discussion, la réaction, quoi que ce soit.
1: À quel prix? Pas à n'importe quel prix, je crois.
2: Ben oui, parce que parle-en bien, parle-en mal,
1: ouais.
2: Mais parle-en. Tu comprends?
1: Pas d'accord avec cet adage-là.
2: Ouais, mais quand c'est ton adage, tu t'en fous.
1: Ouais, je suis d'accord.
2: Tu t'en fous, tu veux juste provoquer de la discussion.
1: Ouais. Right?
2: Mais reste que peu importe, ça devrait provoquer de la discussion. Pas de l'insulte. ça devrait provoquer. Si t'es pas content de ce post-là, si.
1: Ça vire. Va ailleurs. C'est ça, mais ça vire toujours à l'insulte.
2: Mais c'est ça qui arrive. Et ça, ça me rappelait le temps du COVID, quand tu disais quelque chose qui allait à l'encontre, mettons, de justement ce que le média et le gouvernement, bon, tu préconisais, mettons, t'avais des opinions diverses. Là, tu te faisais bâcher, tu te faisais détruire, traiter d'innocent, de ci, de ça, de ci, de ça. C'est facile de traiter quelqu'un d'innocent puis de oui. diminuer quelqu'un sur un réseau social.
1: Hein?
2: Pas sûr, tu viendrais me le dire en pleine face, tes affaires-là, mon chum. Mais reste que c'est comme ça. Mais moi, je trouve ça déplorable parce que reste que, tu sais, c'est comme s'il fallait qu'on aille la même avis pour avoir une discussion, puis ça, on a déjà parlé ensemble.
1: Ben oui.
2: Au contraire, tu sais, à l'école, on apprend le débat.
1: Exact. C'est très important.
2: On apprend le débat parce que de débattre, OK, c'est de prendre une position, d'apporter un point, de le défendre avec des arguments et de laisser l'autre ou les autres, OK, amener leurs arguments contre...
1: contredire ce que tu as dit.
2: Exactement, avec leurs propres arguments.
1: Ben oui, ben oui.
2: Et ça fait un échange qui est riche et ça peut amener quelqu'un à voir les choses différemment. Ça peut ouvrir l'esprit, c'est ça, exactement. Ça amène une ouverture d'esprit. Ça amène d'autres visions des choses. Ça amène, tu sais, c'est riche, le débat. D'avoir une conversation
1: enflammée
2: où ce qu'on n'a pas exactement, puis qu'on n'a pas le même avis, c'est pas obligé de finir « Ah ben, va chier, crise de cave. »
1: Ton opinion vaut la mienne.
2: Les deux opinions sont valables. Okay? On fait juste la défendre avec nos propres arguments. Viens défendre ton opinion. Viens dire « Moi, je suis pas d'accord avec ton opinion parce que je trouve que blablabla. » Puis après ça, je vais dire « Ouais, mais tu savais-tu que blablabla? » Puis là, tu vas dire « Ouais, mais je suis d'accord avec ça. Par contre, blablabla. » Ou « Ah non, cette affaire-là, sais-tu que finalement, c'est plus ça, blablabla. » Puis là, ça va être un échange qui va être incroyablement riche.
1: Et au but d'une heure, tu vas regarder ta même opinion. Je vais regarder probablement la même opinion.
2: Probablement.
1: Tu vas m'avoir fait part de pourquoi tu penses comme ça.
2: Exact.
1: Et je vais t'avoir fait part pourquoi moi, je pense comme ça.
2: Puis tu vas peut-être voir autre chose ou certaines choses d'une autre façon. Ça va peut-être t'amener à faire plus de recherches sur une certaine affaire. Ça va peut-être changer peut-être un petit peu ta vision des choses sur d'autres choses et quoi que ce soit. Donc, c'est supposé d'être... C'est bon le débat, c'est supposé d'être enrichissant pour tous les partis, mais c'est dur.
1: C'est dur à retrouver. Du moment que tu mets une opinion, puis que tu en as 4-5 qui sont contre ton opinion,
2: c'est ça.
1: C'est terminé. Mm-hmm. C'est terminé, ça finit en va chier, t'es un cave, t'es un innocent, t'es un ci, t'es un ça.
2: Un cri, espèce d'idiot, puis ci, puis ça.
1: Tu dois...
2: Voyons donc!
1: Puis tu sais, c'est impossible. C'est impossible de rallier du monde à ta manière de penser. Tu vas en avoir qui vont penser comme
2: c'est
1: toi, mais
2: pas
1: tu vas
2: le
1: toujours.
2: But.
1: Mais non. Mais le but d'une discussion, là, c'est justement de discuter. Toi, ta vision versus ça. Qui je suis pour dire que ta vision est pas bonne, mais que la mienne est bonne?
2: Exactement. C'est pas ça le point.
1: Tu vas me faire part de ta vision. Je vais t'écouter. Je vais te faire part de la mienne. Tout en restant politiquement correct.
2: Tout en restant dans le respect.
1: Ben oui, puis c'est ça qui est important.
2: Exact.
1: Parce que Christy, c'est facile de virer, de dire « Bon, ben moi, je suis pour ça. » Puis la personne qui t'envoie chier, là, la plupart du temps, là, tu lui demanderais « Pourquoi t'es pas d'accord avec moi? » Aucune opinion à apporter.
2: Exactement.
1: Parce que tu penses... Parce que je pense pas comme toi, mais pourquoi... Je suis d'accord, tu
2: pourquoi
1: penses
2: pourquoi je suis un cave parce pourquoi, qu'on pense pas de la même
1: exactement,
2: façon?
1: Exactement. Pourquoi que... Si moi, je pense pas comme toi, explique-moi. Qu'est-ce que ton point de vue, au lieu de me dire « va chier ».
2: C'est ça. C'est quoi ta vision des choses? Toi, comment tu vois ça?
1: Parce que c'est sûr qu'il y a du monde qui va toujours penser contre nous autres, pas comme nous autres, puis c'est correct. Puis t'as même dans un couple, t'as certains sujets dans un couple où ce que ta femme, puis toi, vous avez pas la même opinion.
2: Oui,
1: puis vous
2: n'êtes
1: pas
2: arrive.
1: Capable de vous envoyer chier. Vous n'êtes pas obligé de vous envoyer chier pour autant.
2: Ben
1: elle
2: non,
1: va,
2: c'est ça.
1: Elle va garder son opinion.
2: Exact.
1: Puis moi, je vais garder la mienne.
2: Mais... si on a une bonne discussion ensemble là-dessus, puis qu'on est capable d'amener des arguments pour défendre nos points, puis tout, ça veut pas dire qu'on va arriver à un consensus, mais par contre, ça pourrait peut-être nous permettre d'arriver à des compromis.
1: Exactement.
2: Et peut-être justement ouvrir nos yeux, nos oreilles, notre cerveau, notre esprit sur d'autres choses, une autre façon de voir les choses. Puis ça peut nous amener éventuellement, tu sais, à avoir une meilleure compréhension l'un de l'autre en tant qu'humain,
1: ben oui.
2: En tant que, tu sais,
1: Puis tu sais, aussi, exemple, tu as une discussion avec ta conjointe qui est... Ça fait quatre fois que vous avez la même discussion, puis vous avez tous les deux des opinions complètement divergentes. Mais vous vous êtes exprimé. Vous avez essayé d'exprimer votre point de vue calmement, puis ça aboutit à rien. Ben, évitez le sujet.
2: Ben oui, c'est ça. À cette heure, on va savoir depuis...
1: Bon,
2: depuis
1: ben en regarde, on n'en parlera pas.
2: Exact. Je donnais un cours, OK, la semaine passée, puis je me suis mis... J'avais vraiment un beau groupe, puis... ça amenait à, des fois, parler d'autres choses. Hein, tu sais, des fois, je divaguais un peu de mon sujet de cours. J'en revenais tout le temps, tu sais.
1: Ben oui,
2: j'en revenais
1: tout le temps. Ton cours.
2: Mais, puis tu fais de la radio avec moi, tu sais, je suis capable d'en revenir.
1: Ouais.
2: Mais, fait est que, des fois, ça amenait. Puis là, puis tu sais, tu me connais un peu. Tu sais que j'ai pas peur de donner mes opinions.
1: Non, c'est correct.
2: Puis justement, que tu sois d'accord ou pas, c'est pas grave. Puis discutons-en, même au contraire. Là, ouais. Tu sais, moi, je veux.
1: Il y a beaucoup de points qu'on sera jamais d'accord, moi, pis toi.
2: C'est ça. Puis je veux pas convaincre les autres que ma façon de penser, c'est la meilleure.
1: Faut pas.
2: Mais c'est ça. Puis là, on s'est mis à parler de ça. Puis là, j'ai donné un exemple. J'ai dit, tu sais, c'est comme pendant le temps de la COVID, un peu comme je viens de faire, là. Puis tu sais, je disais un petit peu bon mon opinion par rapport à ça. Puis là, j'étais comme, ben, tu sais, c'est pas tout le monde. Puis je parlais justement du débat, tu sais. C'est un sujet que j'ai abordé justement dans ce cours-là. Un peu comme j'en parle là, c'est pour ça que je voulais en parler. Puis, la personne, il y a une femme qui me dit, elle dit, moi, pendant le COVID, moi puis mon conjoint, on n'avait pas le même avis du tout, OK? On n'avait pas en tout le même avis sur, bon, sur tout ça, les mesures prises par le gouvernement, ici et ça. Mais elle dit, à un moment donné, on s'est parlé, on s'est rendu compte de ça, puis on a dit, hey, sais-tu quoi? On s'en parle plus, OK? On s'en parle plus. Puis, ils ont arrêté de s'en parler, puis ils sont encore ensemble aujourd'hui.
1: Ben oui.
2: Tu sais comment ça... Il y a des couples qui ont pété pendant la COVID. Il y a des amitiés qui se sont perdues. Il y a de la famille qui se parle même plus. Right? Mais, pourtant, ça sonne pas ici. mais, c'est 418-903-5969.

0: qui flash sûrement, puis il lève la slide. OK. Mais là, la ligne est perdue. Rappel!
1: C'était Guillaume Raté.
0: Puis c'est le deuxième piton, puis après, juste le... OK. Fait que là, je vais essayer. Je vais essayer. Alors, est-ce qu'on a quelqu'un en onde en ce moment? Est-ce que ça a marché de prendre l'appel? Non.
1: Définitivement non.
0: Fait que je vais essayer l'autre piton. Là, ça marche-tu? Là, ça marche-tu?
1: Non plus, je pense pas.
0: Non? Une personne encore? Colin. Il dit... Réponds-moi. Puis c'est le deuxième piton, puis après, juste lever le truc du téléphone. Bon. Deuxième piton, là, ça veut dire celle-là en dessous de l'autre. Hein? Là, ah, il est en ligne, mais ça marche pas. OK? OK. Fait que là, il va rappeler.
1: C'est pas de notre faute. C'est notre premier appel.
0: Il dit, monte la slide. Ah, c'est la slide du téléphone. Il était là, j'avais réussi à le prendre le truc. Attends un peu. Hey, c'est la première fois que j'ai un appel dans mon émission. Je veux le prendre.
1: Ben oui,
0: fait
1: ben
0: que
1: oui.
0: Là, la slide du téléphone, si tu marquais téléphone, Maudine. Maudit. C'est lequel, le téléphone? Il pèse aussi sur... OK, t'as un peu. Micros en fil.
1: Tout ça pour vous dire que c'est important téléphone. De donner okay, notre opinion. Bon.
0: Fait que là, ouais, c'est important. Comme ça. Comme ça. Là, ça marche-tu? T'as un peu. Deuxième piton, là, il dit sur son en bas. Sur le son. Ah oui, c'est vrai, t'as un peu. Il faut que je fasse on. Là, on l'a tué.
2: Hello.
0: Yes!
2: Hello.
0: Réussi!
2: Hey. Hello!
0: What's up?
2: Notre première discussion.
0: Yes!
2: Live, c'est Tiggy, man.
0: Yes, sir. Content de t'avoir en onde.
2: Est-ce que c'est la première fois que tu réponds au téléphone, mon ami?
0: Te jure. Oui. C'est la première fois que j'ai un appel dans l'émission. Fait que j'ai un peu chaud. Écoute.
2: Ça donne bien, moi, je suis un peu chaud.
0: Ah, c'est bon, ça. Pour ça que m'appelle Maudine.
2: Ben, je travaille là-dessus, mais peut-être pas. Mais je veux commencer par dire quelque chose de flatteur. C'est vraiment bon, ce que vous faites. Puis, j'ai pas assez de temps d'écouter les recrues. Vous êtes des recrues, c'est votre première saison.
0: Oui, yes.
2: Puis, tu sais, ça va comme je peux, là, tu sais... Je travaille trop, là, puis, tu sais, je fais la job d'à peu près 6-7 personnes, mettons que t'es ta belle, là, tu sais.
0: Ouais.
2: Fait que, tu sais, directeur de la programmation, il écoute sa programmation. Je l'écoute, mais, tu sais, c'est comme je peux, tu sais. Mais
0: ben
2: je
0: ouais.
2: Savais très bien, c'est pas pour rien que je t'ai dit, toi, tu devrais faire de la radio, Chris.
0: C'est sûr. T'avais raison, ça a l'air.
2: Mais c'est que j'étais confiant, parce que, tu sais, j'ai pas écouté en tremblotant. Ça va être mauvais, je savais que ça allait être bon, mais je pensais pas que ça allait être bon. À ce degré-là, les gars, vous êtes spécial, OK? Puis, c'est très drôle parce que je suis allé quelque part il y a quelques minutes, puis j'ai écouté un peu de Radio X. Puis, Jean-Francis Blais, c'est qui? Rich. Il est en onde en concurrence à toi en ce moment.
0: Ah ben, okay. C'est mon rival. Ben,
2: c'est toujours les gens à zapper et que le meilleur gagne, tu sais.
0: Ouais.
2: Là, j'ai écouté et j'ai connu un peu, tu sais. Puis j'ai trouvé ça très bon. Je l'ai texté pour dire, Chris, que t'es bon. OK? Puis là, j'arrive chez nous, je laisse ça, je scroll sur Facebook puis je tombe sur toi. Il est meilleur. C'est meilleur. Puis c'est sans artifice. C'est pas un invité. C'est pas. On parle de troisième lien. Ou. Là, Rich, il a parlé d'extraterrestres et de Bigfoot, ce type, en tout le long. C'est. On jase. Puis ça ne se détériore jamais. Un bon critère pour jauger de la radio, à mon humble avis, c'est la capacité à transiter. Vous transitez partout, vous êtes partout, c'est tout le temps bon, d'accord ou pas d'accord. Parlez-en en bien, parlez-en en mal.
0: Tu nous as écoutés.
2: Vous êtes, non mais vous êtes, c'est probablement qu'en ce moment, tu sais, je sais pas, là, tu sais, 2000 personnes qui écoutent, peut-être 3000 FM et web et même autres

0: bon, parce que on a notre appli, on a notre site, mais on a TuneIn, on a Radio Garden, My Tuner Free. C'est 2-3 000 personnes qui écoutent. Mais à mon avis, pour l'échelle du Québec, là, ça vaut du 30-40 000. C'est vraiment c'est flawless.
1: Ben,
0: la voix est là, le contraste. J'oublie le nom de ton co-animateur, JD.
1: Martin.
0: Martin.
2: Enchanté.
0: Salut, man. Vraiment enchanté. Puis j'aimerais bien ça te serrer à la pince bientôt. Puis tu sais, il y a du contraste, mais c'est juste bien balancé. La voix de JD, ta voix, ça contraste. Vos opinions, ça contraste, mais c'est fluide. Puis c'est le genre de truc que tu veux écouter en soirée, exactement ça. C'est ça que tu veux. Tu veux partir dans des réflexions à partir de propos, mais en même temps, tu veux de l'information, là, tu veux des choses concrètes. C'est vraiment... je pense que okay, vous battez Rich. J'adore Rich. Je trouve que c'est le meilleur de la radio Barbichette. Comment j'appelais ça? Radio Gratinoun. Vous battez leur meilleur.
1: Ben c'est des belles éloges que tu me fais là. Ouais. Merci. Hein, merci pour ceux qui ont pas compris, c'est mon boss, c'est mon boss de radio, c'est lui qui m'a qui.
0: Ouais, au prix que je t'appelle, t'es mieux de m'appeler de moi.
1: Ben ouais. Mettons que je fais pas ça pour le salaire. mais c'est mon boss, fait que c'est des belles éloges. Écoute, c'est vraiment le fun que tu prennes le temps de m'appeler pendant notre émission puis de nous dire ça. C'est très apprécié.
0: C'est un grand plaisir.
2: Je trouve ça le fun aussi que tu vois la complicité qu'on a un peu tout en étant souvent pas en accord sur certains sujets, mais on est capable d'en discuter. C'est justement de ce qu'on parlait.
1: Ben ouais.
2: On est capable d'en discuter tout en ayant un respect mutuel l'un envers l'autre.
1: C'est ça.
2: Puis c'est ce qui est important.
1: C'est ça le débat.
0: Mais toi, Martin, aussi, j'ai parlé à ta prof de l'école primaire qui t'avait confié la clé. Berlingo.
2: OK, OK, c'est
0: là,
2: bon.
0: Là, tabarnak, toi.
1: Elle dit, j'en rêve encore, aussi.
2: Les péripéties.
0: C'est la bonne radio, man. Puis ça, c'est il y a une semaine. J'étais en train de ramasser un but de hockey qui traînait sur le bord de la rue. Moi, j'étais un ramasseux de poubelle, hein. Puis là, je parque mon char, puis je lève le son, je me sens comme un don. Non seulement que je ramasse des poubelles, mais chez les gens de qui je ramasse les poubelles, je les importune avec la radio dans le piton. Mais ça valait la peine. C'était tellement un bon moment de radio, c'était solide. Mais assez d'éloges. Maintenant, les roches pour moi. Là. OK?
2: Oui, on t'écoute.
0: Explique-moi le post là, qui te fatiguait comme ça, Martin, là, dont vous parliez, je sais pas combien de minutes, parce que j'ai écouté le live Facebook, puis à un moment donné, j'ai écouté un peu sur l'application de la station, fait que je sais pas ça fait combien de temps que vous parliez de mon post.
1: Ouais, ben c'est OK, dans le fond, tu veux savoir qu'est-ce que pourquoi que Martin a réagi comme ça quand j'ai dit ça? Dans le fond, quand je t'ai dit c'était quoi qui disait le post,
2: ouais.
1: T'as fait ouais, tu sais, c'est quoi ce post-là, pourquoi, mais tu sais, à quel prix, genre, que tu vois.
0: Ce qu'il disait le post.
1: Le post disait qui annonçait que justement le B6 là, des Cowboys fringants avait été nommé scientifique en chef.
2: Ouais.
1: Puis, Guillaume a dit, moi, les Cowboys fringants sont bannis à ma radio.
0: Sont interdits
1: à ma radio. Mais qui sait, il est peut-être meilleur en science, tu sais.
2: OK, parce que tu trouves qu'au niveau de la musique, c'était pas bon?
0: Ben, OK. Là-dessus, j'ai un petit exposé à faire. tu sais, les Cowboys fringants, c'est indéniable qu'il y a du talent derrière ça.
2: Oui. Je suis d'accord.
0: Mais le niveau qu'ils ont atteint, pour moi, n'est pas équivalent à leur talent. Je comprends pas.
2: OK, oui.
0: Pourquoi?
1: C'est ça que je pensais.
0: Donc, il y a de la non-appréciation des Cowboys fringants. Moi, je suis pas capable d'écouter ça. Je suis pas capable. Mais okay. Tu sais, j'ai pas bâti de la station sur ce que j'aime ou ce que j'aime pas, tu sais.
2: Non, non, c'est une opinion qui vaut la nôtre, je crois.
0: Oui, c'est ça. Puis ça. En fait, ça vaut pas cher, mon appartement. Mais pourquoi j'ai interdit des cowboys fringants? Tout le monde joue ça. Tu sais qu'on a 65% de franco à jouer, tu sais.
2: Oui, ça, là-dessus, je t'as absolument raison.
0: Puis comment une des premières choses qui a fait de CJMD un succès, c'est de miser sur le hip-hop. Pourquoi on a misé sur le hip-hop?
2: Parce que personne.
0: Il y a plusieurs raisons. Comment?
2: Parce que personne n'en joue.
1: C'est une des
0: raisons. Oui, mais le public que tout le monde cible pour l'advertising, c'est-à-dire les gens entre 30 et 50 ans, pour 90% d'entre eux, c'est dans le top 3 des styles musicaux appréciés. Tu sais.
2: Mm-hmm.
0: Et aux États-Unis, c'est le type de station le plus répandu. Donc, il y a plus maintenant de stations hip-hop aux États-Unis qu'il y a de stations country. Et au Québec, les gens, notre peuple, j'adore ce peuple, j'aime sa culture de base, là, qui est la culture canadienne-française, qu'on ne nomme pas assez.
2: Mais, hein?
0: Cette culture-là a un problème de... maintenant qu'on a développé, mais on l'a depuis longtemps, puis c'est facile à, psychologiquement à comprendre. On est très low profile, tu sais, on aime ça se coucher à 10h30 samedi, là, tu sais, on est comme j'aime à dire des paupiètes, mais des bonnes paupiètes, tu sais, c'est très bien, des gens disciplinés puis humbles et tout ça, mais un peu trop, tu sais, et donc les gens ont dans les médias ont eu peur de ça. Et moi, j'ai vu l'opportunité, puis je l'ai saisi, puis ça a donné le premier boost que CGMD a connu. Quand on a rentré vraiment hip-hop, on a eu du 400% d'augmentation d'auditoire en quelques mois. Parce qu'on est tout seul au Québec.
1: Ben, c'est ça, surtout que tu vas taper dans un marché qui n'est pas exploité.
2: Exactement. Puis tu sais, du 400%, c'est quand même bien, là. C'est très, très, très bien, là.
0: À Montréal, il y a des mois, parce que tu sais, il y a toujours l'audience par semaine, ça c'est la donnée que tout le monde check, les agences surtout. Mais il y a la donnée par mois, OK? Par semaine, on a 81 000 personnes à l'écoute. Par mois, tu sais, c'est du 265 000. Mais tu sais, là, il y a beaucoup de recoupements, mais toutes les autres stations qui vont te parler de leur audience par mois ont le même recoupement. C'est-à-dire, le gars qui t'écoute chez sa maîtresse, puis chez sa blonde, puis chez sa mère... Il est compté trois fois, tu sais.
1: Ouais.
0: Mais par mois, on se pète des fois du 30-35 000 à Montréal. Et souvent, ça coordonne avec, je sais pas, moi, une entrevue avec SP, le parrain du rap québécois, ou je sais pas, Manu Militari récemment, que Laurent Gaulin a fait une grosse entrevue avec. Mm-hmm. On va se carrer ailleurs que dans la région de Québec. Donc, CJMD est non seulement un très gros phénomène régional incroyable, mais même, c'est rendu un phénomène national.
2: On est écouté à Vancouver aussi, je te dirais.
0: Comment?
2: On est écouté à Vancouver aussi, je te dirais.
1: Ben, il y a une grosse...
0: Ouais, Vancouver, ça sera pas du 30 000, mais...
1: Non.
2: Non.
1: Mais quand même une grosse communauté.
0: Si tu nous écoutes dans l'Ouest, je sais régulièrement, ça, je sais ça.
1: Oh, oui, il y a une grosse communauté québécoise à Vancouver. Oh, oui, énorme. Moi, je suis resté 4 ans là-bas, puis je peux te dire que quand il y a une game du CH contre les Canucks, là, tout le monde est en rouge. Oh, oui. Tout le monde porte... c'est tous les Québécois de là-bas qui vont.
0: Combat de fringant.
2: T'en fais une inversion.
1: Fait que tout ça...
0: Vas-y.
1: J'allais juste résumer. Bon, ça c'était pour dire, bon, pourquoi que tu joues pas du cowboy fringant à radio, que tu veux pas qu'on en joue, parce que, bon, dans tout le pourcentage de francophones qu'on doit mettre, ben, crime, dans toutes les stations, ils mettent ça partout, puis en plus, personnellement, ouais. Tu comprends pas non plus le... l'impact, mettons, le succès qu'ils ont connu par rapport au talent des musiciens, et c'est ça, donc il y a Anguille sous roche.
0: Si je fais comme les autres, j'ai rien. Ouais. JMD,
1: tu te démarques.
0: Sur le hip-hop, merci de me ramener à l'attaque parce que j'avais pas fini ma pensée. voici une des raisons pourquoi je joue pas de cowboy fringant. Eux autres ont des genres de fans, tu sais, mais c'est pas de la ferveur. Par contre, il y a des groupes de rap français comme I Am,
1: ouais,
0: comme Tactica, très, très local.
1: C'est vrai.
0: Comme, je sais pas moi, des sages poètes de la rue, ou X-Men, ou, tu sais, il y a une ferveur pour le rap francophone, comme il n'existe pas pour d'autres types de musique francophone. Le hip-hop francophone nous génère une attraction comme très peu d'autres styles musicaux peuvent nous aider à avoir, surtout si tu veux te distinguer, parce que sinon, toutes les autres font la même chose.
2: Mais ils sont brûlés.
0: Oui, puis quand c'est la zone franco, n'importe quelle autre station, ils jouent toutes les mêmes crises d'affaires.
2: Tout le temps, c'est vrai. C'est pour ça qu'ils disent que les stations de radio brûlent la musique québécoise parce qu'ils les jouent en boucle.
1: Le meilleur exemple,
0: ouais,
1: tu sais, la toune de mes aïeux, là, des générations.
2: Des générations.
1: My God! Il n'y a pas une personne dans vie que je connais que je mets cette toune-là et qui n'est pas comme « Ah non, garde pas cette toune-là, n'importe quoi, mais pas cette toune-là. »
2: Ils ont failli faire pareil avec...
0: Elle aussi était interdite, mais je ne l'avais jamais collée, mais elle me retient.
2: C'est pareil avec les colocs, ils ont failli brûler. Et c'était épouvantable. Tu t'entendais tout le temps les mêmes tunes de des colocs, tout le temps. Puis Dieu sait que c'est pas les tunes les plus populaires des colocs qui sont nécessairement toutes bonnes. Il y en a des très, très, très bonnes, des colocs qu'on n'entend jamais et qu'on n'a quasiment jamais entendu non plus. Là.
1: On dirait que
0: ça... Puis ça, tu vois, je serais prêt à les jouer. Mais tu sais, moi, pour jouer mon quota de francophone, le setup, c'est du rap français. Puis Bob Bissonnette, Caillouche, des affaires comme ça que...
2: Qui est moins joué ailleurs.
0: Oui. Ben, tu sais, Bob Bissonnette, il y a, dans la région de Québec, il y a une certaine popularité, puis ça, c'est correct.
2: Oui.
0: Mais ça reste, tu sais, c'est local, on n'a pas le choix, c'est bien. Mais idéalement, tu sais, je m'étais mêlé personnellement énormément de la programmation musicale dans les débuts. J'ai rentré moi-même... trouver, caster, mixer des milliers de chansons. Puis ce que j'avais comme mantra, c'était toujours... Puis aussi classement. Donc, si je classais quelque chose qui est dû pour jouer régulièrement, c'est pas vrai que ça va être ce que toutes les autres jouent régulièrement.
2: Ah, je suis d'accord.
0: Puis on est dans le Hollywood de la radio. Si tu veux te distinguer...
2: Faut pas que tu fasses comme tout le monde.
0: Tu peux pas dire, ben moi aussi je suis capable, tu sais, c'est ridicule. Puis c'est ça qui a fait que CJMD et la radio communautaire dans un milieu urbain, mais ça c'est une nuance qui est pas nécessairement importante, c'est la radio communautaire la plus écoutée de l'histoire des radios communautaires, de l'histoire de tout ce qu'il y a eu de radio communautaire au Québec. C'est une radio qui est dans le bon sens commercial puis dans le mauvais sens, non. C'est vraiment un miracle. Puis vous êtes exactement dans ce qui amène ça. Puis vous êtes le renouveau de ça. Puis je veux juste dire, il fut un temps où, avant vous autres, c'était pas nécessairement le lundi, là, mais les frères barbus jouaient un rôle comme ça en soirée. Puis j'appelais souvent en ayant bu 2-3 bières. Je mets une clope pendant que je parle à la radio. Puis ça a eu des échos positifs. Fait qu'on va essayer de remettre ça. Puis j'aimerais ça vous garder pour le plus longtemps possible, les gars, parce que c'est magique ce que vous faites.
2: Ben, écoute, merci beaucoup. C'était apprécié.
1: Très. très apprécié. Moi, c'est sûr, certain. Moi, en plus, tu t'en viens de plus en plus pogné avec moi parce que je me mets à faire plein d'autres émissions.
0: Je savais. Hey, c'est pas qui. Est-ce que tu l'as compté?
1: De?
0: Comment ça s'est passé que tu sois là?
1: Je l'ai-tu compté non. dans une de nos émissions, non?
2: On a compté pourquoi Mouche, là.
1: Ah, ouais, ouais, et c'est vrai.
2: Pourquoi toi, t'es là, non.
1: Non. Ben moi, dans le fond, j'ai donné un cours de secourisme à Guillaume. Puis, c'est drôle parce que Guillaume, ben ça, j'ai pas dit nécessairement, là, mais on est à la radio, je vais le dire.
0: Ouais, tu vas me donner une note.
1: On va te sortir de quoi, je t'ai pas dit nécessairement.
0: Ouais.
1: C'est peut-être bon pour moi, peut-être pas, là. Sûrement pas, mais c'est pas grave. il arrive dans mon cours en plus avec une attitude complètement désinvolte. Genre, ça a de l'air à le faire chier d'être là, tu sais. Écoute, il arrive avec son café, tu sais, quasiment ses pantoufles, tu sais, parce que moi, je savais pas qu'il était dans le local à côté, tu sais, mais.
0: Oui, j'avais effectivement pas des pantoufles, des babouches.
1: Ouais, c'est ça. Fait que tu sais, il arrive, puis il arrive en retard. Il arrive en retard à mon cours. Déjà.
0: Tu m'as calé, mon
1: esprit. Tout en partant. Puis là, après ça. Tu sais, il y a pas une attitude genre, hey, excuse-moi, tu sais, de mon retard pis tout. Non, il a de l'air à s'en foutre.
2: Je suis là.
1: C'est
2: là,
1: ça, ouais. Regarde.
2: Continue, fais ça vite.
0: Laisse-moi patient. J'ai fait, il y a 3 ans, ce
1: cours-là. Ouais. C'est ça, tu sais. Pis clairement, mais tu sais, souvent, j'ai du monde comme ça, là. Tu sais, la plupart du monde, là, sont pas excités.
2: Mais non, on est obligé d'y aller, là.
1: C'est ça, tu sais. Fait que, bon, tu sais, il faut que j'en fasse ce cours-là. Fait que finalement, donne ce cours-là, donne une coupe, puis tu sais, comme je te disais, dans mon cours, bon, ça m'arrive de mentionner quelques opinions, puis à un moment donné, il y a quelqu'un dans le cours qui me demande, il dit, hey, comment ça, le naloxone, tu sais, le naloxone, c'est un médicament contre les opioïdes,
2: oui.
1: Comment ça, le naloxone, c'est gratuit, alors que l'épipène, ça l'est pas, l'épipène, tu sais, c'est pour les allergies, ben j'ai dit, je l'ai regardé, j'ai pris une petite pause, j'ai dit, parce que la drogue, c'est payant pour l'État, alors que les allergies, non. Puis là, lui, il le rit, puis il a dit, ouais, mais là, c'est vraiment raison. Fait que, là, à ce moment-là, tu sais, moi j'étais bien content que quelqu'un.
0: Je vais mettre d'un coup.
1: Ouais, genre. Ouais. Là, à ce moment-là, il est fait, ah, OK, il est correct.
2: J'ai un public.
1: Je m'a laissé arriver en retard de son dîner aussi, c'est pas grave.
0: Le lendemain.
1: Mais dans cette journée-là, de son dîner aussi, t'es arrivé un petit peu en retard. Mais peu importe, c'est pas grave. Fait que je donne mon cours, là, à la fin, il vient me voir, puis il dit, hey, il dit, ouais, man, il dit, écoute, je t'écoute de même, là, puis il dit, tu sais, une petite chronique secourisme à la radio, là, pis tout, ça te tendrait-tu, tu sais, fait que... Non, c'est pas vrai, il me dit...
0: Non, c'est mieux que ça que genre, t'as-tu le goût de faire de la radio?
1: T'sais? Non, tu me dis, toi, faire de la radio, connais ça, tu sais, c'est comme si, tu sais, j'étais à l'aise avec ça. J'étais comme, ouais, je dis, ouais, hein. Fait que là, il disait une petite chronique, tu sais, secouriste, là, radio, pis tout, ça pourrait être cool, là, tu sais. Fait que là, je dis, oui, ça m'intéresse vraiment. Fait que là, il dit, ce sera pas long, hein, m'aller chercher ma carte, puis je t'en reviens. Fait qu'il m'en revient avec sa carte, puis il dit, appelle-moi, il dit, on jasait de ça, tu sais. Fait que, parfait, ça en va, j'étais bien content. Moi, à ce moment-là, faut que tu saches, j'étais fucking content. Parce que moi, j'ai tout le temps voulu faire la radio.
0: Je l'ai vu. Puis là, tu simplifies un peu parce que j'ai dit plus que ça, là, genre, j'ai dit, pour faire de la radio, puis genre, ta face est illuminée, mon gars.
1: Ouais.
0: J'ai pas, tu sais, puis là, j'ai remarqué, puis j'étais comme, ouais, OK. Puis on a parlé un peu plus, là, puis tu sais.
1: Ouais, après ça.
0: Là, j'ai compris que t'étais un artiste, t'es un gars, j'avais compris que t'avais des opinions. J'avais compris que t'as une bonne voix. J'avais compris que t'es rapide sur tes patins quand tu parles. Puis, tu sais, je t'ai donné un compliment ou deux. Puis, ouais. J'ai compris que ça résonnait. Puis là, j'étais comme, ouais, j'écoute, tout est possible. Chronique au pire, là. Tu sais, je voulais pas être intrusif, là. Mais j'étais comme, ça peut être une chronique secouriste. Je savais pas trop quoi dire. J'étais moi-même gêné un peu, mais j'avais détecté un talent. Puis, tu sais, j'en ai détecté quelques des talents. Là, ça va faire 11 ans au mois de juillet que je suis le DG de CGMD. Puis,
3: félicitations.
0: Les frères barbus, c'en est un qui est exactement dans le genre de plage avant. Mais, puis, où j'appelais comme ça. Mais j'en ai détecté d'autres aussi, moins chill, puis sans mauvaise pensée, sans rien de négatif. C'est Catherine Guillemette, qui est au FM 93, a commencé chez nous, puis je sais pas combien de chroniqueurs j'ai rentré, puis je me suis fait voler par les stations de radio commerciales à Québec, puis etc. Mais dans ton cas, je trouvais que ça te prenait une genèse, puis je pense que c'est juste le début de bien des affaires pour toi, man, parce que t'es un artiste, puis t'es un gars en même temps avec de l'analyse d'affaires publiques d'un degré qu'on ne rencontre pas souvent. Je suis vraiment content de mon cours de secourisme. C'est celui de 2 ans, man.
1: Ben c'est, écoute, c'est ça. C'est le fun parce que c'est mutuel. Tu sais, au final, on s'apporte chacun de quoi, tu sais.
0: On a du fun.
1: Ouais. Et,
0: en plus, le lendemain que j'ai eu mon cours de secourisme, tabarnak, les pompiers sont venus chez nous. Avec l'ambulance.
1: C'est vrai, tu m'as dit, m'avais conté ça par la suite.
0: Juste avant que j'aille le cours de secourisme, j'avais sauvé la vie de ma tante. Ça, je l'ai compté dans ton cours.
1: Ouais.
0: J'ai sauvé la vie de ma fille.
1: Mm-hmm.
0: Puis ma tante, c'était un beau M-Litch proper.
1: Mm-hmm.
0: Mais ma fille, j'ai donné un coup de poing dans la bedaine. Puis ça a marché. Mais, ça pour dire, après ça, mon gars, il y a eu une espèce de pastille de coller. Puis tu sais, il avait juste l'air à capoter, mais il respirait. Puis là, j'y faisais à M-Litch. Puis là, il capote encore plus.
1: Ouais, faut qu'il arrête de respirer.
0: Il a digéré. Mais les pompiers étaient venus. En tout cas, tout un concours de circonstances pour dire ceci. Je veux pas vous garder tout le temps, je vous laisse là. Vous en restez bien, ouais, mais ben, vous pouvez défoncer si vous voulez. Mais.
1: On n'a pas le choix.
0: Il
1: n'y
0: a rien qui arrive pour rien, puis c'est vraiment. C'est un peu magique, tout ça. Puis merci d'être là. Puis continuez, s'il vous plaît, parce que c'est rien que du bon. Tu sais, il n'y a rien de négatif dans ce que vous faites. Même si vous trompez sur un avis, de brasser des feuilles comme ça, de brasser comme ça, puis je dis pas que vous trompez souvent ou vous trompez, c'est merveilleux. On peut pas faire de la radio sans se tromper. C'est bénéfique. C'est ça le mot.
1: Ben ouais.
0: Puis c'est le fun.
1: Ben, Kim, un gros merci, ben oui. Guillaume. Écoute, c'est toujours plaisant de se faire...
2: Donner une petite tape dans le dos.
1: Ben, c'est ça. Écoute, on a passé de ça, mais... non, c'est écoute, moi ça me fait super plaisir. Moi, tu m'as donné une plateforme, puis écoute, moi, je suis très reconnaissant de ça.
0: C'est juste le début, là. La saison finit dans 3 semaines. Checkez bien la prochaine saison à l'automne.
1: Yes.
0: Ça va être capoté.
1: Pas mal plus, ben c'est ça, pas mal plus à l'aise, puis c'est ça, Martin demande encore, il demande plus d'heures, écoute, plus d'heures en ondes, fait que, tu sais, c'est, écoute.
0: Martin, quoi? Je te donne la clé des berlingots, mon esti.
2: Je la perdrai pas.
1: Ah ben c'est ça, fait que.
0: Salut!
1: Yes, merci!
0: Ciao,
1: man. Ciao! Fait que, le drop, ça doit être ça. Alors, c'était Grim, c'était ouais, c'est ça. C'est hein? Qui je venais t'en parler
2: ben
1: un
2: oui,
1: peu
2: on avait
1: avant,
2: parlé, avant de rentrer en onde, tantôt on avait parlé.
1: Exact. Puis là, m'appelle Grim Astor, je sais comment répondre au téléphone
2: vous
1: en plus.
2: Appeler à tous les jours. À tous les lundis, vous
1: mais c'est drôle. Parce que en plus, bon, on a eu quelques gens qui nous ont texté aujourd'hui au 418-903-5969. Hein, je vous rappelle que vous pouvez toujours interagir avec nous. Clairement, comme vous avez vu, je peux répondre au téléphone aussi. Vous pouvez appeler pendant qu'on est en direct. la prochaine fois, ça va être plus swift, à cette heure que je sais, c'est quel slide, puis tout, là, ça va se faire plus rapidement. Donc, toujours les bienvenus à interagir avec nous. Quand je fais mon live sur JD Gagnon, donc J-A-Y-D-E-E, espace Gagnon, mon nom de famille, c'est là-dessus. Fait que ajoutez-moi si vous voulez voir mes lives ou quoi que ce soit, vous allez nous voir en ondes. Sinon, si vous voulez nous écouter, 96.9 FM, vous pouvez écouter en direct ou en différé. Vous avez évidemment pour le différé, vous avez Spotify, Amazon Music, Apple Music, Balado Québec, toutes les plateformes. Toutes les plateformes de streaming là, au niveau de la musique. Puis vous pouvez aller liker ma page. Je fais tout le temps des rappels aussi. Tu sais, il y a comme des rappels qui se font automatiquement là, quand t'es sur ma page que hey, tu sais, JD's Voice, c'est à soir, puis tout. Fait que c'est J-A-Y-D-E-E apostrophe S espace Voice V-O-I-C-E. Donc likez ma page, moi ça me donne la visibilité, ça m'aide. En même temps, ça va te rappeler c'est qui à m'écouter. Puis là, tu vas taper JD's Voice, ok, essayer de trouver la page. Puis là, tu vas dire, c'est sûrement pas ça. Ça, c'est une photo de Spider-Man avec un petit chou sa tête puis une petite guitare en plastique rose. Oui, c'est moi. C'est une photo du temps où ce que j'animais au Carry Factory pour les enfants. Et puis, voilà, c'est une photo qui a été prise là. Donc, facile à trouver, c'est Spider-Man. Écoute, c'est ça, ma page. All right. Donc, interagissez avec nous comme vous voulez. J'ai fait du Martin. Là,
3: ouais, c'est ça.
1: Écoute, fait que là, on vous laisse. Hein, on a déjà dépassé notre temps. Là, on vient de donner de la job à Dionne parce que c'est ça. C'était la fin de l'émission. On était pas en même temps. Fait que là, pour le streaming, ça va peut-être cette émission-là va être peut-être un petit peu plus longue à tomber en différé, mais ça va venir quand même. Donc je devrais, moi personnellement, ceux qui veulent me retrouver, ça devrait être cette semaine avec les snooze jeudi de 6 à 8 à ma chronique de Nouvelles Insolites. Et puis sinon, ben on se reparle la semaine prochaine, lundi, hein, de 8 à 10 le soir avec Martin.
3: Yes sir.
1: Alors, ça nous a fait très plaisir d'être avec vous ce soir. Yes. On vous souhaite une excellente fin de journée. Alors,
2: bonne soirée, tout le monde.
1: Bonne soirée à tous.
2: Bye.
1: Bye-bye.
4: Pour dire la puissance, les gens, de la façon qu'ils marchent, ils ne fonctionnent pas par crédibilité. Tu sais, ils ne diront pas, telle émission, il y avait des experts, c'était crédible. Non, ils veulent quelque chose de connu. Si tu passes à quelque chose de connu, là, tout d'un coup, c'est comme ça. Ça marche.
5: Oui, parce que moi, j'ai fait 56 entrevues de radio-télévision, là.
4: Ouais.
5: Et, j'ai quand même passé à ICI Télévision avec Kamal Benkiran, Arélette. J'ai aussi passé comme invité pour mon livre à Parole d'auteur avec Billy Robinson à Mad TV Montréal, TV Rogers deux fois. J'ai passé aussi à Télévision du Sud-Ouest, mais c'est pas connu, ça. T'sais, il faut vraiment, je comprends, mais félicitations parce que ça fait 12 ans que tu as l'entreprise Elka de Séduction. On est en 2025, mai 2025, on est en train d'enregistrer cette seconde entrevue. Donc,
4: merci.
5: Mais c'est vraiment. Donc, ça roule bien. T'es content pour ces 12 dernières années. Et est-ce que tu voudrais comme faire une. Qu'est-ce que tu voudrais faire de plus par rapport à ce projet-là? Est-ce que c'est une compagnie qui va rouler encore pour les prochaines années, plusieurs années? Y a-t-il quelque chose que tu ajoutes ou. C'est quoi les conférences, les spectacles que tu offres? Vas-y, je te laisse.
4: Ben, écoute, c'est sûr que depuis 12 ans, je me suis beaucoup concentré justement sur le centre de formation, donner des formations, faire des accompagnements, coaching privé, coaching en ligne, etc.
5: Oui.
4: Fait que moi, j'ai déjà réussi à réaliser mon deuxième rêve. Fait que j'avais deux rêves.
5: Oui.
4: Fait que le deuxième qui était de vivre de ça, de pouvoir parler de relations de femmes, enseigner ça, etc. Ça, je l'ai accompli. Mais là, il me reste à accomplir le premier rêve en haut de la pile qui est une tournée de one-man show. Ça, j'aimerais ça. À faire vraiment, tu sais, dire, OK, je m'en viens en Abitibi, OK, Saguenay, OK, tu sais, juste une tournée, moi, je serais content. OK?
5: Oui, je comprends.
4: Fait que là, j'ai commencé à, tu sais, j'ai commencé à organiser des spectacles, mais tu sais, là, je t'avouerais, pour être honnête, que, tu sais, ça marche. Tu sais, les gens achètent des billets, mais tu sais, là, je trouve que c'est beaucoup parce que là, je dois gérer ça. Plus mon centre de développement personnel. Fait que Fait que, tu sais, dans le meilleur des mondes, il y aurait une équipe, comme par exemple la boîte Entourage, là, que je nomme, ou une boîte comme ça, qui ferait, OK, là, on va arrêter le niaisage, on te met le grappin dessus, puis, tu sais, ça serait ça le rêve, je te dirais. Mais en attendant que ça arrive, ben, tu sais, je fais mes affaires, puis je continue de fesser sur le clou. Là, justement, je m'en vais à la grande première, là, le tapis rouge du film Le Plein Potentiel, dans lequel je suis dedans. Fait que ça me donne un gros exposure. Aussi, là,
5: c'est vrai.
4: Ça me donne un gros exposure. Fait que moi, je continue de bûcher sur le clou pour me faire connaître. Je suis déjà rendu à 180 000 abonnés au moment que je te parle, juste sur TikTok. Mais les gens ils me font rire parce qu'ils me disent « Ben là, il y a des gens qui me disent « T'es connu, David, tout le monde te connaît. » Puis il y en a d'autres qui me disent « Je t'ai jamais vu, comment ça, je te connais pas. » Je pense que vous comprenez pas ce que ça prend pour être connu. Là. Moi, ça fait 25 ans que je bûche sur le clou puis je suis pas encore connu comme Martin Matt. Là. Fait que c'est, écoute, ça prend un effort colossal. T'as beau faire des entrevues tout le temps, là. Puis je pense que le problème de nos jours, c'est qu'il y a plus, il y a trop de canaux.
5: Oui.
4: Tu sais, dans le sens que c'est plus comme dans le temps. Dans le temps, t'avais, ben, t'écoutes, tout le monde en parle, t'écoutes, oui. Tu sais, il y avait deux, trois affaires que tout le monde voyait. Là, il y a trop de podcasts, trop de, tu sais, fait
5: oui, c'est vrai, ça. Avant, t'écoutais, en fin de compte, Claire Lamarck. Puis tu te passais à Claire Lamarck, t'étais connu. Ou à Jeannette Bertrand, là.
4: Exactement. Là, l'attention est trop démultipliée, mais. Mais c'est ça, fait qu'en ce moment, on travaille pour continuer de renforcer le centre de développement personnel, continuer de grossir ça.
5: Oui.
4: Puis de l'autre bord, ben là, je picasse avec les spectacles, là, voir ce qui se passe avec ça, je m'amuse avec ça. Fait que c'est là que j'en suis en ce moment.
5: Oui, je comprends ce que Jeannette Bertrand avait parlé pour parler avec un grand A, mais surtout parler pour parler. Mais tu as aussi ton propre podcast. Et là, j'ai vu il y a 2 ans de ça, Régis Lachance était à ton émission, en fin de compte, à ton podcast. Là, il était à l'émission Témoignage de vie aussi. Donc, ouais. C'est quoi la chaîne YouTube?
4: Ben, en fait, j'ai eu mon podcast.
5: OK, tu l'avais, OK.
4: Ouais, je l'ai roulé pendant environ 2 ans.
5: OK.
4: Puis après ça, j'ai arrêté ça parce que là, bon, j'en avais là. Là, il a fallu que je choisisse mes combats. Mais oui, j'ai eu mon podcast. Ça a été une belle expérience. Effectivement, Régis, quand il est venu, on a eu des millions de vues sur un vidéo. Ça aussi, c'est toute une histoire. Méchant coup de chance. Mais ouais, c'est ça.
5: Oui, parce qu'aujourd'hui, j'ai vu qu'il a passé aussi à Denis Lévesque, je ne savais même pas, tu sais, en tout cas. Mais tu sais, on découvre ça avec le web, parce qu'ils mettent sur YouTube les vidéos d'il y a 10 ans, là, il y a 5 ans, etc. Là. Si jamais on t'offrait une émission de télévision, tu le prendrais, j'espère, là? Ça serait génial que tu
4: Ben, c'est déjà arrivé, on m'a l'offert à 2-3 reprises, mais j'ai dit non. Parce
5: non!
4: Que
5: ouais, tu avais dit non?
4: J'ai dit non parce que j'aimais pas le concept ou que j'étais pas d'accord avec le concept, mais c'est toujours ouvert si ça clique sur le concept. Moi, j'en ai des idées, mais ils m'ont pas demandé mes idées. Ils m'ont dit ben c'est ça, tu veux tout ça? Je dis non, moi j'embarque pas là-dedans. Là.
5: OK, ouais, je comprends.
4: Parce que j'ai remarqué, du moins ce qu'on m'a offert jusqu'ici, tu sais, eux, ils veulent un show, hein. Fait que des fois, ils te demandent de l'action, tu sais, ils veulent des affaires, mais je suis comme, ouais, mais dans la vraie vie, c'est pas de même, ça marche. Puis le problème, c'est que ça fait accroire des affaires aux clients. Puis je l'ai vécu, moi, avec ma première émission, Le sexe selon les sexes. On faisait une démonstration d'approche. Puis quand je l'ai posté sur mon site, ça faisait peur aux gens.
5: Ouais.
4: Les gens disaient, ben là, ça va bien trop vite. Ben là, oui, mais c'est une émission de TV, là. Tu sais, les gens, ils n'ont pas tout le temps le jugement de comprendre que dans la vraie vie, c'est pas de même, ça marche, là. Il y a tout un processus avant de t'amener là. Fait que c'est bien touché ce que tu peux montrer au monde pis ce que tu peux pas montrer au monde, là. Parce que les gens, ils prennent pas le temps de valider. Hein? Ils prennent pas le temps de t'appeler pis de dire oui, mais là, j'ai pensé ça dans ma tête, c'est-tu vrai, David? Ben non, les gens, ils regardent maintenant en diagonale, tout va vite, hein? Fait que...
5: Non, mais il nous manque une émission comme Claire Lamarck, t'entends?
4: J'attends un appel. Ben, moi, c'est ça que je fais sur scène, parce que sur scène, oui, j'enseigne certains concepts. Ouais. Je fais des petites imitations drôles hommes-femmes et j'ai une section questions-réponses que je fais carrément à la Claire Lamarche.
5: Oui.
4: Mais dans le fond, je vais chercher les questions du public. OK, toi, oui. Ouais, mais là, comment qu'on fait pour sortir la friendzone? Tac, tac, tac, tac. Là, je réponds. J'ai M. Gérard ici. Puis là, je vais de l'autre bord. Fait que je réponds, mais en même temps, j'enseigne, puis en même temps, ça fait rire. Fait que je le fais sur scène, mais oui, pourquoi pas? Peut-être une émission de TV.
5: On sait pas.
4: C'est sûr que quelque chose qui serait intéressant, là, je lance ça dans l'univers, puis je connais pas toute l'arrière-scène de ça, mais tu sais, que j'apparaisse une fois dans Si on s'aimait, parce que là, Louise Sigouin, elle a fait son approche. Mais tu sais, ça pourrait être j'arrive puis je fais un truc, ça dure une émission ou bref, il y aurait de quoi faire là, c'est sûr. On sait jamais, qui sait.
5: Ouais, qui sait. On sait jamais parce que Canal V aussi, on sait jamais. Il y a des portes qui s'ouvrent parfois. Ça nous amène à des chemins inattendus aussi, dont on s'y attendait pas là. On sait que les hommes puis les femmes ont parlé de la communication interpersonnelle, interrelationnelle. Donc, il y a plusieurs types de communication. Dans mon livre, je nomme les types de communication, la communication verbale, la communication non-verbale. La séduction, c'est un mode de communication aussi. Puis moi, j'ai ajouté communication électronique là dans mon livre, là, La psychologie pour apprécier l'humain, chez Billy Voidstar, ça a été publié en septembre 2017. J'ai les dernières copies chez moi et ça se vend sur tous les Amazon, les sites Amazon, Amazon.com, Amazon.ca, Amazon.it, Amazon.uk, Amazon.fr pour français, tous les Amazon. Donc, je me rappelle quand j'ai pris la formation avec Yvon Dallaire, qui a lu la préface de mon livre, qui était psychologue clinicien appartenant à l'Ordre des psychologues du Québec pendant 40 ans, formateur, conférencier, auteur de grande renommée internationale, qui a écrit sur les relations hommes-femmes, qui sont ces couples heureux, qui sont ces femmes heureuses, qui sont ces hommes heureux. C'est une trilogie qu'il a écrite. Puis, il avait dit qu'ils ont fait en fin de compte comme un love boat, là, que laboratoire. Là, ils ont comme provoqué, tu vois, une chicane entre un homme puis une femme. Et la femme, en fin de compte, ce qu'elle faisait, elle s'en allait. Donc, elle partait. Quand il y avait une chicane, puis l'homme disait, tu veux-tu que je vais avoir une crise cardiaque? Donc, les hommes et les femmes communiquent de façon différente. Moi, je disais dans mes cours de communication, il y a « tais-toi quand tu parles ». Est-ce que tu es « toi » quand tu parles, « t'es-apostrophe-es », « tais-toi quand tu parles » ou « tais-toi, t'ais-es » quand tu parles? Donc, il faut que tu te... Parfois, il faut se taire plutôt que de le dire. Mais on communique plus de la façon non-verbale, 93 et plus de pourcentage, 93-95% de te communique, ça te parle de façon non-verbale. Donc, la communication homme-femme, c'est quoi les grandes lignes que tu dirais là pour comment les hommes et les femmes communiquent de façon différente là? Que ça soit en relation de couple, que ça soit dans les premiers rendez-vous, que dans la séduction, que parce que là aussi il y a beaucoup de maintenant c'est beaucoup dans les sites là c'est avant on avait plusieurs sites aussi mais aujourd'hui c'est. Et il n'y a pas plus de chances aussi de rencontrer quelqu'un à l'épicerie, que ce soit dans un matchmaking, là, une agence de matchmaking, etc. Là. Donc, comment les hommes et les femmes communiquent de façon différente? Qu'est-ce que tu, dans tes spectacles, dans tes formations, en gros, c'est quoi?
4: Ah, ils communiquent de façon différente dans plein de choses. Les interprétations sont très différentes. Je peux donner un exemple que certaines personnes connaissent, puis d'autres. D'autres peut-être vont décliquer, mais le fameux le besoin de sortir la solution tout de suite là, qui est un grand classique là, toi, tu connais ça, mais ça c'est un exemple très simple de différence homme-femme, hein. Le gars il écoute l'histoire de la fille puis ben là c'est simple, tu sais, t'as arrangé moi ta poignée de porte, puis là il sort tout de suite la solution, mais la fille était pas là-dedans du tout là. Elle avait juste besoin de parler, d'être entendue. Fait que ça c'est un exemple simple de dire, déjà en partant, là, on n'est pas sur la même planète. La femme, elle raconte sa journée, puis elle a besoin juste de vider son sac, puis le gars, il sort ses solutions, il est dans le champ, puis il s'en rend pas compte. Il y en a beaucoup de gars qui tombent dans ce piège-là. Fait que ça, c'est un exemple.
5: Mais ça, c'est vrai. Là, ça, c'est vrai, juste, je vais pas t'interrompre, mais sauf que ça, c'est vrai, parce que c'est vrai que les hommes sont plus axés sur les solutions concrètes. Puis moi, je disais ça à mes étudiants dans le temps, quand j'enseignais... au niveau collégial, au Cégep de Saint-Laurent, j'enseignais aussi au Cégep du Vieux-Montréal pendant plusieurs années. J'ai fait plus que 20 ans dans les Cégeps en tant qu'enseignant en psychologie. J'ai le baccalauréat en psychologie, en formation, le baccalauréat en psychologie puis la maîtrise en psychopédagogie. Donc, je disais comme la fille qui va dire « Oh, je suis en retard, puis je suis inquiet, mon auto ne fonctionne pas, il ne démarre pas. » Donc, le gars est comme sur les solutions concrètes. « OK, je vais t'arranger ton auto. » Parce que la fille va dire « Comment tu te sens ?» Moi, c'est toute l'écoute empathique, attentive, etc. Mais c'est vrai, ça.
4: C'est ça. Fait que ça, c'est un exemple très simple. Mais là, des fois, il y a des femmes qui me disent, mais ça, je le sais. Oui, mais si tu le sais. Sauf que là, si tu sais que le gars, il est conçu comme ça, ça fait plus de sens que tu sois fâché après lui. Comment là, tu penses en femme. Toi, tu penses que le gars, il va détecter comme toi. Ben voyons, c'est évident. Non, c'est évident pour toi qui es une femme, que toi, tu as ce besoin-là dans ta tête, puis que tu n'as pas nécessairement nommé non plus.
5: Il faut, okay, c'est ça, okay. Les femmes parfois disent, mais ils doivent le savoir, mais il faut que tu nommes ton besoin.
4: Non, ton désir. Ils doivent le savoir, puis la façon aussi de nommer le besoin puis le désir, c'est un art. Puis il y a une phrase qui m'avait marqué justement du docteur Paul Simard, psychologue. Il dit, tu sais, David, il dit, selon la science, le langage caché féminin, ça n'existe pas, puis tu passes tes journées à l'enseigner. fait que tu sais, le langage caché masculin, féminin, ben ça, c'est une autre affaire qu'il faut aller. Tu sais, le gars dit ça, ça veut dire ça. La fille dit ça, ça veut dire ça. Fait que oui, on est tellement différents à plein d'égards. Fait qu'il faut analyser chaque micro situation, puis mieux se comprendre là-dedans. Ben là, t'as deux camps. T'as les gens qui vont dire, c'est donc bien fascinant tout ça. Je veux comprendre l'autre, comment il fonctionne. T'as ceux qui disent, mais moi, je vais attendre que la vie règle tout. Ça, je l'entends plus des femmes. En passant, là, les femmes qui disent qu'ils sont prêtes à mettre l'effort, là, oui, mais non. OK? T'sais, c'est, je laisse la vie faire. OK, mais quand tu vas arriver devant ton gars, le gars là, que tu aimerais, pourquoi que lui te choisirait si tu laisses la vie faire? T'es pas assez travaillant. Là, je vous brasse un peu, mais c'est ça. T'sais, si tu restes dans l'état, ben moi, je suis comme ça, puis c'est tout. Non, tu n'essaies pas du tout de mieux te comprendre, d'évoluer, puis de mieux connecter avec le sexe opposé. Puis c'est pas vrai que ça se règle en 5 minutes. Là. Il y a un travail derrière ça. C'est ça que je dirais aux femmes. Je l'entends un petit peu plus côté femme, mais je laisse la vie faire. Les gars, eux autres, quand ils abandonnent, c'est « Ah, c'est toi de la merde! » Puis là, ils rejettent. Mais souvent, c'est juste par incompréhension, puis c'est juste de se prendre de la mauvaise manière. Puis vu qu'on comprend mal l'autre, ben là, on pogne les nerfs, alors que des fois, on serait supposé d'être dans la compassion.
5: Oui. Mais la bienveillance, puis la compassion, puis l'empathie, puis le respect, là, ça, c'est les grandes valeurs aussi. On sait que ce sont les femmes qui demandent plus de divorce. Les 2/3 des divorces sont demandés par les femmes, donc les femmes qui plus la relation. Mais c'est plus difficile de travailler une relation, de pardonner. C'est plus difficile que de partir, puis de mettre fin, parce qu'on consulte, on endure, on communique. Quand une relation de couple ne fonctionne pas, puis on pardonne aussi, c'est difficile aussi de pardonner s'il y a une infidélité, etc. Donc, c'est sûr que oui, les hommes et les femmes communiquent de façon différente, mais les hommes, de façon générale, je pense que les hommes n'aiment pas trop travailler puis séduire aussi. Là, puis, ça prend du temps aussi d'avoir pour avoir une bonne relation, de se construire. On est en 2025, on sait que les couples... Ouais. Aujourd'hui, se sépare. Un couple sur deux se sépare. Il y a le taux de divorce de 50%. Aux États-Unis, il est rendu à 60%, je pense aussi, là. 50-60%. Donc, on est dans une société aussi de ce que j'appellerais, parce que moi, j'avais pris les cours sexualité et cycle de vie à l'Université de Montréal au bac en psychologie, bac spécialisé en psychologie avec Luc Granger qui parlait de la monogamie sérielle. La monogamie sérielle, ça veut dire que tu es en couple pendant 3 ans, tu es célibataire 2 ans. Donc, on est monogame en série. On fait des relations de couple, des pauses de célibataire. c'est célibataire 5 ans, 2 ans de relation de couple, célibataire 1 an, 7 ans de relation de couple. Puis on sait que la durée d'une relation de couple entre un homme et une femme au Québec et aux États-Unis, c'est 7 ans. Donc, étudie aussi dans un de tes podcasts, tu avais dit, tu parles des hommes et des femmes, mais ça s'applique aussi aux personnes d'orientation sexuelle hétérosexuelle exclusive, là. Donc, les homosexuels, les bisexuels, ça t'avais dit à un moment donné qu'il y avait quelqu'un qui avait dit, mais ça s'applique pareil, que tu enseignes cette mosaïque humaine-là, là, que j'appelle, là, que ça s'applique à n'importe qui aussi, là. C'est pas juste des formations, comment trouver la perle rare de sexe opposé. Quelqu'un d'une autre orientation sexuelle qu'hétérosexuelle, hétérosexualité exclusive pourrait s'y reconnaître aussi, là.
4: Ben oui, parce que c'est des outils qui s'appliquent dans toutes les sphères de vie, mais c'est sûr que c'est comme justement le truc des solutions puis tout ça. Fait que la personne, par exemple, qui est homosexuelle, ben moi, je prends un exemple comme ça. Moi, je vais dire, ben peu importe par qui tu es attiré, par un homme ou une femme, moi je veux que tu me le dises. Tu veux-tu un homme ou une femme? Ah ben je veux une femme. Bon, ben voici comment les femmes vont faire les choses. Là, je vais, tu comprends? T'sais,
5: mais pas.
4: Ça change rien. Que tu sois une femme qui aime une femme ou que tu sois un homme qui aime une femme, je vais dire, ben, qui tu veux séduire? Que tu sois LGBT, que tu sois whatever.
5: Moi, je
4: vais dire, ben, c'est qui tu veux comprendre? Ben, je veux comprendre la femme. Bon, ben, va t'expliquer comment les femmes en général. Fait que c'est ça. Fait que, tu sais, on en revient parce que dans le fond, notre approche, tu sais, le programme structuré puis tout, c'est un peu comme le code de la route. Tu sais, les gens, des fois, ils vont me dire, oui, mais moi, j'ai une voiture différente. Moi, ça change rien. Moi, il faut que je t'explique la lumière rouge. Faut que t'arrêtes, là. Tu sais, dans le fond, il y a des concepts là-dedans qui vont finir par te toucher parce qu'il faut que je l'explique à tout le monde, la lumière rouge. Faut que t'arrêtes, là. Je te parle en image. Fait que ça changera rien que tu me dises, oui, mais moi, j'ai un petit char. Moi, j'ai un gros char. Moi, j'ai un camion. Oui, mais la lumière rouge, faut que t'arrêtes.
5: Ouais, exactement.
4: Fait que c'est ça.
5: Est-ce que tu as lu le livre, Les hommes viennent de Mars, les femmes de Vénus, t'en as entendu parler. Moi, je ne l'ai pas lu, là, c'est de la psychopop aussi, là, mais je ne l'ai pas lu. Mais il y a beaucoup de monde qui l'ont lu dans le temps. Est-ce que tu en as entendu parler?
4: Ah oui, oui, oui. Oui, j'en ai entendu parler. Puis depuis ce temps-là, l'auteur a même sorti une suite.
5: Oui, il a sorti une suite, oui, c'est vrai.
4: Je te dirais que de nos jours, ce que j'ai vu avec les années, les gens regardent beaucoup de YouTube.
5: Oui, c'est
4: là,
5: vrai. Hein?
4: Là, les gens, leur secret, c'est qu'ils regardent plein de YouTube. Puis là, ils se disent, je vais aller graber des trucs à droite à gauche. Puis là, ils écoutent des petits webinaires à droite à gauche. Puis là, ils grabent le gratis, puis ils se disent, ben, tu sais, c'est correct.
5: Oui.
4: Ben, c'est correct. Est-ce que tu es où est-ce que tu veux?
5: Oui.
4: Est-ce que tu as le résultat que tu veux? Tu sais, puis, fait que, tu sais, des fois, c'est. Puis, tu sais, moi-même, j'ai dû investir. Puis, des fois, c'est pas tout le temps une question de montant d'argent. Hein. C'est pas. Moi, dans ma tête à moi, il y a une grande différence entre quelqu'un qui me dit « Ça fait 5 ans, j'écoute du YouTube à côté. » OK, mais tu as dépensé 0. Versus « J'ai acheté un livre, j'ai mis 10 piastres à la table. » Ben je respecte plus cette personne-là.
5: Oui.
4: Parce que quelqu'un qui met l'argent à sa table, même si c'est pas beaucoup, il a acheté juste un livre. Je vais dire « OK, lui ou elle est sérieuse dans sa démarche. » C'est déjà un début. Parce que c'est pas vrai que tu mets le même effort quand tu regardes du stock gratuit versus quand tu achètes un livre, par exemple, ou que tu peu importe que tu sois coaché ou que tu prennes formation, fait que le résultat, il sera pas le même. Je sais pas si je dévie dans ce que tu m'as demandé.
5: Non,
4: là,
5: mais c'est
4: un peu.
5: Par rapport au livre de les hommes qui viennent de Mars, les femmes de Vénus.
4: Ben, ce que je veux dire, c'est que je l'entends moins.
5: Oui.
4: Dans les dernières années, les gens sont plus, ça regarde des TikTok, puis ça regarde YouTube, puis ça. C'est puis là, ils se font bombarder, puis ils grabent. J'ai l'impression que la lecture, ça descend. Il y a de moins en moins de gens qui lisent de livres papier.
5: Oui.
4: Parce que, tu sais, c'est un effort, puis là, il faut s'asseoir, puis j'ai cette impression-là. Les gens, ils veulent tout cuit dans le bec, puis je comprends, tu sais, on peut sauver du temps d'une certaine façon, mais si tu n'es pas prêt à travailler, tu n'auras pas des résultats extraordinaires.
5: Oui, c'est ça, parce qu'une relation amoureuse, ou avoir une relation amoureuse qui est saine, plaisible, paisible aussi, il faut avoir les bons ingrédients d'une bonne santé amoureuse. J'en ai parlé dans mon livre, je voudrais qu'on en parle, les ingrédients d'une bonne santé amoureuse. Donc, dans mon livre, je parle de la santé amoureuse, la santé mentale, la santé sexuelle, la santé amoureuse. Moi, j'ai écrit dans mon livre, premièrement, il faut que ça soit une santé qui est exempte. Ça veut dire qu'il n'y a pas de dépendance affective et de jalousie excessive, de possessivité excessive. Là, on sait que la personne qui est jalouse est habituellement possessive. Donc, ça, c'est pas de jalousie excessive, pas de dépendance affective et pas de violence. On parle de violence conjugale. Donc, et là, pour les bons ingrédients d'une bonne santé amoureuse, toi, je partageais ce que j'écris dans mon livre par la suite, mais toi, ça serait quoi les bons ingrédients pour, c'est sûr qu'il n'y a pas de recette miracle, là. C'est sûr qu'il y a la communication dont on va en parler, c'est la clé, hein. La clé d'une bonne santé amoureuse aussi, c'est qu'est-ce qui fait durer les couples, c'est la communication, c'est une bonne clé. Il y a aussi l'homogamie sociale. L'homogamie sociale, ça veut dire qu'avoir des intérêts, des activités récréatives, sociales, des affinités, de la complicité, puis des activités récréatives, sociales communes, là, que les gens aiment, les gens qui sont en couple aiment pareil, les mêmes activités, qui sont de même niveau socio-économique aussi, ça peut dire aussi le même genre de formation. Là, on sait qu'il y a des psychologues qui se matchent avec d'autres psychologues.

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2: J'ai une belle communauté qui me suit, puis je suis bien content. Fait que, tu sais, je suis tout le temps content d'avoir des beaux compliments, surtout venant du politically.
3: On va garder ça.
2: Hey, gars, moi, puis l'articulation, là.
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1: Chico, hola.
2: Salut.
1: Joyeux Halloween.
2: Merci.
1: Une annonce de la pluie. On cancelle ça.
2: D'accord.
1: On pogne le pire rhume. Il dure 2 ans. On a une épiphanie sur nos gouvernements. Un passeport vaccinal, après ça, va être donc. 3 ans plus tard, bye-bye Yanel Karma. C'est là qu'il choisit son moment. Ça rime?
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1: Mais non seulement ça, en termes d'économie, quand Trump a amené, exemple, le chômage chez les Noirs à des lots historiques, puis qui, en passant, se l'attribuait avec joie, parce qu'il est pas raciste, un trou de cul égal avec n'importe qui de n'importe quelle race, il disait c'est de la faute d'Obama, c'est des politiques d'Obama qui ont effet maintenant. Il faut servir la même médecine à Biden. Il y a beaucoup de choses que Biden, en ce moment, a... hérité de Trump et dont il joue en termes économiques.
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1: Lane Lambert, c'est un gars de Swift Current qui a accroché ses patins avec les Nordiques de Québec en 89.
2: Mon cousin est arrêté deux fois à Swift Current en ma présence.
1: Calvaire, ça fait ça. Ça filait pas, c'est Saskatchewan.
2: Saskatchewan, en y allant, tu sais, il traverse le Canada, pogne une p*** d'envie à Swift Current, s'en va dans les Rocheuses, passe un mois et demi, revient, pogne une p*** d'envie de à Swift Current. Tu sais, ça s'appelle Swift Current.
1: C'est capoté. Saskatchewan, donne-moi ma flore.
2: C'est le temps qu'on s'en aille.
1: Ouais, je pense qu'on est rendu là.
2: Les deux snooze s'en viennent. Puis bonne fin de semaine. Fait que, ouais.
1: Un nouveau band que tu vas barrer à CGM2, ça?
2: Non, c'est déjà barré. Salut!
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2: J'ai reçu une lettre qui me dit: Monsieur Yann, je me permets très humblement de vous faire remarquer que vous êtes, comme le dit Monsieur Clément Ledoux, un valet du pouvoir. Permettez-moi encore de vous dire tout le mépris que j'ai pour vous d'être passé à l'ORTF. Voilà. Je suis donc un valet du pouvoir. Mes camarades Comélien et moi, qui sont des laquais de la faction,
3: si vous saviez.
2: Complètement afféodés, mais oui, bien sûr. Et justement, je suis heureux d'accueillir à notre micro Monsieur Lalèche, qui est le président de l'école... des laquais du pouvoir, c'est ça?
4: Oui, c'est la classe de la Courbéchine. Vous avez dans la classe de Courbéchine, vous avez préparation à l'agrégation de Brossard-Louis. Ensuite, vous avez préparation à la licence de paillasson. En fin d'année, alors vous avez le parcours du rampant. Ça se peut se faire dans un stade, mais moi, je préfère faire dans un grand, grand couloir.
2: Non, parce que c'est plus symbolique.
4: Éventuellement circulaire.
2: Oui, oui, oui.
4: Vous voyez? Et alors, vous rampez et... Tout à fait, en face de vous,
2: vous
4: très
2: avez loin. L'image du pouvoir.
4: Voilà.
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0: Vous allez bien? Moi, c'est le cas. Comment est-ce qu'il va, Rémi?
1: Ben, ça va bien.
0: DJ Rémi?
1: Ouais, ouais, DJ Rémi, ouais.
0: Non?
1: J'ai mal à la tête. Un petit mal de bloc ce matin, je dois dire.
0: Ce matin?
1: Ouais, c'est midi. Ouais, ce matin, ce matin. Là, là, ouais. Je m'assume, on est le matin.
0: Pour toi, c'est le matin. Ça a été un petit lundi, Rémi?
1: Ouais, ben oui, un petit lundi. Ouais, un petit lundi, party de départ d'un ami, tu sais, de mon ancien voisin, finalement. Là.
0: OK.
1: Il y avait comme un party de départ pour lui dans le quartier.
0: Okay.
1: J'ai reçu un appel d'un autre ami à
0: 8h30. Ça y était.
1: Ben oui, m'en prendre une bière.
0: Ouais. Hey, ça, c'est la blague du midi en passant. Il n'y aura pas plus drôle que celle-là que vous venez d'entendre.
1: Ben oui, c'est vrai, parce qu'effectivement, c'est une blague.
0: T'en as pris une, là.
1: Ouais. Ben en fait, c'est ça, non? J'en ai pris peut-être 7 ou 8. Tu sais, ce qui n'est pas l'abus du siècle,
0: non,
1: mais moi, j'ai mal
0: ça.
1: À la tête, tu sais.
0: Ouais.
1: Ouais, ouais. Je commence à trouver que la guillotine n'est pas si mauvaise idée que ça comme invention.
0: Mais non, mais arrête, là.
1: Ah, ça me soulagerait, en tout cas.
0: Je pense pas que ça te soulagerait. C'est sûr que...
1: Sur le coup, oui.
0: Sur le coup, tu ne sentirais plus rien. Là.
1: Ouais, ouais.
0: Ouais, il y a quelqu'un qui nous écrit le lendemain de grosse brosse. Il y a c'est pas une si grosse brosse, mais il y a le mal de tête qui est là, qui est présent.
1: Non, mais c'est pas grave, tu sais, c'est vendredi, puis ça va passer, là.
0: Oh, c'est vendredi?
1: Ouais, ouais.
0: Depuis quand on a un show le vendredi, Rémi?
1: Je pense que c'est vrai, impossible. On est mardi.
0: Il te reste juste toute la semaine.
1: Oui, oui, oui.
0: Si on était vendredi, ça serait
1: mais le non, non, tu sais, ça va bien, puis je t'en jouais, puis je suis content d'être là. Mais mec, le mal de tête passe, ça va aller mieux.
0: Ah, attends, là. J'espère que t'étais sincère, parce que t'as fait vraiment, sans t'en rendre compte, t'as mal synchronisé ton... t'as fait, je suis vraiment content d'être là. Ça sonnait...
1: OK, c'est... Mais non, non, c'est...
0: C'est pas du sarcasme, là.
1: C'est pas du sarcasme du tout. Non, je suis pas sarcastique, ça me tente pas, là.
0: C'est trop compliqué.
1: Ouais, trop compliqué.
0: Il y a quelqu'un qui décrit « On est trop rendu vieux ». C'est peut-être ça qui fait que t'as mal à la tête. Mais Irénée qui a fait la partie samedi, il ressentait encore hier, là.
1: Ben oui,
0: ça prend plusieurs journées, tu ne peux plus... c'est plate de dire
1: ben,
0: ça.
1: Ben, tu sais, mais moi j'ai tendance à me coucher tard, pareil.
0: Moi aussi, je me couche tard.
1: Ouais, c'est ça. Mais là, je salue Paul, tu sais, mon ami qui est fan d'histoire encore plus que moi, puis plus connaisseur. Là, on débattait sur des faits historiques à 5h36. Je dis là, faut que j'aille me coucher un peu, Paul. Tu sais, je fais de la radio tantôt.
0: Fait que là, de ce que je comprends, tu as décrété que Paul avait eu la main, avait remporté votre débat?
1: Oui. Ouais. On s'est débattu sur quelques affaires, puis il montrait des vieilles photos, puis ouais, finalement, il avait raison.
0: J'aime ça, j'aimerais ça voir ça, cette obstination-là, les deux gars là, qui s'obstinent.
1: Ouais, l'histoire du vieux Québec au complet, man, hier.
0: Puis pour vérifier tous vos différents argumentaires, c'est quoi?
1: On y allait de photos d'époque.
0: OK, vous aviez...
1: Non, il m'a dit, on était chez eux, il m'a dit, viens voir à l'ordi, check ces photos-là, ça. J'étais comme, ah, OK.
0: Ouais, mais il a peut-être créé toute pièce avec l'intelligence artificielle, juste pour avoir raison.
1: Non, non, lui, tu sais, il aurait pu, là, mais c'est... Mais pas lui, tu sais.
0: C'est de l'ouvrage.
1: Lui, je le trustais, ouais.
0: Surtout, tu te croises les doigts, tu te dis, j'espère m'en pogner un qui tripe sur l'histoire comme moi, puis qu'à un moment donné, on va se pogner jusqu'aux petites heures de la nuit. Ce qui n'est pas certain.
1: C'est vrai, par exemple, que ça, c'est tout le temps le fun de pogner un ami qui tripe sur le même sujet que toi. Il y en a qui ça peut être le sport.
0: Ouais.
1: Tu sais, du monde qui débat sur le sport jusqu'aux petites heures, j'en ai vu beaucoup. Sérieusement, plus, là.
0: Toi, tu devais débrancher.
1: Parce que
0: nous autres, ça nous est arrivé souvent. Là, je salue mes chums, là, Steven, Fred et autres. Mais. Comment ça a tellement changé? Parce qu'avant, on savait, il n'y avait pas de gagnant aux obstinations.
1: Parce que avant, même aujourd'hui, il n'y en a jamais eu.
0: Non, mais maintenant.
1: À 110%, y a-tu déjà quelqu'un qui a gagné?
0: Non. Non, 110%. Ouais, 110%.
1: Ce qu'il y avait à gagner là, c'est pas mal des menaces. Non, des autres qui débattaient.
0: Il n'y avait pas de menaces.
1: C'était limite, là.
0: Des fois, il y avait des coups bas. Il y avait, entre autres, lorsqu'il y en a un qui avait dit à Jean-Charles que. Il était là juste parce qu'il avait gagné un concours pour faire de la radio. Ça, c'était
1: c'est
0: du EV.
1: Mettre les compétences en valeur, là, c'est pas mal ça.
0: Il y avait Jean Perrault que j'avais adoré. Là, puis le pire, c'est qu'il avait fait une promo avec ça. Je suis pas certain que ça passerait en 2026. Ça marque que ce sont les Russes, hein, les mal-aimés. Là. Mais il était comme, les Russes! On n'en veut plus, les Russes! Coudon. Ouais. OK, tous les Russes dans le même panier.
1: Ouais, alors ouais tu sais...
0: Ben parce qu'il y en avait qui se traînaient les pattes. On parlait, c'est l'époque de Kovalev et autres, mais crime. Ovechkin, il y en a plein, je peux t'en nommer plein, qu'eux autres ne se sont jamais traînés les pattes. C'était un drôle de raccourci, là. On n'en veut plus! tous les Russes. Ça, c'est une autre époque. En passant, textez-nous. J'ai des prix pour vous, les capitales de Québec. On va s'arranger là, pour les paires de billets. Là, dans le fond, ce que ça me prend, c'est votre nom complet, courriel complet, puis choisissez une date. Même le nombre de billets. Aussi simple que ça. Puis, on va essayer de s'arranger. Dépendant, là. Je vais en faire tirer au hasard parmi ceux qui vont nous écrire, ceux et celles qui vont nous écrire. Vous savez, des remèdes pour les lendemains de veille, là?
1: Bon, c'est pour les mal de bloc persistants.
0: Ouais, les mal de bloc.
1: Ouais, ouais. J'ai mal au front. Parce que si c'était pas de ça, tu sais, tout va bien, là.
0: Souvent, le truc, il y a fait que tu le fasses.
1: Tu vois, un coup le micro ouvert, ouais. C'est déjà moins pire après 9 minutes.
0: Oh, mais là, c'est l'adrénaline. Ouais. Je parle par expérience.
1: Mais tu sais, en tout cas, je m'en venais, puis je rentrais, là, je marchais dans le couloir, puis sérieusement, j'étais comme...
0: Je sais pas, mais...
1: C'est les genres de soupirs, de désespoir.
0: Quand t'as rentré dans la station, j'avais l'impression que tu faisais un pas de devant, six de reculons. On dirait...
1: Ouais, ben tu sais, ouais, je marchais par hésitation, mettons. On va dire ça de même. Là.
0: Par résistance.
1: Ouais.
0: On va utiliser tes termes historiques. Par résistance. Il a fait que tu fasses ça de préventif. Souvent,
1: de
0: les
1: quoi, meilleurs trucs. Ne pas boire, oui, je
0: non,
1: sais.
0: Non, pas à ce point-là.
1: C'est le bon truc préventif,
0: pas
1: ça.
0: Nous autres,
1: sérieusement, tu sais.
0: Nous autres, on boit. Un bon truc, ça aurait été de prendre des Tylenol hier. T'sais, tu cales un verre d'eau, là, tu prends des Tylenol avant de te coucher.
1: Ouais.
0: Ça, c'est un truc que je te donne pour le prochain coup.
1: Ouais, c'est vrai que c'est pas fou.
0: Puis, c'est pas fou. Sinon, aujourd'hui, peut-être plus Gatorade, des choses comme ça. Là.
1: Ouais,
0: c'est
1: ouais.
0: Ça, il faut que tu prennes.
1: Ouais, là, encore le bon vieux cappuccino glacé, puis on dirait que c'est comme...
0: Il rentre pff. Mal.
1: Ben, il rentre pas mal, mais tu sais, c'est...
0: Moi, je t'ai offert un thé glacé, mais...
1: Ouais, thé glacé, ben, chaud, là, tu sais.
0: Il est pas chaud, on va leur...
1: Tu sais, je sais que à cheval donné, on ne regarde pas la bride. Mais t'es glacé chaud, là, c'est rough.
0: Mais c'est parce que ce qui est arrivé, c'est que je l'ai oublié. Je suis pleinement pas habitué d'acheter des boissons avec ce que j'achète pour dîner. Il est dans mon char. Ça fait juste une heure. Pas si pire que ça. Il doit être tiède un peu, mais il doit pas être si pire. En tout cas, t'es glacé, c'est bon. C'est quelque chose que
1: ouais,
0: je pense...
1: Ouais, mais tu sais, dans un char, la chaleur, elle se garde là.
0: Ouais. Ouais.
1: Tout réchauffe plus vite dans un char.
0: Là. Salut Audrey, là. Elle t'a dit de mettre de la glace. Je sais pas mettre
1: oui,
0: de la glace.
1: Oui, c'est une bonne...
0: Dans le fond?
1: Oui, ben glace. Tu sais, moi, chez nous, dans mon congélateur, j'ai des sacs magiques puis des compresses pour ça.
0: Ben, moi, j'ai des sacs magiques, oui, mais ça, c'est pour lorsque je me blesse, là.
1: Bon, mais un sac magique dans le congélo, tu mets ça dans ton front quand t'as mal à.
0: J'ai jamais pensé faire ça.
1: Man, c'est une excellente idée.
0: T'as le bandeau de Rambo, là, tu garoches un sac magique dans le front.
1: Ouais, ouais, tu te mets ça dans la face, là. Tu te couches sur le divan, là, t'es comme. Ah,
0: Caroline, faut avoir mal à la vie, pareil, pour faire ça, là, se rendre jusque-là.
1: Ouais, mais ça fait mal, man, un mal de tête. Je pense que c'est la pire douleur aiguë qu'on peut pas ressentir.
0: Quelqu'un d'autre, bois de l'eau, mets de la glace sur ton front et prends une douche froide. Puis on rit après ça, il y a des on se fout de ta gueule.
1: Ben, c'est dur faire de la radio en prenant une douche froide. Là.
0: Ouais, puis c'est ça saisit ouais. Pas mal là, aussi, une douche froide. Moi, je suis pas un partisan de douche froide.
1: Et... Non, mais j'en ai pris une douche froide. Là.
0: Ah ouais?
1: Ouais, ouais. Okay. Ben, tu sais, je prends ma douche chaude puis je la finis à froid.
0: Jamais.
1: Ouais.
0: Jamais.
1: La face dans l'eau froide, puis je suis comme... Ah! Un petit soupir de plus, là.
0: La douce sensation. Continuez de nous écrire des trucs, 418-903-5969, puis si vous voulez des billets des capitales, juste à nous écrire... Après, je vais y revenir au capital, là, juste à nous écrire le nombre de billets, puis préférablement, s'il vous plaît, la date, juste à aller voir, là. Quand est-ce qu'il y a des matchs des capitales, ben, je vais vous en donner, là. Ça débute dès ce soir, en passant, là. La série qui commence ce soir contre les Jackals du New Jersey. J'adore ce nom.
1: New Jersey.
0: Ouais. Eux autres, au moins.
1: Tu sais, le monde vient quand même de loin pour venir pogner les capitales.
0: Là. Ah, ben, ça fait longtemps.
1: Souvent, ils repartent bredouille, tu sais. C'est ça qui est cool.
0: Ben, New Jersey, ils ont toujours été dans la ligue, là, Frontier. Depuis que je me rappelle, ça a toujours été un bon club également. Pourtant, avec nos capitales, parce que vous le savez, nos capitales. Après année, on est des champions. On est des champions aussi auprès des, au niveau des prix des concessions. Que ce soit burger, hot dog, poutine, liqueur, Gatorade, justement. Tout ce qui n'est pas alcoolisé. Combien ça coûte, Rémi?
1: 3 piastres.
0: Yeah!
1: Le Gatorade me tenterait.
0: Ouais, t'en prendrais peut-être 2-3.
1: Oh, ouais, c'est ça. Je demanderais, avez-vous des Tylenol avec ça?
0: C'est ça, ça débute ce soir. Deux séries qui se déroulent, parce qu'au baseball, ça fonctionne en série de quelques parties. Là. Il y a une série de trois matchs contre le New Jersey. Ensuite, une série de trois matchs contre le Lac-Érié. Je sais pas c'est quoi le nom de l'équipe, là. Je m'en excuse. Donc, les capitales qui s'installent au Stade Canac, vous le savez, comme je disais, c'est très abordable. Il y a aussi, il va y avoir plusieurs choses cette semaine. Regardez, j'ai ça ici, là. Ce soir, cadeau surprise. Oh, il y a le soleil en partant, là. On est correct avec la température. C'est marqué cadeau surprise. Ça, entre autres, il y a la manche là, qu'il faut faire du bruit pour essayer de gagner à la pizza. Là. J'ai déjà gagné.
1: Ah ouais? Hey, parce que tu faisais le plus de bruit?
0: Ouais. Ouais, ouais, ben c'est... On faisait le plus de bruit parce qu'on était plusieurs. C'était, je pense que c'était des... une équipe de baseball que je coachais. Fait que là, il y avait plein de kids. Les capitaines étaient, puis les autres, ils en faisaient du bruit. Là. Ils voulaient la pizza, là. Tu comprendras, à 11-12 ans, là.
1: Ah oui. Pizza. Même si t'as pas faim, tu veux gagner.
0: Tu veux gagner.
1: Parce qu'il y a une petite compétition.
0: Fait que ce soir, comme je dis, on débute la série. Demain, soirée country, taureau mécanique. Parce que c'est la soirée
1: country. Ah ouais? Puis, as-tu déjà essayé le taureau mécanique?
0: Non.
1: Moi, jamais. J'ai toujours voulu essayer
0: non.
1: ça.
0: Non, je l'ai jamais essayé. Puis, crime, là, mon gars s'est rendu qu'il se vante parce que lui, il l'a eu à son école la semaine dernière. Je pense que c'est ça, la semaine dernière. Ils ont loué un taureau mécanique. Il y avait comme plein d'activités à l'extérieur. Là. Il y avait aussi que lorsque tu lances la balle, puis il y a quelqu'un qui tombe dans l'eau.
1: Okay.
0: Il était vraiment fier d'avoir fait tomber tout plein de monde parce qu'il est relativement précis, en toute modestie, mon garçon. Il dit, mais t'aurais pu aller t'asseoir au moins une fois. Ah. L'eau que les autres ont tombé dedans.
1: Ben là, c'est pas mal le principe d'une piscine, là.
0: Ouais, c'est ça. Juste là, t'es pas mal dédaigneux, là. C'est pas si pire que ça. Mais là, je l'envoie en dessous du boss.
1: Marc, la pluie qui a touché à des nuages. Marc!
0: C'est vrai, pareil que c'est le principe d'une piscine. J'avais pas pensé.
1: Moi, ouais.
0: C'est quand t'es quand même vif d'esprit.
1: Ah oui, ben oui.
0: Hey, parfait, ça. Il y en a qui ont bien compris. Salut François et Jade. Qui m'écrivent pour leur billet, puis quelle journée. Puis c'est ça que ça me prend. Là. Ça me prend, puis il me manquerait juste une dernière affaire, François. Ton courriel. Parce que sans les courriels, je peux pas vous faire parvenir les 10 billets. C'est des billets électroniques. Il n'y a plus beaucoup de billets physiques, autant chez les Remparts que chez les Capitales. C'est plus simple ainsi. Fait que c'est moi qui vais vous.
1: Ben, les Remparts, la dernière saison, on avait des billets physiques.
0: Oui, mais...
1: Les bons vieux billets, là, tu sais, que mais, tu déchires en velcro.
0: Il n'y en avait pas des tonnes. T'sais, ça reste encore que maintenant, beaucoup, tu sais, les gens vont sur Ticketmaster pour ce qui est des Remparts. 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Tout je fais tout seul.
1: Ah ben ouais, bon, t'as ton téléphone, puis...
0: Ouais, OK, OK. Nous autres, on y va en fin de semaine, hein?
1: Ouais, je sais.
0: C'est ta première sortie au Capital?
1: Ouais.
0: Hey, j'ai hâte de...
1: J'ai hâte. Ça, ouais, ouais, j'ai bien hâte. Ça,
0: si vous...
1: Je vais prendre juste une bière. Bon, allez, prends une bière.
0: Ben, t'as le droit à trois consommations, fait que moi, je prendrai les deux autres. Parce que nous, on sera sur la terrasse, là, pour une journée du week-end. Je vous dis pas laquelle, mais une journée
1: c'est
0: du
1: un
0: week-end.
1: C'est un mystère,
0: ouais. Ouais, je vous dis pas laquelle, mais c'est la journée que les hot dogs ont à une pièce. Je vous dis pas laquelle,
1: ouais, là. Ça commence à quelle heure, cette journée-là?
0: Ben, nous autres, vu que c'est la terrasse, c'est 5 heures. Mais okay. La partie est à 19h. Pour les gens là, qui veulent nous croiser, on va vous faire salut, il n'y aura pas de problème avec ça. Non, non, mais ça, les Capitales, moi, je trouve qu'ils ont été, ils ont agi avec du gros bon sens, parce que là, bien sûr, la nourriture, c'est gratuit. 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C'est que là, tu as ton billet, dans le fond, pour la match, mais en plus, tu as accès à la terrasse avant, un genre de, dans le fond, c'est un 5 à 7, Rémi, non?
1: Okay.
0: T'as trois consommations pour les adultes, là, trois consommations. Sinon, la nourriture est à volonté. Que ce soit hot dog, pointe de pizza, popcorn, toutes ces choses-là. Mais ils ont mis une limite sur les consommations. Parce qu'au tout début, moi j'ai vécu ça, là, c'était boisson à volonté.
1: All open, là.
0: Bar open, ouais. Et c'était dangereux. Je la raconte-tu l'histoire? Je sais pas si mon père va m'en vouloir. Oh, regarde, où il va?
1: Ah! Oh, ton père l'a échappé au Capital?
0: Mon père l'a échappé au Capital. Moi aussi, je l'ai échappé, là. Puis je veux pas tomber dans
1: le... Oui, ben tu sais, bar open, c'est très persuasif aussi, là.
0: Oh, mais on dirait qu'on vient fou un peu quand c'est gratuit, des fois. Surtout, ben, là, maintenant, ouais, mais un
1: pourquoi
0: peu,
1: on s'arrêterait, tu sais, à un moment donné, t'en bois deux, trois, bon, OK, bon, je conduirai plus, là, tu règles un peu cette question-là.
0: Ouais.
1: Après ça, qu'est-ce qui t'en empêche?
0: Ben, justement, le lendemain, et le fait de se rendre à mon port, là, ne vous inquiétez pas, on avait quelqu'un qui conduisait pour nous. Tout ça pour dire que on avait, je sais pas combien on avait bu le temps du 5 à 7. Mais après,
1: ça veut dire que vous n'avez bu pas mal.
0: On avait...
1: Si tu n'avais bu deux, tu le saurais, j'en ai bu deux. Tu sais, 3-4, là, tu sais.
0: Peut-être 3-4.
1: On avait pas... 3 et 17, là, je sais plus trop.
0: Mais l'affaire, c'est ce qu'on. Vu que c'était gratuit, qu'est-ce qu'on a fait, Rémi, comme des bons vieux sarfs?
1: Vous avez abusé le shit!
0: Non, on a pris les boissons, parce qu'après ça, il fallait, tu sais, on a transféré pour aller voir la partie à nos sièges. Mais il n'y avait pas, tu sais, comme il n'y avait pas de limite, on s'est assuré, on a fait un sprint. Avant que, tu sais, à 7 heures, on arrêtait là, de donner des consommations.
1: Un sprint de les commander ou de
0: ouais,
1: les boire?
0: De les commander.
1: OK.
0: On les buvait pas.
1: Vous êtes parti les mains pleines.
0: Je suis pas capable de caler de la bière, moi. Puis c'est un gros plus. Je n'ai jamais été capable. Tu sais, les histoires d'entonnoir, tout ça. Là. J'ai déjà essayé jeune, puis non.
1: Tu perces avec une clé, là, puis là, tu roules ta bière, puis t'es à bout de même. Là.
0: Les cold shots, là?
1: Ouais. C'est les cold shots. Il y avait comme une espèce de
0: target.
1: Il y avait une cible, ouais, pour ça.
0: C'est... Clairement pour nous attirer, là, nous autres, là, du monde comme nous. Là, de... Puis moi, mes chums le faisaient tous. Moi, j'étais pas capable qu'on riait. On se foutait de ma gueule. Hey, gueule, il est pas capable de... Il supporte la boisson. Il est capable d'arrêter quand c'est le temps.
1: Mais ils t'ont jamais chanté, genre, il est des nôtres.
0: Non, j'étais pas capable, regarde. Là, c'est une fin de non-recevoir. Et on s'était déplacés, chacun, au moins avec 6-7 bières à nos sièges. Puis là, on les traînait dans un espèce de plateau.
1: C'est ça, moi, j'imagine la façon d'y tenir. Tu sais, si c'est bien, t'es...
0: On avait pris un plateau à
1: deux. C'était ça comme à deux mains, en faisant une pression. T'en tiens deux par main, en faisant une pression pour ceux dans le milieu.
0: On avait mis un plateau. On avait pris un plateau à dog, puis on avait six, là, dans le plateau. Puis là, on le tenait, on les tenait les bières le plus condensées possible. C'était n'importe quoi.
1: Ouais,
0: c'était n'importe quoi. J'en ai renversé une à la salle de bain, alors que j'étais en train d'uriner dans une toilette, là, porte fermée. Fait que là, mon père pensait qu'il m'arrivait de quoi, parce que là, tout d'un coup, il y a de la bière qui coule. Il disait, écoute, tu es en train de pisser à côté, mon père, que je salue, qui rarement va prendre une tasse, là, comme moi, là. Et plus tard, lorsqu'on est arrivé proche de la maison, comme je dis, on avait un lift, là. Je pense que c'était ma mère, je ne me rappelle plus, là. Et mon père et moi, on s'est chamoyés.
1: Je me rappelle plus comment je n'ai bu. Je me rappelle plus qui est venu me chercher. Ça en était une bonne, pareil.
0: Oh, ouais, c'est cool. Une bonne, ça en était une bonne avec mon père. C'est le fun. T'sais. C'est des souvenirs, j'allais dire, impérissables, mais on a oublié.
1: Ouais, mais tu sais, en plus, avec un parent, c'est le fun.
0: Oui, oh, oui. Puis je fais jamais ça. Comme j'ai dit, mon père ne fait pas ça. Là. C'est pas un grand buveur. Là. Et là, on s'est chamoyés. Dans le stationnement du dépanneur que je travaillais à l'époque. Ça fait longtemps, là. Je ne faisais même pas encore de radio, là.
1: C'est vraiment tous les ingrédients d'une brosse, ton affaire, pour vrai, là.
0: Puis là, on se chamoyait dans le stationnement. Je pense que j'ai échappé une autre bière. C'était bizarre, là. On était vraiment... Tu sais, je me chamoyais avec mon père alors que j'étais rendu peut-être à début vingtaine, là, 20 ans, à peu près. Puis là, je suis allé chez nous, je suis allé me coucher direct. Et là, mon père a rappelé... Mais à l'époque, ma conjointe travaillait de nuit ou je sais pas trop. En tout cas, je sais pas si elle était là. Comme je dis, c'est tellement flou. Là. Mon père a appelé, mais je n'ai pas répondu. Fait que là, mon père a demandé encore à nouveau un lift à ma mère parce qu'il a dit, il est arrivé de quoi à mon fils? Lui, il pensait qu'il m'avait blessé lors du chamoyage.
1: Ah!
0: Mais dans le fond, j'étais juste chaud raide, endormi dans le lit. Là. Et... Lorsqu'il est arrivé à la porte à minuit avec ma mère qui le conduisait, parce que là, tu sais, elle commençait à s'inquiéter un peu, mais elle trouvait, il me semble parano, là. Tout d'un coup. Puis là, il sonnait à côté, moi, je répondais pas. Puis ma conjointe, je pense qu'elle avait peur, elle. T'sais, qui sonne, là? En plus, on avait, c'était mes blocs similé-louches.
1: C'était pas chez vous,
0: non,
1: restes là, OK.
0: Ben, non. Hey, ça fait, comme je dis, là, ça fait 25 ans, là. C'est mes blocs similé-louches, là, que. Concierge y embarricadait des oiseaux là. Lorsque okay, ça criait, c'était pas un endroit.
1: C'est bien un voisin qui a plus de bière puis qui veut de la bière.
0: C'est ça.
1: Ça arrive ça des blocs.
0: Ouais, j'ai déjà eu.
1: T'aurais pas une bière ou deux, tu sais.
0: J'ai eu des voisins, c'est ça que ça a conjoint.
1: Souvenir.
0: Mon voisin, sa conjointe qui voulait plus le laisser rentrer là, parce qu'il s'était chamoyé là. Puis là qui sonne chez nous puis qui cogne dans ma porte parce qu'il est trop mêlé puis il se rend pas compte qu'il est
1: pas... trompé. Ben, ça arrive, ça aussi.
0: Au bon endroit. Pas le fun, ça.
1: J'ai rentré quelqu'un dans mon salon, c'est trompé d'appart. Je suis comme, man, je pense que c'est trompé d'appart, là. Oh, excuse, il ressort, t'sais.
0: Tout ça pour dire que, finalement, à un certain moment, ma conjointe a répondu, elle a dit, non, il est correct, là, il est couché, là, il était malade, là. Ça a pas été un succès, là. C'est rare, je suis malade. Fait que c'est, je l'avais vraiment échappé. Puis mon père, il est reparti bredouille. Puis là, ma mère était comme, voyons. C'était quoi ça? Pourquoi qu'on est parti là en pleine nuit? Ouais. S'il y avait quelque chose. Je t'aime fort, Pops.
1: Il voulait être sûr, ben oui.
0: Ouais, il était inquiet. Ouais. Il était inquiet. Ouais, ça, c'est quelqu'un qui rentre là par inadvertance. Là. C'est épeurant. Moi, j'allais souvent chez un de mes chums à Montréal qui, lui, me disait, ça arrive là, qu'il y a des sans-abri qui vont s'essayer. Qui vont ouvrir la porte.
1: S'ils s'essayent de rentrer sachant qu'il n'est pas chez eux, c'est là ça. Que c'est plus épeurant.
0: Ouais. C'est ça.
1: Et ça m'est jamais arrivé, par contre. Là. Moi, c'était peut-être quelqu'un, justement, qui partait du bar puis s'est trompé de porte. Là.
0: Nous autres, on pensait que ça nous arrivait exactement ce que mon chum nous avait décrit.
1: Mais la plupart des gens vont avoir le réflexe de barrer leur porte. Moi, je fais pas ça.
0: Moi, je l'avais pas.
1: Moi, je rentre chez nous, je barre pas ma porte. Mais il y en a qui rentrent, c'est automatique, ils vont barrer la porte, absolument.
0: Moi, je barre pas la porte. Lorsque j'étais chez mon chum, je crois qu'on l'avait barré. Mais ma conjointe et moi, on était sur la galerie, puis on prenait un petit cap papier, ben relax, on était à Montréal, en coupe, on en profitait. Puis là, on rentre à l'intérieur, puis on entend, tu sais, quelqu'un qui gosse dans la porte. On dit, ah non, pas vrai, on est en train de le vivre, là.
1: Un cambriolage, mettons.
0: Un cambriolage ou un sans-abri, là, qui rentre. Puis tu sais, j'ai rien contre les sans-abri, là, non, mais j'ai pas envie de gérer ça, là. T'sais, c'est vraiment pas le moment que j'ai envie.
1: Ben, t'es pas en dedans chez vous non plus. Là,
0: je suis en dedans, pas chez nous, puis je suis sous l'effet du THC. C'est une combinaison de choses là, qui fonctionnent pas. Là. Là, je vais être menaçant comme en haut des marches. Hey, toi, je savais pas trop comment réagir. Là.
1: Ben, tu sais, faut quand même que tu restes alerte. Là.
0: Oui, mais
1: moi. Ouvre la porte, puis qu'est-ce qu'il y a?
0: J'étais pas alerte.
1: T'es qui, toi?
0: Je l'étais pas alerte.
1: Ouais.
0: Fait que ça finit que la personne a monté les marches. Puis. Heureusement, c'était une amie qui venait arroser les plantes. Mais c'est cool, là. Tu sais, je me suis pas senti comme le gars qui défendait tant que ça sa conjointe, là. Puis j'ai comme fait, on va attendre de voir. On va attendre une fois rentrer.
1: Ça aurait pris rentre, il se couche sur le divan, mais on va attendre de voir, là, tu sais. Ce qui va en venir, là.
0: Ouais, c'est
1: là, c'est parce qu'il est en train de se faire une toast. Bon, on va attendre de voir un peu.
0: C'est ça. OK, t'arrêtes de prendre les bijoux, ben, en même temps.
1: T'as pas, il est pas encore sorti.
0: Oh oui, c'est on ça. Il a pas regardé s'il lui faisait. On peut lui donner la chance. Hey, c'était toute une parenthèse, ça. Mais Capitaine de Québec, ça
1: ouais.
0: Commence
1: ce soir.
0: Fait qu'allez voir ça.
1: T'as-tu dit qu'il se pognait contre le lac Irier?
0: Oui, ça, c'est ben pas... Là, mardi, mercredi, jeudi, c'est contre New Jersey.
1: C'est l'équipe, ça, le lac Irier, ça.
0: On dirait que t'es contre.
1: Ça dérange-tu de jouer à pluie, les autres? Peut-être pas, je sais pas.
0: Mais non, mais là, c'est une région, là, bien sûr.
1: Ben, c'est une région, c'est un lac, là.
0: Oui, mais je sais, mais il doit avoir un nom, là.
1: T'sais, les autres, c'est les capitales de Québec, c'est pas le fleuve Saint-Laurent, tu sais.
0: Ouais, mais, la Ligue Frontier s'est améliorée grandement. Je les salue. Mais il y a déjà eu une équipe itinérante, Rémi. Tu te rappelles de ça?
1: Non.
0: C'est sûr quoi.
1: Elle avait pas de ville précise?
0: Elle n'avait pas du tout. Fait que dans le fond, elle jouait à domicile.
1: Bon, mais c'était où, à domicile?
0: C'était partout ailleurs, sauf... Parce que vu qu'elle n'avait pas de domicile, tu comprends-tu? C'est complexe, là. Je vais le répéter parce que là, je sais que...
1: Mettons, si cette équipe-là se pogne contre les capitales de Québec, ouais. Ils peuvent décréter que là, ça va être à domicile pour l'autre équipe, vu que c'est des SDF, tu sais.
0: C'est en plein ça. Ouais. En plein ça. Fait qu'ils jouaient à Québec, à domicile.
1: OK, mais où est-ce qu'ils rangeaient leurs uniformes, tu sais?
0: Ouais, leurs uniformes, ils les traînaient avec eux autres. Tu comprendrais que c'était pas l'équipe qui avait le plus d'argent, là, l'organisation qui avait le plus d'argent, mais ça, elle n'existe plus, là. Il n'y a plus d'équipe sans domicile fixe, là.
1: Ouais.
0: Ils ont toutes de quoi. OK. Puis, gars, je vais faire une petite nouvelle vite de sport, là, tant qu'à parler de sport. L'hockey, j'allais dire le Canadien. Désolé, là, c'était vraiment pas voulu là, pour tourner le fer dans la plaie. Là. La finale de la Coupe Stanley débute ce soir. J'ai dans l'idée que les codes d'écoute ne seront pas au rendez-vous. Là. Désolé,
1: ouais, non, c'est ça, je voulais un billet pour le centre Vidéotron. D'après moi, ils ont tout vendu, je n'ai pas trouvé.
0: Les Hurricanes
1: contre les Hurricanes. Ouais.
0: Non, ça risque d'être tranquille.
1: Ouais, essayer d'appeler à l'Agora, voir à quelle heure que le match commence.
0: Qui gagne ça?
1: Répondu.
0: Qui gagne ça?
1: Ben, les Hurricanes.
0: La série, tu parles de la finale?
1: Ouais.
0: La finale, tu penses c'est les Hurricanes?
1: Ben, je les ai trouvés forts, pareil contre les Canadiens, là, tu sais.
0: Donc, en combien de matchs?
1: C'est rough.
0: Parce que j'ai pas pris de la prédiction hier. J'étais le seul sur les Hurricanes. Maddy et Will ont tous les deux pris les Golden Knights en 6. Ouais. Mais je pense pas qu'on va être capable de faire dire à Will un jour que les Hurricanes vont gagner de quoi. Il est déteste pour je sais pas quelle raison.
1: Ah ouais?
0: Il n'aime pas les Hurricanes. Ben, il trouve beige. Entre autres, là. Il a surtout ça, puis il dit que il y aurait une tu sais, je pense qu'il y aurait une parade. Ouais. Ils vont être 20.
1: Tu sais, pour vrai, pour être réaliste, là, ils ont lavé le Canadien. Là.
0: Oui, oui.
1: Bien lavé, là. Oui,
0: comme il faut.
1: Ouais. Ben, j'ai envie de dire en 5.
0: Et ça sera court en plus. Moi, j'ai mis les Hurricanes en 7. Là, ce soir, dans le fond, toi, tu mets les Hurricanes qui gagnent contre les Golden Knights pour ce qui est de la première rencontre. Je voulais parler de...
1: Puis entre les deux, toi, c'est qui tu préférais qui gagne?
0: Ah, j'ai pas de temps.
1: Préférence. Moutou, les deux équipes, on dirait, je m'en fous. T'sais.
0: C'est ça, c'est que ça.
1: Prends nous... bien leur face, là, ceux qui vont gagner.
0: Ça nous laisse totalement indifférents, je te dirais. Ouais. Pas mal, les deux équipes. Du côté des Golden Knights, il y a un joueur qui j'aimerais ça, entre autres, là, que j'aimerais ça qu'il gagne, c'est Marner, Mitch Marner. Pourquoi? Parce que c'est l'ancien des Leafs. Puis ça a été comme le bouc émissaire quand les Leafs, à chaque fois, n'arrivaient pas à passer la première ronde des séries éliminatoires. T'sais, on avait tout plein de bons joueurs. Puis on disait, c'est pas de la faute à Matthews, c'est pas de la faute à Nylander. On a fait, on sait c'est de la faute de qui? Et de la faute de Marner. Fait que pendant qu'ils se sont débarrassés de Mitch Marner, les Leafs n'ont même pas fait les séries éliminatoires. Et Mitch Marner part avec une longueur d'avance pour ce qui est du trophée Conn Smythe qui est remis au meilleur joueur des séries éliminatoires. Fait que ça serait quand même okay. Pas pire. Là. Pour Marner, il y a ça. Chez les Hurricanes, j'ai pas... Il y a aucun joueur qui me...
1: C'est le coach. Mais moi, si les Hurricanes gagnaient... Ça mettrait le Canadien comme la deuxième équipe.
0: Non. Ça fonctionne.
1: Si les Hurricanes gagnent contre les Golden Knights, c'est que les Golden Knights auraient probablement gagné.
0: Non.
1: Les Golden Knights gagnent, ils auraient probablement gagné sur le Canadien.
0: Ouais.
1: Puis les Hurricanes aussi, ils ont gagné sur le Canadien. Mais si les Hurricanes gagnent, ben, ça va être la seule équipe, tu sais.
0: Non, moi, je
1: verrais le Canadien est deuxième.
0: Non.
1: Les Golden Knights gagnent, ils sont pas deuxième. Troisième.
0: Ils sont pas deuxième. Je te dirais qu'ils sont.
1: Ils sont pas premiers, puis c'est tout.
0: Ils sont troisième, mais. Techniquement,
1: ça
0: même.
1: Dépend.
0: Ah oui, ils sont troisième parce que l'Avalanche s'est fait balayer en quatre. Fait que techniquement, le Canadien a gagné un match de plus que l'Avalanche. Fait qu'il faut que tu vois ça de même.
1: Ah, OK.
0: Troisième. Bon. Puis même, alors que lors du repêchage, j'ai vu que l'Avalanche a eu une meilleure saison régulière, le Canadien va être quatrième.
1: Ouais. Mais tu pensais en série comment que ça aurait été plus pertinent si ça avait été le Canadien vs l'Avalanche du Colorado.
0: Ouais, ça, c'est ce
1: là, ça aurait été vraiment cool. Ouais, ouais, mais tu sais, les deux équipes sont pertinentes.
0: Ouais.
1: Ça leur a levé des bords sportifs. L'engouement aurait été là. Non, les Golden et les Hurricanes, sérieux. On s'en calme.
0: Oh oui, mais c'est ça. Là, on s'entorche. Là.
1: Ouais,
0: on
1: n'est
0: pas obligé d'être vulgaire, mais c'est,
1: non,
0: c'est ça pareil. Puis, comme je dis, on va suivre de loin les matchs, là, mais... Pas religieusement, là. Je voulais parler d'un gars, on a décidé de passer un message. Tu sais, je parlais tantôt de bouc émissaire, mais lui, c'est plus on a décidé de passer un message, là. Il s'appelle Kevin Bilodeau. Il a été condamné à 12 mois de prison. Rémi, mais il a fait quoi?
1: Okay.
0: Il a frappé un arbitre alors qu'il était dans une game de deck hockey. Puis la juge a carrément dit qu'elle voulait... Que le tribunal devait envoyer un message clair tant aux défendeurs qu'à la société parce qu'on l'a vu, tu te rappelles, on en a parlé cet hiver avec, là j'ai un blanc, là, c'est pas Langis, mais Jean-Nil.
1: Ouais.
0: Avec Jean-Nil, pardon.
1: Ouais, ouais.
0: Jean-Nil. Parce que lui, c'est que la sécurité dans les arénas, là, il y a une recrue d'incidents violents dans les arénas, dans le sport en général.
1: Mais lui, c'était plus dans le sens le public. Des fois, ouais. Il va devenir comme arrogant,
0: le public.
1: Un peu violent verbalement envers l'arbitre.
0: Ben, pas juste verbalement. Il y en avait un qui avait été poussé, tu te rappelleras, été poussé dans le dos, un arbitre. Là. Mais il y a eu des incidents aussi que c'était des joueurs là, ou des coachs. Il y avait eu quelque chose au soccer, là, le gars est arrivé puis il lançait tu te rappelles? Il lançait de la monnaie ou je sais pas trop quoi sur l'arbitre. Là. On voyait pas, c'était pas clair dans la vidéo.
1: C'est quoi
0: qu'il lançait.
1: Ouais.
0: Et là, il y a un gars, lui...
1: C'était local, ça?
0: Oui.
1: C'était à Lévis, si je me trompe pas, là.
0: Ben, comme le gars, ça a eu lieu au deck hockey Beauport. Fait que c'est sur la Rive-Nord, là. Lui, il a été expulsé par l'arbitre Mathieu Jonca. Mais après avoir reçu un premier avertissement. Il s'était déjà pogné, il y a eu un avertissement. Après ça, là, il a été expulsé. Il a frappé une première fois l'arbitre au torse avec son bâton. puis un deuxième en plein visage. Là, c'est de l'assaut, là.
1: Ouais, ouais, OK, OK.
0: Tu sais, je veux dire, à un certain moment, là, tu sais, parce que souvent, des fois, on dirait que la patinoire ou même au deck ou peu importe le sport, on dit, c'est sur le terrain. C'est comme les lois du sport, c'est comme on s'en lave les mains.
1: Ouais, mais l'arbitre, c'est en situation d'autorité.
0: Ouais, mais là...
1: C'est un peu... C'est normal que ce soit grave de frapper l'arbitre, là.
0: Ah ouais, mais là, j'espère que c'est grave, ouais. Là. Mais même d'autres joueurs, là. Tu sais, je veux dire, il y a des limites, là.
1: Oui, il y a des limites, mais t'sais, mettons, deux joueurs de hockey qui se battent, on est habitué de voir ça. Un joueur de hockey qui frappe un autre joueur, on est habitué de voir ça. Mais si il donne un direct à l'arbitre, tu sais...
0: Mais même ça...
1: Humainement, c'est aussi pire les deux. Mais en fait, de hiérarchie sportive, je trouve que c'est pire quand c'est l'arbitre.
0: Ça dépend. Quand c'est des coups de bâton, là, en plein visage ou autre, là, ouais, on espère
1: qu'il... C'est soccer un peu, là.
0: Un peu?
1: Ouais.
0: Regarde le pauvre visage de l'arbitre ici. J'ai la photo. Sérieusement, là, c'est...
1: OK.
0: C'est une violence
1: inouïe. OK, il saigne du nez, puis je me demande s'il n'y a pas une dent cassée.
0: Oui, assurément, ça lève.
1: C'était une bonne swing dans la face. C'était pas juste un petit check, là.
0: Non.
1: C'était un coup swingé, là.
0: C'était un coup sauvage, là.
1: Ouais, c'est ça, ouais.
0: Fait que là, moi, je trouve que c'est bon. Qu'on commence, parce que là, il faut se responsabiliser.
1: Non, mais tu peux pas frapper de même quelqu'un en face avec un bâton sans qu'il se passe rien. Là.
0: Non, c'est ça. Autant les joueurs que les parents, que les coachs, il faut s'en saisir, là.
1: C'est ça.
0: En plus, souvent, c'est des sports récréatifs, là. Tu sais, le deck, là, le gars là, qui jouait, là, c'est sûr qu'il allait pas dans une grosse ligue avec ça, là. Tu sais, sans manquer de respect au deck hockey de Beauport, là. Tu sais, je suis certain que c'était une ligue de cool au bout, puis que les gars sont bons. Les gars, les filles, dépendants, là, des fois, c'est des ligues mixtes. Mais crime, on se calme, là. Puis même si c'était pour se rendre plus loin, ça ne justifie jamais de frapper quelqu'un avec son bâton d'hockey.
1: Bon, mais tu sais, il va se rendre plus loin. Tu sais, il était à Beauport, puis il va se rendre à Orsainville. Tu sais, il va aller un peu plus loin.
0: Je sais pas si c'est là qu'il va.
1: Je sais pas, mais tu sais.
0: 12 mois, ça dépend. Hein? Un an, en tout cas. Je vais parler d'une dernière petite chose avant, parce qu'on a un gros show, mais Maddy s'en vient. François Charon également, qui sera là, de françoischaron.com. Vous le savez, il y a tout plein de bons trucs. François qui a fait sa conférence il n'y a pas longtemps ici à Lévis. Mais il y a plein de bons trucs pour éviter des virus, etc. Mais l'autre fois, il nous faisait sauver de l'essence. Hein. Ça, je l'avais bien apprécié.
1: Ouais, vraiment cool.
0: L'application pour sauver de l'essence.
1: C'est comme une map du Québec avec toutes les stations-service et le prix qui vend de l'essence en temps réel.
0: Puis finalement, on va parler avec Bao. On va parler un peu de boxe, oui, mais surtout, on va revenir sur ce dernier marathon. Il est sur une lancée de marathon ces temps-ci, Bao.
1: Ouais.
0: Et là, il fait la 6e édition du Tour de l'île d'Orléans, 67 km. Ça, c'est quand il fait ça. C'est comme un super marathon, là. Parce que c'est 67, là, au lieu de 42, un marathon normal. Il fait ça à Saint-Jean, 24 juin. C'est pour la fondation Accroche-Cœur, fait qu'on va en parler un peu là, par rapport justement à qu'est-ce que la fondation, etc. Mm-hmm. On félicite Bao, il est tout le temps engagé à côté. Là. Fait que. That's the man, Eric.
1: Je te garantis qu'il y a une gang le 24 juin qui ne fileront pas pour courir 67 km.
0: Juste marcher le 24 juin, parfois c'est difficile.
1: Respirer des fois, tu sais.
0: Moi, mon plus gros 24 juin, je vais aller. Je m'étais pas couché le 23, là.
1: Ben oui, c'est ça. Mais ça, t'es plus jeune, par exemple.
0: Non, c'est ça. Ça, je serais plus capable de faire ça. On a fait ça à 25
1: ans.
0: On
1: n'enlève pas 5 ans d'espérance de vie, là, parce que c'est à Saint-Jean. À Star, ça fait une couple d'années que...
0: On avait 25 ans, puis on avait été dans un resto que les serveuses sont sexy. Je veux pas nommer la place, là. Mais tu sais, il n'y en a pas 8000, là. Et les filles, Colin...
1: Ben là, il y a au moins 8000 places, ceux que les serveuses peuvent être sexy, là. Restons gentils.
0: Je parle.
1: À toutes les autres places, les filles sont.
0: Non, mais pas dans ce sens-là. Dans le sens qu'ils s'habillent sexy.
1: Oui, là, c'est sexy.
0: Mais le 24, c'était plus tough. Pour eux autres. Je les comprends, là.
1: Ben oui.
0: Les filles, là.
1: Ben oui.
0: Parce qu'eux autres aussi, elles font le party, là.
1: Ben non, c'est ça.
0: Puis là, moi, j'arrive, là, en plus, puis je me commande un gros verre de lait, là. La fille était là, non, s'il te plaît. Juste l'idée de traîner mon verre de lait, elle trouvait ça trop. Moi, ça a dû faire une belle bulle sur mon estomac, sur l'alcool. Ce que du lait, c'est pas recommandé tant que ça.
1: Ouais, mais tu sais, t'aurais pu aussi, il commandait un shooter de Jagermaster. C'est quelqu'un qui est lendemain, ça aime pas trop ça servir ça non plus. Parce que tu sais, le goût de fines herbes revient tout le temps, pis t'es comme,
0: Ah, mais je n'aurais pas été capable moi-même d'aller dans des shooters, là. Moi aussi, j'étais au 45, là, on comprendra. On va parler un peu de cinéma. Je vais vous faire la programmation du cinéma Lido dans quelques instants, mais juste avant, on dit que les salles de cinéma pas nécessairement au cinéma Lido, parce que le cinéma Lido, c'est vraiment une valeur ajoutée, là, lorsqu'on va voir des films-là, là. Mais les cinémas québécois ont enregistré 11,5 millions d'entrées en 2025, comparativement à 13,5 millions l'année précédente. Mais avant la pandémie, c'était 18,7 millions. Fait que c'est quand même une baisse considérable. Sauf que faut tenir en compte que le nombre de projections a baissé aussi. On est rendu à 19 %. Ça veut dire que l'offre diminue. Avant, c'était 27 %, là, avant la pandémie, là. Puis pourquoi que l'offre diminue? Parce qu'il y a de plus en plus de films qui vont directement sur les plateformes de streaming. Que ça soit Netflix.
1: Ben, on va le dire en mode Netflix rentre dans le corps.
0: Ah oui, oui, oui.
1: C'est sûr que, tu sais.
0: Netflix, Disney. Non, mais là, tu sais, mais il y a carrément des. Tu sais, je pense à Netflix, là, qui ont des productions exclusives qui sortent même pas en cinéma.
1: Non, c'est ça.
0: Tu sais, je pense à The Irishman, de certains films, là, d'excellents films, là, qui n'auront jamais été projetés au cinéma. Ça va avoir été fait exclusivement pour Netflix. Okay. Mais il y a deux films québécois, seulement deux, qui ont généré des recettes supérieures à 1 million. Menteuse et Ma belle-mère est une sorcière. En 2024, il y en avait cinq. Là, on dit que, t'sais, qu'on est un peu déçu des résultats, mais que là, ça va se replacer parce qu'on pense qu'en 2026, on le voit, là, que ça a augmenté les recettes au box-office. Il y a quand même des gros films là, qui sont sortis. Nous autres, Mortal Kombat 2. Il n'y a pas juste ça, là, mais... Il y a plusieurs gros films. Tu sais, souvent, les gros films popcorn, les blockbusters sortent à l'été, là, proche du 4 juillet, là, quand c'est la fête des Américains, ils en profitent là. Fait que... Tu savais pas ça? Souvent,
1: mettons, les films d'horreur, souvent, je les vois sortir dans le coin de l'Halloween. Ouais, en octobre, ils en sortent pas mal.
0: Les gros films vont sortir...
1: Des films plus quétaines à Saint-Valentin.
0: Ouais, puis les films familiaux, ça sera c'est dans les alentours de Thanksgiving.
1: Ouais.
0: Puis souvent, à l'approche du temps des fêtes, on sort des gros films aussi familiaux, là, des blockbusters, comme le futur, ton film, là, celui que t'as mis une croix sur ton calendrier puis t'as hâte de voir.
1: C'est-à-dire?
0: Avenger avec Doomsday. C'est au mois de décembre que c'est supposé de sortir, à moins qu'il y ait un retard. Mais je pense pas qu'ils veulent qu'il y ait de retard parce qu'ils veulent...
1: Prenez votre temps!
0: Ah, mais ils peuvent pas... Sérieusement, ils peuvent pas se tromper, le Marvel, avec ça, là. Parce que les derniers qui ont sorti, c'était moins ça. Mais ça, c'est comme celui qui regroupe à peu près tous les héros, tu comprends? Tu vas avoir autant du Spider-Man qu'à du Iron Man. Ah non, c'est pas vrai. En tout cas, là, j'espère que je ne vais pas en mèche, là, mais là, quand même, ça fait 10 ans, là, presque. Là. Iron Man, il est mort.
1: Hey!
0: Mais il y a Doomsday. Non,
1: tant mieux, ça va faire un film de moins.
0: Ouais, mais attends.
1: Non, c'est pas vrai, là. Mais...
0: Le méchant, c'est Doomsday. Puis qui incarne Doomsday?
1: Je sais pas l'acteur qui faisait Iron Man.
0: Ben voilà, Rémi!
1: Ah, c'est ça, c'est twist! C'est bidon, t'sais, pour vrai, là.
0: C'est Robert Downey Jr., qui est un excellent acteur. Puis le monde a capoté leur vie quand on a révélé que ça allait être ça, là. Non, non, non, toi,
1: Ben non, mais tu sais, Iron Man, t'étais attaché au personnage, puis tu sais, à l'acteur aussi, forcément. Puis là, ah, il là, joue comme ça. Son rival.
0: Ah, c'est comme le ultra méchant, là. C'est lui, justement, qui va pouvoir détruire quasiment l'ensemble des Avengers.
1: Tu sais, s'ils sortent le Parrain 4, puis Al Pacino joue un agent de police, je serais comme, moi, ouais, c'est bizarre.
0: Ben, ils ont sorti la Fugueuse 2. Puis.
1: Fugueuse 2?
0: Ben, la série, elle était rendue policière, là.
1: Ouais, ouais.
0: Fanny.
1: Ouais, mais elle était pas. C'était pas la tête d'un réseau de malfaiteurs non plus. Elle s'était faite embarquer.
0: C'est de la faute à Damien, ça.
1: C'est de la faute à Damien. C'est de la faute à Yes McCann.
0: C'est de la faute à Yes McCann. Ok, en pensant des doobies, ça revient, hein.
1: Ah ouais?
0: C'est fini, c'est pareil caché. Parce que. Ben non, c'est, ça recommence, c'est pareil caché, devrais-je dire.
1: Non, mais on va recommencer leur activité. Puis,
0: ouais, ouais, ouais.
1: C'est bon, Dead Obies, pareil. Là.
0: Oui, oui, j'ai rien contre Dead Obies, bien sûr. Là. Mais Yes McCann, lui, s'était dit, on va essayer ça un peu en solo.
1: Ouais, j'ai essayé ça.
0: C'est fini, couper ça, le cachet, en gang. Puis je pense que t'es rendu juste Yes, ça se peut-tu? Y a-tu changé de nom? Là,
1: je sais pas trop.
0: 418-903-5969.
1: C'est comme Kanye West, mais avec un S.
0: Ouf, ouais, ben
1: c'est
0: Yes.
1: C'est Yé. J'avais pas entendu parler de ça.
0: OK. Qu'est-ce qui sort vendredi au cinéma Lido? Il y a un gros film, là. Je vais y revenir à la toute fin. Rémi, c'est encore... Moi, j'adore les films, là. mais souvent, je remarque que Hollywood, c'est comme autant pour Avenger que pour peu importe, là, on joue safe. C'est-à-dire qu'on revient toujours avec des suites ou des préquels. T'sais, c'est toujours un scénario qu'on a déjà exploré. Puis là, tout d'un coup, on le fait d'une autre façon avec des nouveaux acteurs, des nouvelles actrices. T'sais, c'est rare.
1: Quitte à scraper une histoire, mais au moins on sait qu'il va y avoir des recettes de fête vu qu'il y a de la notoriété dans le titre.
0: En plein ça. Parlons des différents films qui seront dans le fond diffusés à partir de vendredi. Super Mario Galaxy, pas mal convaincu là, que c'est la dernière fois que vous pouvez aller voir ça, toute la petite famille. Vous le savez, c'est le film en dessin animé, c'est super bien fait. Vendredi, samedi, dimanche, c'est là. Sinon, on a L'Accordeur, finalement, on a, pas finalement, mais aussi on a Michael, le film autobiographique de Michael Jackson. Les Moutons Détectives. Il y a juste une représentation les samedis puis les dimanches. Fait que ça aussi, c'est un film qui, bientôt, on ne verra plus au cinéma Lido. Le Soutien de famille. Le Passager, seulement à 21h30, vendredi, samedi, dimanche. Fait que ton film, là, qui est intrigué, là. C'est là que ça se passe. Nouveau film d'horreur. Backroom, les arrière-salles. Ça a l'air bien coté. On a Pression. Le prochain, je ne sais pas quoi penser de ça. Là, je vois que c'est en... ça a l'air... Ça se peut-tu que ça soit en anglais? Non, je pense pas. En tout cas, Les Maîtres de l'Univers. Tu connais-tu ça, toi, Rémi?
1: J'ai déjà entendu, mais non, je connais pas.
0: T'es trop jeune?
1: Oui, oui. Le... C'est quoi? C'est...
0: Parce que là on fait ça avec des humains, là. Mais ça, c'est tiré d'une bande dessinée. Alors que j'étais très jeune. C'est He-Man, dans le fond. Maître de l'univers. Puis là, on avait une espèce d'épée en plastique qui illuminait dans le noir, puis on était donc content. Puis le méchant, c'est Skeletor. Rappelles-tu de ça, Skeletor?
1: C'est encore un nom que je connais, mais...
0: Je sais pas.
1: Non, je sais pas
0: quoi penser du Maître de l'univers. En tout cas, c'est là, au cinéma Lido. Obsession. Et finalement, Star Wars, le Mandalorian et Grogu. Film pour toute la petite famille également, là. Allez voir ça. Mais qu'est-ce qui sort vendredi, Rémi? Puis, Krim, ils sont forts sur la promo, là. Eh! Ils ont mis du budget dans le marketing, dans la promo.
1: Non, c'est une suite d'une histoire quelconque,
0: oui, c'est une suite. C'est un film que t'aimerais. Sûr. Hey, Krim, alors que je regardais la lutte en. Le gala, il y avait un gala en Italie dimanche, du côté de Netflix. Le ring. Il y avait carrément une pub dans le milieu du ring, sur les côtés du ring. J'arrête pas de voir des publicités sur mon algorithme. Je les évite parce que je veux pas me dévoiler des punchs, là, mais ce sont pas des punchs crime. Ah, j'ai hâte de voir le scénario. Là. C'est pas ça, là. C'est juste totalement. On tombe dans l'humour, là.
1: C'est un film. Humoristique, c'est une comédie.
0: Un

0: protagoniste. Il y avait encore la fille, mais il y avait un nouveau protagoniste, le gars là, qui se prenait pour Eminem, puis tout.
1: Oui, c'est ça. Mais t'es quand même l'apparition de Method Man puis Redman à la fin, puis d'autres rappeurs aussi.
0: Oui, oui, qui se mitraillent.
1: Oui, c'est ça. Ils n'ont pas un gros...
0: T'as Kevin Hart, t'avais Leslie Nielsen,
1: ouais.
0: Quand même, celui qui faisait Naked Gun, là, l'agent fait la face, qui est là-dedans. Là.
1: Oui,
0: il fait
1: ouais,
0: le président. Il pisse par le petit doigt.
1: Oui, ouais, c'est ça.
0: Mais les frères Wayans, moi, j'ai mieux aimé quand même les deux premiers. Là. Clairement, il y a des scènes encore à ce jour que je me rappelle par cœur et que je me tanne jamais. Là. Autant le premier Scary Movie avec Ray, qui est justement qui est un des auteurs, qui est un des Wayans. Qui
1: c'est quoi mon tatou?
0: C'est tout à l'heure des connotations homosexuelles. Ouais. Il est parfait, lui. Moi, j'aime la fin, là. Alors que là, tu sais, ils dévoilent la fille, la Sydney, là, ben, la Sydney, là, de Scary Movie, qui sont les meurtriers. Puis là, le blanc, le caucasien, dit en plus, Ray et moi, nous avons une relation homosexuelle. Puis là, là, quoi?
1: Mais non, ouais.
0: Pas gay?
1: Arrête, on est allé à San Francisco ensemble.
0: Ah ouais, pour magasiner. Ouais. C'est n'importe quoi. Mais là, il est encore là. Puis là, j'ai vu, puis on rit de tout plein. De, là, on a du matériel, là. Parce qu'il y a eu plein de films d'horreur qui sont sortis.
1: Ah ouais, ah
0: oui. Qui ont marqué les gens. Get Out, Sinners. Nommez-les, là. Il y a un film, là, Kim, là, que tout le monde est allé voir. Moi, je ne l'ai pas vu, là. Aidez-moi, 418-903. The Terrifier, je pense, une affaire de même. Là. C'est comme une. Tiens, il y en a plusieurs, là. Puis c'est des meurtres gore avec du sang ben en masse. Je sais qu'on rit de ça. On rit de tout, là. Get Out, comme je disais, là. On rit vraiment de tout. J'espère que c'est bon. On a ramené tous les acteurs et à peu près toutes les actrices là, qui étaient dans le premier. Là. Fait que l'actrice afro-américaine là, qui est dans le cinéma, qui se ferme pas, elle est là. Le gars, même le gars là, avec la main difforme là, dans le 2,
1: ouais.
0: Qui jouait dans la bouffe, là, c'était dégueulasse. Là.
1: Ouais. C'est vrai que ça m'a l'air, tu sais. On l'oublie pas, ce mec-là, un coup qu'on la voit une fois. Hein.
0: On l'oublie pas, mais c'est surtout qu'il exagérait. T'sais, je veux dire, j'ai hâte de voir si on va se permettre autant de liberté que les deux premiers. Parce qu'on était. C'était vraiment pas du 2026, là.
1: Non, non, c'est ça. C'est vrai qu'il y avait.
0: Il y avait beaucoup de jokes qu'on pourrait considérer comme. Je suis pas sûr que ça passe encore. Fait que ça sera vendredi.
1: Ouais, mais tu sais, j'ai l'impression qu'aux États-Unis, ils vont peut-être s'en permettre un peu plus. Dans des films qui sont blockbusters, populaires de même, c'est un gros nom quand même, film de peur. Et...
0: Ben, ils s'en permettent plus, mais souvent, il y a des retombées. En passant, Scary Movie 2 sera dans la salle de luxe en plus. Fait que vous allez triper, là, prenez-vous un bon popcorn, ça se passe au cinéma. Lido, c'est le Art le Clown. Hey, merci, Audrey. Art le Clown dans Terrifier. C'est bien ça, là. C'est lui là, qui est... Il est épeurant, il dit pas un mot, puis il tue tout le monde, mais il est tué de façon. Il est tué de façon drastique.
1: Il a l'air cool.
0: C'est pas des clowns, hein?
1: Ouais, hein? C'est...
0: Pennywise dans ça. Je sais pas, les clowns.
1: Déjà qu'un clown, c'est quand même à moitié épeurant en partant. Là.
0: Ouais, y en a
1: moi, quand j'étais jeune, je tripais pas tant. On peut pas dire que j'avais une confiance aveugle envers un clown.
0: C'est dit.
1: C'est pas pour dire que ça me rendait nerveux, mais j'aimais pas ça. À chaque fois qu'il s'en allait, j'étais content.
0: Alors qu'il est supposé d'être là pour te divertir.
1: Bon, ouais, c'est ça, mais c'est
0: toi,
1: pas...
0: Toi, il faisait peur.
1: Ouais, j'ai... Non.
0: Il y a de quoi cacher. Pas pour rien qu'il met ce maquillage-là. OK. Donc, Scary Movie 2. Bien hâte de voir l'ensemble de l'œuvre si c'est encore aussi bon que ça l'était à l'époque. Mais comme je dis, puis c'est toi qui l'affirmais dans le fond, là, par rapport aux Américains qui s'en permettent un peu plus. Oui, les Américains s'en permettent un peu plus, mais souvent après.
1: Ben, j'ai l'impression, sans dire je l'affirme, là. Ouais,
0: mais des fois, il y a des backlash après. Comme moi, je le recommande encore, j'en ai parlé déjà. J'ai vu l'excellent Rose de Kevin Hart, Le Bien Cuit, qui est disponible sur Netflix. Là. Allez sur Netflix. Là. Ça dure à peu près 3 heures. Après, regardez-le comme moi là, en plusieurs parties, ben, ça reste long, là, 3 heures. Là. Mais on va loin, là. Tu sais, des blagues. Il y a des blagues sur Charlie Kirk, là. Il y a des blagues sur le père de Pete Davidson, un humoriste qui est là alors que son père est décédé dans les attentats du 11 septembre. Là. C'était un pompier, là. Puis on rit de son père décédé, là. Puis on rit de Charlie Kirk qui s'est fait assassiner, là. Tu sais, on va loin, là. Et par la suite, sur les réseaux sociaux, c'est là que il y en a qui, tu sais, là, le monde s'offusque, là. Comme après, là. Mais il y en a. Moi, En autant que...
1: Il y a toujours

0: du monde qui vont s'offusquer.
1: Oui, il y a toujours du monde
0: c'est
1: qui va s'offusquer.
0: C'est sûr que film d'apport va sortir, il y a du monde qui vont s'offusquer.
1: Il y a du monde qui va s'offusquer, mais en même temps, tu sais, comme pour le bien cuit, il allait vraiment loin dans plusieurs gags, mais il avait vérifié souvent avec les personnes qu'on allait, tu sais, qui allaient, disons, comme le fils, là, le Pete Davidson, tu sais, ça ne dérange pas lui, tu sais, qu'on rit quand même, tu sais, des années plus tard, là, de son père qui est mort dans un attentat du 11 septembre. Il y avait une fille qui était là, une humoriste que je connaissais pas, l'afro-américaine.
0: T'sais, tout dépend de la blague aussi, là.
1: Ouais, mais hey, c'est pas. Il y a des jokes élevés, là. Je vais vous donner un exemple, là. C'est pas pour tout le monde, là. J'aime mieux le dire tout de suite. C'est de l'humour très corrosif. C'est Mike Ward x 1000, là. Mais il y avait une humoriste afro-américaine qui était là. Qu'elle, son conjoint s'est suicidé. Puis il y a un humoriste qui est arrivé sur stage, puis qui a dit. J'ai rencontré pour la première fois, on va l'appeler Chantal, je sais pas son nom, je m'appelle pas l'humoriste. Puis il dit, je comprends pas comment son chum il a réussi à toffer aussi longtemps, ça ferait bien, moi je me retirerais en bas du pont ben avant. Et, tu sais,
0: c'est hardcore.
1: C'est très, très hard, là. Moi, je suis un public pour ça, mais, tu sais, tenez-vous là pour dit, là. Si vous regardez ce roast-là, c'est peut-être avec les écriteaux, là, parce que des fois, ils vont un peu vite, là. Mais ouais, ça va loin, là.
0: Tu sais, il y a des gags que tu ris, puis il y en a d'autres que tu fais comme ouf.
1: Ouais, c'est ça.
0: Ça, c'est éveillé, là.
1: Tu l'entends dans l'aréna parce qu'ils sont dans un méga amphithéâtre à L.A. Puis t'entends des fois comme un genre de malaise généralisé,
0: ouais, c'est
1: là.
0: Ça, hein, tu sens comme une lourdeur.
1: Ouais, ils ont été là, ouf. The Rock est dedans. Il y a plein de monde, là. Il y a plein d'humoristes que vous allez apprécier. Même Mick Mill apparaît à la toute fin pour faire une toute. Parce que Kevin Hart vient de Philadelphie, tout comme Mick Mill, puis il tripe bien gala au-dessus. OK, on va y aller pour... Il y a quelqu'un qui écrit « Hook ». Ouf, Mike fois 100 000. Ouais,
0: c'est bien publicisé. Hein,
1: ben, si vous aimez ça, ce genre d'humour-là, vous allez aimer ça. On va aller écouter une chanson juste avant de parler avec le chum Maddy. C'est une vieille chanson, là. J'aime bien ça, là. C'est toute la gang sur Canicule Records, là. Il avait fait un album qui ça regroupait un peu toute la gang, là, que ce soit Shreese, Tizo et compagnie. Puis là, ça, c'est une des chansons que je pense qu'ils se retrouvent presque tous dessus. Là. Shreese, Tizo, le S, Sal Grimaud et Pida. On écoute Croise les doigts, Laurent et Truant. Restez là.
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0: a.k.a. Laurent Létruant. J'espère que vous êtes toujours aussi bien. C'est le cas, Rémi, de mieux en mieux. Merci pour les remèdes au 418-903-5969. 418-903-5969. Les trucs ou les remèdes de grand-mère, comme on l'appelle.
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0: Oh, que c'est beau, ça. Maddy qui s'installe avec nous. Salut, Maddy, comment tu vas?
2: Pas pire, vous êtes les boys?
0: Ça va très bien, très bien. Là, c'est pas pire, tu peux parler plus fort. Il tolère plus.
2: Ah ouais?
1: Que pas si fort, ouais, c'est ça.
2: Comment ça, qu'est-ce que t'avais, Rémi?
1: Un petit mal de tête.
2: Ah ouais?
1: Un petit mal de tête.
0: Un petit lundi. C'est ça qui arrive. Des fois, il y a des petits lundis comme ça.
1: C'est vrai qu'on confond avec le vendredi.
2: C'est plus mollo maintenant, Rémi, les lundis.
1: Ouais, mais tu sais, c'est l'été.
2: Il est dans sa caverne d'Ali Baba là-bas. Là.
1: Ouais, mais tu sais, l'été, des fois, il y a comme des soirées qui se présentent, puis c'est pas toujours.
0: Ben, c'est de façon organique. On ne sait pas, là. C'est pas toujours. C'est pas prévu nécessairement, mais.
1: Oh, non, ben, c'est ça.
0: Il y a un crash.
1: Jamais prévu.
0: Ouais, ouais.
1: Je faisais tranquillement du plâtre chez nous, puis un ami qui m'appelle, hey, partie de départ pour tel ami. On sera, tu sais. Puis je dis, ah ouais. Hey, m'aller prendre une bière, tu sais. M'en prendre une bière, je travaille demain.
2: Ça, c'est vrai que ça dégénère.
0: Mais ouais, ça, ouais. Ça m'a dit, faut que tu comprennes que ça, c'est le gag. Et ça fait deux fois qu'il a fait cette blague-là.
2: Ah ouais?
0: Dans l'émission.
1: Ouais, mais tu sais, c'est parce que.
0: Je vais prendre une bière, Rémi.
1: On dirait que je me crois à chaque fois.
0: C'est ça, mais nous autres, non.
1: Puis ça va réagir. Je sais, tu sais.
0: Tu vis dans le déni, mon chat.
1: Tu sais, dans deux semaines, il va y avoir une occasion, il va me dire, ah, m'aller prendre une bière, puis je vais me croire encore.
0: Il y a quelqu'un tantôt qui avait écrit, ouais, c'est peut-être une. Tu sais, une énorme bière, une grosse bière comme qui finit pas.
1: Ouais, c'est sûr. C'est prendre un pichet. Puis...
0: c'est ça, un cachet.
2: C'est souvent ça l'affaire des parties de maison. Hein. Tu vois pas le temps passer. C'est pas comme dans un bar, tu payes à chaque fois. Fait qu'à
1: ouais, moment, c'est ça.
0: Ouais. Ah non, c'est clair que c'est plus dangereux.
2: T'as reçu pas une alerte de Desjardins comme quoi quelqu'un pense que t'es fait frauder parce que t'es rendu à 8e.
1: Non. La seule alerte que j'ai reçue, c'est comme mon cadran parce qu'il est 9h45.
0: Okay. Comme on parlait hier, là, il n'y a plus non plus. Tu sais, avant, on. Le monde allait prendre une petite cigarette ou quelque chose. Il y avait beaucoup plus de bars. Les gens allaient beaucoup plus dans les bars en général.
2: Il y avait plus de bars avant que maintenant?
1: Ben oui. Pas mal.
2: Beaucoup. C'est vrai qu'il y a beaucoup de bars qui ont fermé. C'est-tu à cause de la clope?
0: Ah non.
1: Non.
2: Ou à cause qu'il y a moins d'achalandage vu que le monde
0: moins d'achalandage. Moins d'achalandage.
1: Je te dirais aussi que dans les années 2015-16, il y a passé une loi que chaque tenancier de bar était obligé de donner une facture à chaque consommation.
2: Ah ouais, ça c'est vrai, le MEV,
0: ouais. Ouais, mais même là, je pense que les gens, il y en avait quelques-uns qui avaient.
1: Ça allait coûter très cher de s'équiper pour faire ça. Ça, c'est, j'ai parlé, ben, c'est Timo m'expliquait ça. Lui, il était dans l'explicite bar à l'époque, avec Pat Marie et tout. Puis, ils ont comme ouvert le bar, puis la loi a passé, puis dit, crime, ça m'a coûté des milliers de dollars pour m'équiper, dans le fond, pour ce système-là de donnage de factures.
0: Mais la jeune génération n'est pas comme nous, là, par rapport à. Tu sais, on sortait tout le temps. On se trouvait des raisons pour sortir.
2: Mais ben aussi, maintenant, il y a une
0: Puis la consommation, excuse-moi, m'a dit, mais la consommation, maintenant, on est très préventif de ne pas trop boire. Avant, c'était. Ils nous encourageaient à. Les bars, là,
2: t'avais des promotions formés. Bizarres.
0: Hey, regarde, la relève, là, c'était un 4 litres, c'était 15 piastres. Mmh. T'avais 4 litres de bière pour 15 $ C'était. C'était limite dangereux. T'avais le palace.
2: T'avais un bracelet.
1: Hey, bon open à 10 piastres au palace.
0: 10 piastres.
2: Avec un genre de bracelet, mon cousin m'a dit. Ouais.
0: T'avais un bracelet. Fallait que tu sois, par contre, habillé là, sur le sens. Là. Moi, je peux pas arriver là avec mes jerseys de football. Là.
2: OK, ouais.
1: Mais tu sais, un jeans et un t-shirt blanc, ça passait, mettons.
0: Mais ce qui était.
1: Juste d'être en polo. Là,
0: t'avais pas le droit d'avoir de casquette.
1: Non.
0: Une fille avec un béret, c'était correct. Un gars avec une casquette, ça fonctionnait pas.
2: Mais ça, c'était genre un bar sur 3 étages, non?
0: Non.
1: C'était un bar avec une grande mezzanine, mettons. Ouais. Il y avait des passerelles là, qui passaient.
0: Puis il y avait des cages.
2: Ouais. Les filles dansaient dedans.
0: Ouais. Des fois, il y avait des gars aussi qui s'aventuraient et qui disaient « c'est mon tour d'aller dans la cage! » On faisait comme « OK, t'as-tu déjà été dans la cage, Rémi? »
1: Non.
2: Mais avant Québec, c'était reconnu pour ses bars.
1: Je suis allé une fois au Palace dans ma vie.
0: Moi, j'y étais
1: c'est une très belle soirée. En tout cas, j'avais ressorti accompagné de ce que, à mon avis, à moi, la plus belle fille du bar.
0: Ouais, mais là,
1: ça avait bien été.
0: Mais ça, c'était ce que c'était.
1: Chum, il était jaloux. Là.
0: Ok, ok.
1: Ouais, ça avait bien été.
2: Parce c'était où le palace? C'était sur Pierre Bertrand?
1: Ouais.
0: Oui, crime.
1: C'était à côté de l'entrepôt du hockey. Là.
2: Ouais, c'était là, c'est ça.
1: En arrière, genre du Thomas Tam.
0: Textez-nous 418-903-599, les bars là, qui ont fermé, là, que vous alliez tout le temps à l'époque. Mais le palace, moi, j'y ai pas été souvent. Là. J'ai peut-être été 2-3 fois.
2: Il y avait le Palladium aussi.
1: Ben oui, Palace, Palladium, Bogart. On peut en nommer plein des grands bars.
2: Mais Bogart, ça, c'était plus pour les vieux, non?
1: Peut-être un petit peu.
0: Non, arrête, les 1030 ans.
2: Moi, je vous dis ce que mon cousin m'a dit, les gars, il est
1: mettons
2: plus vieux que moi.
1: Mettons, tu veux une Cougar, est-ce que t'allais choisir le Palladium ou le Bogart?
0: Je sais pas, je n'ai jamais été au Palladium.
1: Ben, t'avais plus de chance, je pense, au Bogart. Même s'il y avait des jeunes en masse.
2: Bogart, c'était les gens plus classe un peu.
0: Moi, j'aimais mieux le Bogart, tu peux aller manger aussi.
2: Ouais,
0: là,
2: c'est ça.
1: T'allais aux toilettes, il y avait un gars qui... qui était spoté dans les toilettes, oui, avec du parfum, là, tu lui donnais 5 pièces de type, là, tu, ouais, pouvais te prendre un parfum.
2: Il y avait le Liquor Store aussi à Sainte-Foy, il m'a dit.
1: Liquor Store aussi, ouais, c'est
0: ça. Attends, là, on va y aller un par un, puis après ça, on va partir dans ta chronique, là, parce que moi, le Palace, là, que tu sais, qui était 2 heures de boisson à volonté, là, si ça, ce n'est pas encouragé à l'alcool, je sais pas c'était quoi.
2: Ouais.
0: Puis, on pouvait boire de la bière, mais tu sais, c'était de la bière légère. Puis, je pense qu'il y avait vodka, mais tu sais, elle mettait un once à peine, là, vodka, jus d'orange. Puis là, moi, ce qui était le fun, c'est que je connaissais la waitress que je salue. Salut Mélissa! Qui était une fille qui était dans mon quartier depuis toujours. Là. Fait qu'elle, elle m'en mettait plus. Et que je sortais là, de là. Parce que moi, il fallait que j'oublie que j'étais au Palace. Parce que moi, le Palace, c'était vraiment pas... Je n'étais vraiment pas la clientèle cible.
2: Mais le beat était bon, il paraît, au Palace.
0: Non?
2: Non.
1: Ben, c'était de l'électro, non, un peu pop électro. Là,
0: ouais, je sais, mais c'est ça. Mais bord, ça, c'est pas moi, là. C'est pas moi. Là. J'ai jamais beaucoup mieux que, justement, comme musique. Il y avait le Monkey, des fois, il allait passer du rap. Liquor Store aussi. Liquor Store, eux autres, il y avait leur promo du lundi, là. Qui était la promo qui, des fois, qui causait des flamèches entre la rive nord et la rive sud. Et c'était quoi la promo, moi, m'a dit?
2: Ouais, calme-toi, là. J'avais quoi? J'étais dehors 8 ans, moi.
0: Ouais, mais peut-être que tu n'avais entendu parler parce que c'est légendaire.
1: Moi, je suis jamais allé là-bas, mais mon idée que j'ai, c'est t'arrives avec 6 bières vides puis t'en donnes 6 pleines.
0: 12 vides.
1: 12 vides.
0: T'arrives avec une caisse.
2: T'arrives avec tes bouteilles au bord.
0: Oui.
1: Non, tes bouteilles vides, tu sais.
0: Tes bouteilles vides.
2: Pourquoi?
0: Pour t'en recevoir 6 bières dans une chaudière.
2: Mais pourquoi ils voulaient ça, eux?
0: Je sais pas, le dépôt.
1: C'est comme ça fait une pièce et 20 de dépôt. Tu sais,
0: puis là, tu sais, tu te dis qu'il y en avait quelques-uns comme nous autres, que c'était leur base, là, les 12 vides. Là. Non, on avait vu ça avant.
1: Tu pouvais faire quoi? Une transaction comme ça par soirée? Non. Parce que t'arrives avec 4 12 vides dans ton genre,
0: comme ça que ça
1: fait 4 fois, tu sais.
0: Non.
1: Change de chemise entre les deux, je sais pas.
0: On va dire la vraie chose là, qui se passait.
2: Attends. Ouais. Le monde faisait le line-up avec 12 bouteilles vides dans leurs mains.
0: Je vais expliquer. Laissez-moi le temps, les gars. C'était 12 vides, mais par 2 personnes. C'est par couple de 2. Peut-être que je me trompe, là, mais 418-903-5969, c'est ça. Là. Tu peux pas s'en ressortir, aller rechercher une autre 12 vides dans ton char, faire le manège sans arrêt. Là. T'sais, okay. C'était une fois. Là. On te donnait une espèce de bracelet.
2: Au Liquor Store.
0: Au Liquor Store, c'est ça. Puis c'était les lundis. C'est une c'est pas la journée idéale, là, techniquement, pour
2: Liquor
0: sortir.
2: Liquor Store, c'était où? C'était-tu, lui, où est-ce qu'il était le beau gars?
0: Hey,
1: je sais pas.
0: Non, je pense que Liquor Store, c'était-tu dans le coin de Laurier?
2: Ouais, 418-903-59.
0: Ouais. 418-903-5969. Mais là, c'est ça. On arrivait avec nos 12 vins. Ils nous donnaient 6 bières pour 2 personnes. Puis je pense que c'était 6 bleus de rail en plus. C'était pas de la bière légère. Là. Et malheureusement, c'est là souvent que ça s'est coltaillé un peu. Rive-Nord, Rive-Sud. Ouais. Parce que le monde arrive. On était chaud vite. Là. Puis, tu sais, c'était une clientèle plus en bas âge. Puis, dans ce temps-là, il y avait un peu de friction. Là. Fait que des fois, ça arrivait qu'au Liquor Store, ça brassait. T'as parlé de...
2: Non, mais ça, c'est un concept quand même très... Tu sais, vous dites ça comme si c'était normal, là.
0: Normal.
1: Ben, c'était normal.
2: Qui arrive au club avec 12 bouteilles vides? Tu vas pas au maxi, là?
0: Nous autres, on l'a tous fait. Il y en avait 6 bières. Il y a un fou, là, une poche, là. Mais elle dit, on avait 6 bières.
1: Il y en a plein qui arrivaient avec la dose vide, puis c'est parce qu'il n'a bu 5-6 en s'en venant.
0: C'est ça, je te dis, c'était notre base.
1: Ça l'encourage, l'alcool au volant.
0: Il n'y avait rien de bon.
1: Il va prendre, tu sais, ben affrette, il va prendre une dose de
2: vide
1: chez
2: eux. Ça n'a pas passé aux nouvelles, cette promo-là, rien.
0: Ben
1: ça devait être annoncé à la radio un peu. Le Liquor Store, il s'annonçait.
2: Non, mais genre, je veux dire, il n'y a pas J.E. qui a débarqué là.
0: Non. Dans le temps, il trouvait ça normal.
1: Oui, c'était pas incroyable.
0: Il y avait pas...
2: Mais c'est pour ça que ça vivait plus dans ce temps-là, Larry. Ouais. Ce genre de choses était acceptable.
0: C'est vraiment Laurier, Boulevard Laurier. Il y a quelqu'un qui m'écrit, il s'en rappelle, lui aussi.
2: Ce genre de choses était acceptable.
0: Mais tu parlais de... Là, c'est parce que je voulais... Pas le DAG, là, mais l'autre bar, là...
1: Ben, Beaugarde.
0: Oui, c'est ça. Ouais. Moi, la première fois, j'ai croisé la personne dans la salle de bain, là, qui t'offrait des parfums.
2: Mais à Montréal, il y a beaucoup de bars.
1: C'est pas du temps. Ouais, mais c'est pas si cool comme chiffre de job, man. Tu passes vraiment ta soirée dans.
2: Ben, tu fais du type en tabarouette.
1: Tu fais du type pas mal, ouais.
0: Dans la salle de bain, t'entends des drôles de sonores, puis tu sens des drôles d'odeurs, là. C'est bizarre, un peu.
2: Mais t'es là pour pas qu'il y ait de drôles d'odeurs.
1: Ouais, mais tu mets une shot de parfum, mettons. Ah.
0: Puis tu vois les personnes qui t'évitent pour pas avoir
2: pour
0: à payer.
2: Pour pas avoir à payer, ouais.
0: Ouais. Il y a ça aussi, là. Il y en avait, là. Tu sais, qui est comme, il fuyait avec la peste. Parce que
2: c'est Beaugas. Beaugas trouve ça classe comme move.
1: C'est classe un peu. Tu sais, Beaugarde, tu le disais, tu m'as dit, c'était pas une certaine clientèle plus vieille, mais un petit peu pareil, donc un peu plus aisé. Fait que t'avais moins de.
2: Moi, mon cousin m'a dit que quand tu voulais pas payer de milf, t'allais au Beaugarde.
1: Oui.
0: Mais t'as pas, y a pas nécessairement, là. Ça dépend.
2: Ah, il m'a dit, la première milf que lui a eue, c'était là. Ouais, c'était au Beaugarde.
0: Ça dépend de ton entretien.
2: Dans le parking en bas.
0: OK. Ah, ça, c'est très précis.
2: En plus, il y avait un grand parking là-bas.
1: Là, oui.
0: On nous parle de la petite grenouille. On nous parle...
1: le classique, c'était d'aller bouffer un chichetao quand en sortant du Beaugarde à côté. Là, c'était,
2: lui, il est toujours là, par contre.
1: Que ça s'appelait. Il est encore là?
2: Ouais, lui, il est encore là. Lui, tout a fermé, sauf lui.
0: La petite grenouille à Lévis, le boc de bière était à une pièce.
1: Ouais, la petite grue à Lévis, je me rappelle de ça.
0: Une pièce. Starbucks.
1: Ouais, petite grue. Ah, petite grue.
0: C'est long de dire noyant. Ouais.
2: Mais c'était populaire, les petites grenouilles, avant.
1: Bah ouais.
2: Il n'y en a plus, là.
1: Il n'y en a plus, non.
2: Il en reste quelques.
0: Il y en reste. Non, il doit en rester.
2: À Québec, je pense qu'il n'en reste plus.
0: Ben, c'est comme il y a eu les... Toi, tu n'as pas connu ça, là. Peut-être toi, là, les bars tabous.
1: Le tabou, j'ai connu à Lévis. Je ne savais pas que c'était une chaîne de bars, là.
0: Oui, ben, c'était une chaîne de bars.
1: Il y a un bar, le tabou à Lévis. C'était à côté du bureau, en gros.
0: Est-ce que c'était le même concept que ça arrive nord?
1: C'était très dansant, là, dance
0: floor. Non, ben non, c'est ça. Nous autres, c'était pas ça, là. Ça arrive non, c'est que les waiters, ou que ce soit les serveurs ou la personne qui t'accueillait à la réception, à un moment donné, il était en prestation. Il faisait une performance. C'est comme t'avais, disons, le waiter, il faisait, je sais pas moi, il montait sur le stage puis il faisait du Marilyn Manson. C'était comme
1: un genre de karaoké?
0: Ouais, ben il y avait quand même, c'était un peu plus que karaoké, là. Il faisait une performance, là, tu sais, il s'était maquillé, là, tout le kit,
1: okay,
0: là.
1: OK, c'est ça, c'était pas à caractère humoristique, mettons.
0: Non, non, karaoké, non, là. C'était sincère, là. Okay. Puis okay. Nous autres, on était comme, ah, c'était nouveau, tu sais, parce que là, tu sais, il y avait différents genres musicaux.
1: Ouais.
0: Mais c'était un concept qui était appelé à mourir, moi, je trouvais, là, tu sais.
1: Ben, c'est pas pire, c'est différent.
2: Mais moi,
1: des
2: je trouve
1: bars,
2: ça nice, parce qu'on dirait que vous aviez plein de. Ben, dans votre temps, là, je veux pas vous vieillir, les boss, mais.
0: Ben,
2: on dirait qu'il y avait plein de concepts, plein de. Mais. On dirait qu'il y a comme une cassure, parce que moi, j'ai pris plein de monde dans le taxi qui me disait « Ah, Québec, avant, c'était la plage, genre que quand on voulait sortir, on venait ici pour sortir. »
1: Le Dagobert, le mercredi, man.
2: Moi, on me disait le Dagobert le dimanche.
1: Le dimanche aussi, ça brassait pas mal.
2: Le dimanche, ça
0: brassait. Mercredi, c'était hip-hop, c'est ça, je pense.
1: Ouais,
0: ça.
1: C'est les mercredis hip-hop.
0: Ouais.
1: Au Dag.
2: Puis le dimanche
1: c'est comme
2: aussi,
1: diffusé à radio en même temps, là, en simultané. Là.
2: Mais le monde sortait le dimanche, puis le lendemain, travaillait.
0: Oh, oui.
1: Oui.
0: Ah, ouais. Mais il y avait beaucoup les jeunes aussi étudiants, comme nous autres. Ouais. Là. À l'école, le dimanche, lundi.
2: Mais c'est quoi qui s'est passé?
0: Il
2: n'y
0: avait pas de journée.
1: Ben, les jeunes, aujourd'hui, je pense qu'ils sont moins fervents de l'alcool que les anciennes générations.
2: Mais moi, je pense
1: même il y a passé des articles là-dessus. Là.
2: T'es plus obligé de sortir au bar pour closer.
0: Ouais, non, mais
2: moi, il y a des filles qui m'ont dit ça. Ils m'ont dit,
0: ouais,
2: moi, je peux ouvrir mon Tinder puis il y a quelqu'un qui vient chez nous.
0: Là. Ouais, mais là, c'est pas juste.
1: C'est un bon point quand même. T'sais. C'est avant la grosse popularité des réseaux de rencontres sur Facebook et compagnie.
0: Peut-être, mais c'est pas juste une question de closer puis de rencontre. Ouais. Comme a dit Rémi.
1: Sortez au bord pour aller pécho. Là,
0: ouais, mais Rémi, quand même, aussi, c'est que les jeunes, en général, que ce soit gars, filles, boivent beaucoup moins. Ouais. C'est même pas proche. Là.
1: Puis, je trouve que c'est une bonne affaire aussi.
0: Ben, ils boivent
1: parce qu'au travers de oui, tous ces bars-là, puis ces belles soirées-là, puis tout, il y a eu beaucoup de scènes, de parenthèses, d'abus.
0: Ouais. Ouais, c'était pas toujours classe.
1: Il y a du monde qui se sont mis dans la merde aussi, puis qui vont payer le restant de leur vie.
2: À la quantité de monde que vous sortiez, je veux dire, vous aviez l'air d'avoir beaucoup plus de spots que nous.
0: Ah ouais, on avait plein.
2: De maintenant.
1: Ouais, dis-nous. Il y a plus de spots que de budget, mettons.
2: Ouais, plus de spots que j'aime, mais en même temps, tu sais, j'entends les promos que vous aviez, ça pourrait jamais exister aujourd'hui. L'alcool à volonté, quelque part aussi.
0: Non.
1: C'est pas une bonne idée. Ouais, mais c'est ça, mais le monde tombait sourd.
2: Mais tu sais, il y avait beaucoup de batailles aussi, genre au palace.
1: Il y avait beaucoup de batailles.
2: À 3 heures, il y avait des fois plus de police que de chars dans le parking, on m'a dit, mais.
1: Les accidents de chars après.
2: Mais je pense que les applications, man, moi, ça a changé beaucoup.
1: Mais ouais.
2: Mais toi, t'augmentes ton rayon, puis t'as juste plus de choix, là.
0: Il n'y a pas juste ça, comme je dis.
1: Les applications, c'est, par exemple, tu peux aller au bar, puis oui, si t'es capable de te ressortir accompagné, c'est cool, mais juste d'être dans l'ambiance, puis de voir du beau monde, c'est le fun aussi. Parce que c'est pas le même trip sur un réseau rencontre.
2: Mais
1: c'est trippant tant que ça.
2: Mais ça se passait-tu aussi à Lévis plus, ou vous étiez tout
1: le temps? La Boulatèque à Lévis, là, à ce temps, ça s'appelle la Boule Bar Urbain à Lausanne, mais avant, ça s'appelait la Boulatèque Nightclub. Ça virait pas mal.
2: Ah.
1: C'est approche du cégep. Il y avait les vendredis, trip ton cash. Tu donnais genre 60$. Puis là, il te donnait 180$ en argent Boulatèque.
0: Yeah!
2: Il y a ça à l'atelier aujourd'hui.
0: Ouais. Mais non, mais...
1: C'est des grosses soirées.
0: Mais les jeunes, les jeunes ne sortent pas de la même manière. T'sais, ils vont se prendre... Souvent, ça va être une bonne bouffe. Ça va être aussi, c'est de la meilleure boisson. Tu sais, moi, quand je parlais tantôt d'un 4 litres là, à 15$, là, la bière était dégueulasse. Là.
2: Okay.
0: Tu sais, la bière était flat.
1: Eh oui,
0: tu sais, quand t'as un 4 litres, là, la bière, elle peut pas... il n'y a pas grand mousse là-dessus, là. C'est...
2: Mais je pense que votre génération était plus enclin au party que maintenant.
0: Ouais, peut-être un peu.
1: Ouais, oui, ben
2: tu sais,
1: oui.
2: Maintenant, là, tu
1: ouais,
2: vas rentrer, exemple, là, je veux pas nommer, mais tu vas rentrer genre au Shaker un samedi, là, puis t'as 40% du monde, genre toute la soirée sont sur leur selle, genre tu comprends pas pourquoi ils sont là.
0: Ouais.
2: Ils sont moins party que...
1: Les plus jeunes, on dirait. Les plus jeunes. Mais à côté, tu vas avoir une table de deux amis de filles, mettons, de 45-46 ans, que c'est leur, comme leur petit party annuel qui se font entre
2: eux. Ouais,
1: parce
2: que eux, quand ils sortent, ils sortent, là. Ouais. C'est ça la différence.
0: Ouais, mais c'est une fois.
2: C'est une fois dans l'année.
0: C'est plus tranquille.
2: C'est plus tranquille.
1: Ouais, mais à chaque samedi, mettons, tu vas avoir une situation comme ça.
2: Ouais.
1: C'est
0: quelqu'un qui nous écrit le vieux puits à Lévis.
1: Ouais, le vieux puits à Lévis, là.
0: Ça, moi, j'étais déjà venu. J'avais déjà traversé le pont, ça, pour ça.
1: OK.
0: Il n'y avait pas un bar à pâtes, genre, quelque chose comme ça, là. Puis après ça, on l'a
1: il y avait un dance floor avec des dance floor, ouais. Multicolores, tu sais, plein de lumière bleu, rouge, puis tout, là, full disco.
0: Même l'ozone, là.
1: Faites un show de rap au vieux puits, moi.
2: Oh, hey, ouais. L'ozone, c'est pas là que tu prenais une bouteille puis te donnais une chambre de motel à côté?
0: Non. En tout cas, pas moi, là. Moi, j'ai jamais.
2: Moi, je me rappelle de cette promo-là. C'est tu un prenais bon un 26 onces puis te donnais une chambre de motel l'ozone sur Laurier.
0: Sur Laurier?
2: Ouais.
1: C'est des bâtis, ça, à Star. Ça existe.
2: Ouais,
1: là, plus, ça existe. J'ai vu Redman en show à l'Ozone Laurier.
0: Ouais, moi aussi.
1: T'étais là, ouais, là.
0: Ah, ouais. Ben, c'était pas Method Man et Redman, c'était
1: non,
0: ça?
1: Non, c'était Method Man, c'était à l'Impérial. Ouais, Redman tout seul avec vieux chum de brosse en première partie, puis Matt Char.
0: Tandis que Matt était tout seul au DAG.
1: Ouais, ça j'étais là aussi, ouais.
0: Mais l'Ozone, moi, la première fois aussi, là, tu sais, parce que tu parlais de la salle de bain, qu'il y avait un gars qui t'attendait. L'Ozone, c'est la première fois aussi qu'il y avait des toilettes unisexes, là.
2: Mélanger tout le monde?
0: Okay. Ouais. Qui était mélangé, puis les gars étaient comme aux urinoirs, puis les filles arrivaient, puis ils pouvaient regarder le gars, là. C'était comme à air ouvert.
2: C'était
0: là.
2: Fait exprès?
0: C'était pas fait exprès, mais c'était pas. je sais pas comment.
1: C'est pas des toilettes qui sont faites pour que tu sois à l'aise à faire ce que t'as à faire, nécessairement. Donc, c'est un numéro 2, tu te souviens d'aller au McDo à côté.
0: C'est sûr que le numéro 2, c'était. Il y avait
1: c'est
0: rien.
1: La pire place,
0: il y avait rien de valorisant.
1: C'est un peu fait pour ça, aussi, là, tu sais.
0: Il y avait rien de valorisant à sortir d'un numéro 2,
2: hein. Ah ouais, hein? OK, mais vous, ça brassait les boys dans votre temps.
0: Ouais, dans le bon vieux temps, c'est le même, ça se passait.
1: Tu sais, mettons, y a 20 recules, ans? Tu recules, même dans le temps de mes parents, ça brassait encore plus. Dans les années 70-80, même.
2: Mais ça a l'air plus d'être en mode taverne puis petit bord de quartier.
1: Certain, ouais, c'est taverne, mais tu sais, c'était en mode, on a une 24 de but, puis on chauffe, puis la police dira, ah, tu sais, fais pas le fou, là.
0: Ouais, c'est ouais, ça, c'est irresponsable.
1: C'est pas mal, ouais, mais c'était irresponsable, mais tu sais.
0: Ben, t'as mais besoin
1: les
0: de
1: meilleurs parties, c'est jamais des soirées où c'est que c'est 100% responsable d'un bout à l'autre.
2: Mais il y a 20 ans, admettons, sur Grande Allée, il y avait combien de gros bars, là? Genre en mode Dagobert?
0: Je sais pas. Il y a 20 ans?
2: Ouais.
0: C'est peut-être 20
2: ans, t'avais 30 ans.
1: Ben, au moins 6, là. Au mettons, le DAG, le Maurice, l'Ozone.
2: Maurice, c'était quelque chose aussi. Hein.
0: Mais t'as eu d'autres, là. T'avais des plus petits bars, mais t'sais, qui avaient leur cachet particulier.
1: Ouais, moi, je m'appelais. Les voûtes de Napoléon. Qui
2: ça, ça existe voûtes, encore.
0: Ça, ça existait. Ben, ça existe encore. Je pensais que ça fermait. Il y a eu l'Arlequin. Il y avait un autre qui s'appelait le Vogue. Que ça a changé de nom quelques reprises. Ouais, le Vogue.
1: Une marque de papier à rouler médiocre.
0: Ben, je pense que c'était. Je pense qu'ils l'ont appelé la Girafe. Après ça, ça s'est appelé le Vogue. En tout cas, moi, je suis allé. C'est mon premier bar, j'ai été alors que j'avais clairement pas l'âge. Il cartait pas, là, en tout. Là.
2: Il cartait-tu dans ce temps-là?
0: Oui. Oui.
2: Il vérifiait vraiment?
0: Il cartait, dépendant. Si t'avais de l'air vieux, t'avais plus de chances de rentrer à Québec. À Montréal, oublie ça. À Montréal, c'est.
2: Impossible que tu rentres.
0: Non, même avec des fausses cartes, là, parce que on s'était tous fait faire des fausses cartes. Ouais. Puis, tu sais, souvent, des fausses cartes, cartes d'autobus, étudiantes. Ben oui, ça va passer, ça. Hein? Moi, je me rappelle, on avait essayé de rentrer où on enregistrait Piment Fort. C'était où donc, ça? Ah, Caline, c'est le Club Soda. En tout cas, c'était à Montréal. Là. C'était 18 ans et plus.
2: Ouais, je pense que c'était au Club Soda.
0: Puis moi, il ne m'avait pas carté parce que j'avais de l'air de 18, puis j'avais 17. 16-17. Mais mon chum, il n'avait pas pris toute l'air. Là. Et là, il avait sa fausse carte étudiante. Puis il a montré, puis le gars apporte la bonne sœur du dire du tac au tac. Ouais, ça marche peut-être à Québec, ça, mais ici, t'as oublié ça, mon chum.
1: Tu me prends-tu pour un cave? Bourrette, t'es sérieux, là?
0: Parce qu'à Québec, on jamais, là. Et...
2: Tu montrais ta carte au puce back then, qui était en carton.
0: T'as une petite carte.
1: Mais moi, je rentrais pas, par exemple. T'sais, j'avais l'air d'avoir 12 ans quand j'avais 17 ans, mettons.
0: Ah, ouais.
1: Oui.
0: OK, moi, c'est ça.
1: Moi, même là, j'ai 39, puis ça arrive, je me fais carter encore. Là,
0: tu te fais carter encore?
1: Ça arrive.
2: Au dépannant, genre, par une fille de 16 ans?
1: Ben, c'est pas parce qu'elle pense que je peux avoir moins de 18 ans, c'est qu'elle va penser que j'ai peut-être moins de 25 ans.
0: Il y a quelqu'un. Hey, c'est Café Campus, merci. Hey, tabarouette, vous êtes sur la coche en passant. C'est Café Campus qu'on enregistrait, puis enfin, on voulait aller voir ça.
2: Ah, Club Soda, c'était la deuxième fois qu'ils l'ont fait.
0: Ouais, puis c'était plate la deuxième fois. Parce que là, la deuxième fois, ils ne pouvaient plus dire les jokes qu'ils disaient lors de la première mouture de Piment Fort, parce que, tu sais, c'était des jokes sexistes, homophobes, grossophobes. T'avais tout, là. J'ai essayé de le refaire comme en version aseptisée et ça n'a pas passé. Quelqu'un qui nous écrit le Ginger Resto Bar, je sais pas, là, moi je connais pas ça.
2: Ah ouais, ça c'est au. Ça c'est dans l'hôtel Plaza, là, quand tu sors des ponts, là, le premier bar qui est là dans l'hôtel. Là.
0: Je sais pas.
2: Là-bas, plus surprenant, ça pogne des fois. Hein.
0: Ben, moi j'aimais les différents bars, mais par contre, si je faisais un line-up, fallait que ça soit toute qu'une expérience.
2: Puis y avait-tu des covers dans votre temps, vous?
0: Oui.
2: Toutes les bars?
0: Non, pas tous.
1: Pas toutes. C'était pas des gros covers, tu sais, c'était genre trois pièces. Là.
2: C'était genre plus pour filtrer. Là.
0: Ben, c'était. Le cover, souvent, c'était le foot. Le vestiaire était obligatoire, une affaire dans la main.
1: Ouais, là. C'est ça.
0: C'était ressemblé à ça, là. Puis là, des fois, nous autres, là, des fois, en beau cabochon, là, au mois de janvier, à moins 30, là, je vais sortir du char sans mon coat.
1: Ben oui.
0: Je vais sauver trois pièces, m'avoir une bière de plus. Puis, je vais pogner une grippe, mais ça.
1: C'est pas grave, tu vas avoir l'air.
2: Mais ça
1: coûte
2: combien une bière dans votre temps?
1: Ouais, 3,50. Une petite bière, puis des fois, mettons 7,50 une grosse bière.
2: Ah, ouais, hein?
0: Il y avait plein de deals, là. 3 pour 10. C'était
1: tu veux que je te dise, à une époque que j'ai connue, moi, mettons, à mon début de vie d'adulte, puis qui arrêtait assez vite, les machines à clopes dans les bars. Pendant qu'on pouvait fumer, on en parlait hier, là.
2: Quoi,
1: t'avais des distributeurs à clopes dans un bar comme une machine à liqueur.
2: Ils te donnaient une clope ou le paquet?
1: Le paquet. Tu mettais de l'argent dans la machine, sélectionnais exporté bleu, clac, ton paquet tombait en bas, tu ramassais ton paquet de clopes.
2: Impossible.
1: Ouais.
0: Ben, il y a encore les condoms, il doit y avoir encore les machines à condoms. Ouais,
1: un peu dans le même principe, là.
0: Il y en a toujours.
2: Ça fait longtemps que j'ai pas vu ça.
1: Des machines à condoms, ouais.
2: J'ai vu une machine
1: dans
2: à parfum
1: bain.
2: Dans un.
1: Non, ils sont dans la salle de bain, des condoms, des espèces de pseudo-viagra, là.
2: Hein?
1: Stay hard.
2: Ah
1: dans
2: ouais?
1: Le toilette de bord, moi, je vois ça.
0: Ça fonctionne-tu, ça, Rémi?
1: Je sais pas, j'ai jamais acheté dans les bars.
0: OK, tu l'as jamais acheté dans les bars. Non, tu l'as acheté où, toi?
1: Dans une boutique. j'ai essayé.
0: Ouais, mais c'est parce que tu l'as précisé.
1: Mais... naturel. Puis, ouais, j'ai l'impression que ça donnait un petit...
0: Un petit mordant de plus?
1: Un petit kick
0: de valeur ajoutée?
1: Mais tu sais pas...
2: Où t'as vu ça, Rémi, toi, récemment?
0: Dans la boutique érotique. Toi, t'as vu ça dans la boutique érotique, c'est ça?
1: C'est plus là, ouais.
0: Ouais.
2: Non, mais genre dans un bar, où t'as vu? J'ai jamais vu
1: dans
2: ça.
1: Dans des bars, mettons cabaret, on va dire.
0: OK. Cabaret des feuillages, on va dire comme ça.
1: Ouais.
0: OK.
1: Des gommes, des condoms, puis des Viagra.
0: OK, tout.
1: C'est en ordre, c'est correct.
2: Il y avait des machines. Je
1: commence avec la gomme.
0: La gomme, Viagra, cigarette pour faire
2: des... Non, mais là, les gars, vous avez quoi? Vous avez 40, il y a 20 ans, tout ça?
0: Ben moi, c'est plus que ça, là. Moi, j'ai 45 ans, fait que c'est 25-30 ans. Je pense, là. Parce que on l'a vu, les bars commencer à disparaître un à la suite de l'autre.
1: Ben, moi, ma période grande allée, c'est
2: quoi?
1: Ils
2: ont-tu fermé tout back-to-back? Non.
1: Ben, même à partir de 2010, je dirais qu'il y a eu comme le déclin qui s'est enregistré.
0: Ouais, mais
1: parce que moi, ma période grande allée, c'est mettons 2010 à 2014.
0: Il y a quand même eu un effet domino.
1: Pas si longtemps que ça, là, tu sais.
0: Il y a quand même eu un effet domino, là. Moi, c'est eu plus avant ça, là. Mais ça, ils ont commencé à disparaître un à la suite de l'autre, là. À un certain moment, t'as fait, ah, OK, lui, il ferme. Ah, OK, il ferme. Puis. Je sais qu'il y en a qui ont réessayé d'ouvrir. Puis, tu sais, des fois, quand tu vas sur Grand Allée, c'est le fun de voir quand il y a de l'action. Là.
2: Ouais. Okay.
0: Mais en tout cas, OK. Hey,
2: mais comme il a dit Larry, maintenant, les gens sont plus « Je vais aller manger, puis je prends un verre, je rentre. »
0: C'est ça, ben je vais prendre une sacrée bonne bouffe. Puis, tu sais, tant qu'à gaspiller...
2: Qui n'est pas donné non plus.
0: Qui n'est pas donné, puis au pire, ils vont prendre une excellente bouteille de vin ou les shakes ont vraiment la cote, là, les cocktails, là, les différents cocktails.
1: Ah, ouais.
0: Puis ça, c'est un petit peu plus dispendieux.
1: Je suis pour ça, moi. J'aime bien cette idée-là.
0: Ouais. Non, mais c'est le fun.
1: J'aime bien les cocktails.
0: Puis moi, c'est moi, dans le fond, ça.
1: Party privé aussi. Tout le monde, tu vois, hier, on a fait un peu le party, là. On n'était pas dans un bar, puis on n'a jamais parlé d'aller dans un bar. On
0: avez-vous
1: dansé? Une terrasse chez un ami, ben non.
0: Ben là.
2: Ben en vrai, tu fais ça chez vous, c'est bien moins cher. Là. Tu fais le party comme tu as fait, exemple. Tu fais ça avec une gang d'amis dans un bar,
1: même.
2: Ça vous coûte... Tu mets tout le monde, l'argent que vous mettez, ça vous coûte 1 000.
1: Puis tu sais, je sais pas si le monde... Peut-être avant, il aimait mieux, tu sais, faire des nouvelles connaissances. Puis là, tu parles avec le premier ou la première qui était un peu affecté. Puis à cette heure, on... Tu sais, ça me tente pas, moi, d'aller parler à plein de monde que je connais pas. Ben, j'ai l'impression que c'est un peu répandu.
2: Ben, moi, ça me ferait peur maintenant d'aller. Je verrais une fille dans un bar, je connais pas rien. Aller y parler comme ça, tout, j'aurais peur qu'elle m'accuse de quelque chose.
1: Le monde est moins social.
2: C'est vrai que le monde est moins social.
1: Y aller dans la philosophie à deux balles, là, les réseaux sociaux, on est trop proches un de l'autre. Là, ça fait qu'on s'éloigne un peu dans ces activités-là de social, physique qu'on faisait normalement.
2: T'es moins porté à aller parler à quelqu'un.
1: Moi, ça, c'est ma théorie.
0: Bon, je colle un temps d'arrêt. Parce que là, je trouve qu'il s'est dit plusieurs choses. Là. Moi, je pense que les gens, sans dire qu'ils sont plus... parce que tu sais, vous parlez que les gens sont moins sociaux, là, moins sociaux, bref. C'est peut-être parce qu'ils sont trop accrochés à leur téléphone, oui. Il
1: ouais.
0: y a un peu de ça. Par contre, je pense que c'est juste parce qu'avant, les gens savaient qu'il n'y avait pas le choix d'entamer des conversations, puis... T'sais, maintenant, si tu veux pas, tu restes dans ton coin, puis c'est tel que tel. Comme tu disais tantôt, tu parlais d'applications, ces autres choses-là. Mais tu sais, moi, c'est le bout que Maddy a dit, ah, j'aurais peur d'aller voir une fille
2: qui
0: m'a
2: fait ça. C'est parce qu'on dirait que si la fille, elle a pas vu, genre, que t'as écrit que tu fais des randonnées pédestres le dimanche, puis que t'as 6-7 photos à montrer, t'as comme pas rapport d'aller y parler. Moi, je.
0: Non.
1: Ah ouais, ok. Non, mais... en personne, tu sais, l'espèce de superficiel qu'elle
2: ouais,
1: voudrait,
2: c'est
1: il est
2: ça.
1: Pas mis.
2: Ouais,
1: ben,
2: il y a comme une barrière.
1: Un petit peu raison.
2: Ouais.
0: Ben voyons donc, les gars. C'est un triste constat.
1: Ben, c'est pas vrai pour toutes les filles.
2: C'est pas vrai pour toutes les filles, mais moi, je pense que la majorité, c'est ça.
0: Non.
1: Puis tu sais, Marc m'a dit, si t'arrives devant la fille, puis que tu te dis ça, ça va dégager un peu ça.
2: Ouais, aussi, tu vas être moins naturel.
0: Je pense que Rémi a plus mis le doigt dessus, là, parce que tu dis la majorité, tu te bases sur quelle statistique, tu te bases sur quelle rencontre.
2: Non, mais de ce que je
0: eu,
2: vois, exemple, là, tu vas croire.
0: T'as-tu rencontré des gens, des filles qui se sentaient apeurées parce que t'étais là? T'es pas épeurant, là, je te le dis.
2: Non, non, je sais pas apeuré, mais genre en mode, genre, what the fuck, pourquoi tu me parles?
0: Ben, je
2: vois pas. Je parlais de ça avec des boys.
1: Ben, ça, ça veut dire
2: en fin
1: que ta pick-up line n'a pas marché, tout simplement. What? Parce qu'une fille qui accepte ta pick-up line.
2: Peut-être que je t'ai chié aussi, là.
1: Non, non, mais tu sais, des fois ça marche, des fois ça marche pas, tu sais. Des fois, on va aborder une fille.
2: Mais je sais pas,
1: dire
2: que les filles sont moins.
1: Les filles, des fois, sont bonnes pour avoir un mépris assez piquant, là, tu sais. Mettons qu'elle veut vraiment pas, là, que tu y parles.
0: Ça peut arriver d'un gars aussi. Il y a un gars qui peut te revirer de bord aussi, là. Tu sais, je parle.
2: Ça, c'est beaucoup plus rare.
1: Ouais.
2: C'est beaucoup plus rare un gars qui revire une fille qu'une fille qui revire un gars,
0: ben, on sait pas.
1: Ça dépend.
0: Ouais, je suis pas d'accord.
1: Moi, mettons, j'étais à côté au bord à parler avec du monde, puis une fille qui était intéressée, ben, tu souvent, elle s'approchait, puis c'était plus tactile, genre. Elle me tombe dessus, tu sais, elle me tombe au cou. Ah, elle rit, puis là, elle me tape.
2: Ouais, mais toi,
1: peu,
2: tu fais ça à une fille, c'est bizarre.
1: Ben oui, c'est ça. Jamais.
2: C'est ça, je veux dire.
0: Bon, mais même la fille, c'est pas le fun, là. Tu sais, je veux dire, si elle est maladroite puis elle t'aborde pas de la bonne façon,
2: mais ça passe mieux venant d'une fille que d'un gars.
1: C'est juste quand ta blonde est à côté, c'est comme plus malaisant, t'es comme, ah, tu sais.
0: Ben même si ma blonde n'est pas là, s'il y a une fille qui s'accroche à mon cou, là, incognito, là, puis qui je vais faire. Ça va être correct, là.
1: Ouais, mais elle va comme tomber. Tu vas-tu l'aider à pas tomber?
0: Ben là, attends, là, tomber. Là, t'es déjà rendu au stade qu'elle tombe.
1: Ouais, mais mettons, elle s'accroche. Bon, oui, tu sais, mettons, elle s'accroche comme. Pas, elle fait semblant de tomber, mais tu sais, elle tombe, puis là, elle.
0: Non, mais tu sais,
1: tu restes de marbre, t'as laissé tomber à terre. Je t'en couple.
0: Non, mais sans la laisser tomber. Je vais avoir la même réaction que vous parliez d'une fille, là, c'est-à-dire je vais la regarder bête un peu, je vais dire là.
1: J'ai la misère à faire ça, moi.
0: Ah, oh, ben là, moi.
1: J'ai
0: des limites.
1: Je veux pas
0: là.
1: Faire de peine, tu sais, je veux pas.
0: Il y a une limite aussi, là. Tu sais, c'est du civisme, là. Si tu m'abordes en cabochonne, là. Puis.
2: Non, mais c'est parce que. Mais je comprends.
1: Moi,
2: j'ai
1: déjà. C'est du technique que j'ai utilisé. J'avais vu, tu m'aller te chercher un verre au bar, qu'est-ce que tu veux, là. Puis elle me dit ce qu'elle voulait, puis je suis parti, puis je suis pas revenu.
0: Ben,
1: ça me donnait comme une raison de m'en aller, là. Tu sais, c'est un peu.
0: Ben, ça, c'est parfait.
1: C'est un peu gros.
2: C'est un bon truc, ça. Mais un gars peut avoir beaucoup plus l'air d'un chacal qu'une femme peut avoir l'air d'un chacal.
0: Non.
1: La femme peut avoir autant l'air d'un chacal, mais c'est vrai que je trouve ça moins grave, on dirait.
2: C'est moins grave.
1: C'est mieux vu.
0: Là.
1: Ben, ça ne devrait pas. Laurent, tu sais.
2: Non, ça
1: ne
2: devrait pas, mais
1: mieux
2: la
1: vu.
2: Perception qu'on a, c'est ça.
1: C'est pas mal pire. C'est pas mal pire un chacal.
0: C'est votre perception. C'est votre perception, vous autres. Carrément, les gars. Parce que là, vous parlez pour l'ensemble des gars.
2: Pas l'ensemble, mais de ce que moi, je vois.
0: Ce qui est faux. Non, moi, je suis pas d'accord avec vous autres, pas en tout. Une fille.
1: Moi, je pense que ça va changer, mais c'est encore un peu comme ça. Maintenant.
2: Mais surtout, généralement, quand t'arrives dans un spot ou un bar, il y a beaucoup plus de gars que de femmes, généralement.
1: Ben oui.
0: C'est
1: là que tu disais si c'est un bon bar à aller ou pas.
0: Dépendant du bar.
2: Dépendant, mais
1: fait,
2: souvent.
1: T'es allé au bar pour voir ça. T'espérais pogner un bar que c'est pas juste un party hot dog.
2: Un party
1: pas de
2: saucisse,
1: pain, là.
0: Tartée de saucisse. Mais ça dépend toujours. Tu sais, regarde, je vais vous donner un exemple. Moi, je pense que je l'ai déjà compté, mais je vais le redire. Moi, il y a une fille qui m'a abordé là, carrément en me disant « Veux-tu aller faire l'amour dans mon char à l'extérieur? »
1: Elle a dit ça de même?
0: Direct.
2: Straight.
0: Ouais, ouais.
2: T'as
0: elle est arrivée. Elle m'a dit « Salut, comment ça va? » Deux phrases. Ça a été « Salut, comment ça va? » J'ai dit « Je vais bien. »
2: Le
0: toi,
2: rêve
0: hein?
2: de tout homme, là.
0: Puis après ça, elle m'a dit « OK, on va-tu faire l'amour dans le char dans mon char dehors? » Elle m'a dit ça straight pipe, là.
1: Personne ne va le savoir, tu sais.
0: Ben là, moi, j'ai fait « Ma conjointe est là. »
1: Est-ce qu'elle était invitée?
0: Non, mais elle a comme fait...
1: Allez demander.
0: Elle m'a répondu « Ça me dérange pas. » Ben, je sais bien que toi, ça te dérange pas, mais tu sais, moi, j'ai comme fait « Ben, je te remercie de l'offre, mais ça va être un non. » Puis,
2: je suis,
0: ta conjointe. Même si ma conjointe n'avait pas été là, là, je me suis
1: comme... Mais Larry, si t'avais été célibataire...
0: Attendez. Si j'avais été célibataire...
1: Comment tu donnais sur 10 à cette demoiselle-là?
0: Un bon 8.
2: Ah ouais?
0: Un bon 7, 8, là.
1: Un petit crève-cœur. Ben, pas crève-cœur, mais tu sais, t'es comme... Ah, okay,
0: ben, ça dépend. Si j'avais été célibataire, Premièrement, là, ce qui était drôle, c'est que ma conjointe voulait aller y péter à la gueule, puis j'ai dit, là, t'es pas en état de péter à la gueule à personne, puis la fille ça, est plus grande un peu que toi.
1: Histoire de bord classique, man, sérieusement.
0: J'ai même pas du tout, j'y ai pas identifié c'était laquelle, puis j'ai dit, parce que tu sais, j'étais un peu dans le moment Twilight, là, j'en venais pas de ce qui venait se passer. On s'avouera que c'est rare que c'est des situations. Mais pas nécessairement que, tu sais, que j'aurais été couché direct avec. Tu sais, j'aurais aimé ça quand même lui parler plus que deux phrases, là. Une fille avant de coucher direct avec.
2: Mais mets l'inverse, Larry. Ouais. Toi, tu vois cette fille-là, le 8 sur 10, là, ouais. Tu vas y dire ça. Tu passes pour ouais. un vrai chacal. Là. Alors qu'elle, ouais, elle a c'est... pas de temps passé pour
0: ben
2: un
0: oui,
2: chacal.
0: Ben oui, elle a passé. Ben oui.
2: Pourquoi?
0: Ben oui.
1: Ben moi, je trouve qu'elle passe, mettons, elle manque un petit peu de convenance, mais ça fait moins pervers.
2: Ça fait moins pervers qu'un gars qui dit ouais, ça à une femme.
0: C'est votre interprétation, les gars, c'est la même affaire. C'est la même affaire, voyons donc. Puis là, ma conjointe, pour ma conjointe, c'était une charrue, là, puis tout ça. Tu sais, c'était pas mieux, là. Tu sais, je veux dire, elle était utile.
2: Mais le gars va toujours avoir le mauvais rôle dans une situation comme ça, Larry.
0: Non, là encore, c'est trop généralisé. Moi, je suis pas d'accord avec vous autres. Si t'agis en cabochon, c'est normal que tu sois perçu comme un cabochon.
2: Mais c'est pas cabochon, elle t'a dit deux phrases.
0: Ben, c'est cabochon un peu, là. C'est rapide, là. Tu sais, un gars qui arriverait et qui dirait à une fille, « Salut, comment ça va? Hey, on va-tu fourrer dans le char? Je m'excuse. » C'est sûr que c'est cabochon.
1: Ça arrive, là, tu sais, je veux dire.
2: Il y a des gars qui le disent.
1: Ouais, mais c'est des effets. Il y a là, ouais, c'est ça.
2: Mais la fille, je suis sûr qu'elle n'a pas passé de temps épaisse que ça.
0: Oui, elle a passé pour une épaisse.
2: Mais elle doit avoir trouvé quelqu'un d'autre.
1: Moi, je pense qu'elle a passé, mettons.
2: Elle a trouvé quelqu'un d'autre?
1: Sûrement, ben oui, elle va trouver maintenant.
2: Je sais que Larry, après ça, le reste de la soirée, il regardait.
1: Mais c'est plus qu'elle va se faire regarder plutôt comme une femme de peu de vertu. C'est plus comme ça, moi, je pense qu'elle va être perçue.
0: Moi, ouais, mais faut arrêter ces jugements-là. Là, la fille de peu de vertu, le gars épais. Les deux sont épais. Les deux ont peu de vertu. Là. Quand tu as besoin de juste deux phrases. Il y avait une autre fille, une autre fois, que je salue mon chum, que je nommerais pas. On était deux gars. Puis on était justement, je crois, à Liquor Store. Puis, pas au Liquor Store, mais au Palace. On était au Palace. Puis là, il y avait une fille qui était venue, puis elle nous dit est-ce que vous voulez qu'on vous paye une bière?
2: La fille qui dit ça?
0: Ouais! Il y était deux filles. Fait que là, ils nous disent « Voulez-vous qu'on vous paye une bière? » Fait que oui, c'est correct. On va les prendre, crème, des bières gratos. Fous dans une poche encore une fois, je répète mon expression. Fait que là, on prend la bière, mais là, après la bière, ils font « Est-ce que vous aimeriez qu'on aille à la maison? »
2: C'est
0: qu'on
2: les filles qui proposaient ça?
0: Oui. Mais nous autres, on n'a jamais parlé du fait qu'on était en couple. Là. Parce que nous autres, on était en couple. Là. Nos deux blondes sont en train de sont sur le dance floor quelque part. Là. Mais là, ça sort. On dit, ouais, là, c'est parce que. On a des blancs. Ouais, c'est ça, on a des conjointes. Et. Ils ont agi en pure colonne, là.
2: Ils ont repris les bières?
0: Non, mais ils nous ont. Ben, ils n'ont pas eu le temps parce qu'on les avait déjà consommés. On les avait déjà consommés. Mais là, on s'est fait traiter d'agace. Ben pas des blagues, là. On s'est fait traiter d'espèce d'agace.
2: Ah, vu que j'avais pris les bières.
0: Vu qu'on a pris les bières. Puis, mon chum, alors qu'on attendait, parce que le Palace, avant, il y avait un resto qui était comme conjoint à ça. Je me rappelle pas c'est quoi le nom du resto, mais il y avait un resto à côté.
2: Je sais que maintenant, il y a un Casagrec, là, mais en tout cas.
0: C'était pas ça à l'époque. Mais, crime, ça aurait pas fallu. Tu t'amènes ta boisson en plus à l'autre, là, à côté, là. Mais là, la fille, elle est allée dire à mon chum, devant nos blondes, là, je le salue parce que je sais qu'il y en a qui se reconnaissent là, là-dedans dans cette histoire-là. Là. Ouais, tu y as pas dit à ta blonde ce qu'on avait prévu de faire, puis tout le kit. T'sais, elle a comme monté un faux scénario.
2: Ça, c'est des chippies, ça.
0: Alors qu'il était rien arrivé, là, mon chum, il était avec moi là, dans la banquette. Là. Il a pas été dans la salle de bain là, couché avec la fille. Là. T'sais, il a rien eu. Là, là il était comme, ouais, t'en parles pas. Hein? Fait que là, le crime, sa conjointe de l'époque, elle était comme... Ouais, là, va falloir, justement, c'est quoi qui s'est passé pendant qu'on était sur la piste de danse, pis c'est quoi que t'as fait avec, pis tout. Elle a juste mis la marde. Fait que, tu sais, des cabochons féminins, il y en a autant que des cabochons masculins. Je pense pas qu'un gars aurait été jusque-là, par contre, là.
1: Ben, des fois, toi.
2: T'as toutes sortes de gars.
0: Ouais, t'as toutes sortes de gars.
2: Il y a des gars qui prennent très mal le fait de se faire dire non, hein.
0: Oui, mais ça, c'est justement, ça, c'est plus que des cabochons, là. Ça peut devenir des hommes violents.
2: Ouais, il y a des gars que le nom, là, eux, là, ça les...
0: Ouais, mais là, le crime et le consentement est important, là.
2: Ben oui, oui.
0: Puis, il y a une dernière petite anecdote avant qu'on se laisse, parce qu'on n'aura jamais fait ton sujet. Puis, oublie la chanson aussi, on est dans le trouble. La tourne, on la jouera plus tard, là, parce que je vais aller parler à François Charon au retour, là. Parce que moi, j'en ai quelques-unes des anecdotes comme ça. Tu sais, vous dites, hey, j'aurais dit oui à une fille qui m'aurait dit si vous étiez célibataire, là. Tu sais, je veux pas te mettre dans le trouble.
2: Un 8 sur 10?
0: Ouais, ouais.
2: Puis elle vient me dire ça, garantie que je dis oui.
0: Ouais, ouais, mais là, pas là, là, parce que t'as une conjointe.
2: Non, évidemment.
0: T'es pas dans le trouble.
2: Non. Mais dans moi, non, mais je te parle de l'époque de toi.
0: Ouais, ouais, de l'époque, là. Oui. Bon, mais OK. On refait le même genre de scénario, parce que ça, c'est arrivé à un ami, c'est pas à moi, là. C'était à la relève. Je le salue, mon chum.
2: C'est quoi la relève? C'est un bar?
0: C'est un bar. Okay. Qui était sur chemin Sainte-Foy. Dans le fond, c'est où? L'autoroute Robert-Bourassa. Mais il y a une épicerie, pyramide, là. Non, pas où la pyramide. C'est vraiment, il y a une épicerie, là. Je pense que c'est un Normandin. En tout cas, c'est pas important, là. Il y a un souterrain, un stationnement souterrain juste à côté de où il y avait, là. Puis la fille, elle a dit toi, ça te tente-tu à venir me toucher au sein? C'était précis, tu sais. Elle a dit, viens-tu me toucher au sein dans le stationnement souterrain? Fait que le gars, il crie, lui, c'était comme... Il s'attendait vraiment pas à ça. C'était une occasion incroyable.
1: Ça a l'air d'une trap, man.
0: Toi, tu penses que c'est une trap?
2: Ouais, vraiment, précis comme ça, oui.
0: Ben, en tout cas, elle a dit, je sais pas comment est-ce qu'elle lui a formulé, mais c'était une histoire de tripotage, là.
2: Okay.
0: Il vient de tripoter. Fait que lui, il était tout content. Fait que là, il est allé tripoter les seins dans le stationnement souterrain.
2: Il était tout célibataire?
0: Oui.
2: OK.
1: Puis elle...
2: Mais là, on ne sait pas encore.
1: C'est ce qu'on était célibataire.
2: Mais attends le reste de l'histoire. Ah, okay.
0: C'est ce qu'on croyait. Mais là, elle a dit bon, mais ça va faire 20 pièces.
1: Ah-ha.
2: Ben non!
0: Ouais.
2: Ah, moi, j'y crache dessus.
0: Ben non, ben là, voyons, on m'a dit.
1: Ben
0: non,
1: ça va, yo, ça va être 20 quoi, pièces ça? De plus.
2: Yo! Comment c'est 20 pièces?
0: Rémi rampant. 1-0, Rémi.
2: Non, mais là, c'est. Comment c'est 20 pièces? C'est quoi ce trap?
0: C'est 20$, mais puis mon chum était une personne... ben c'est plus une connaissance, là. Une connaissance...
2: Mais Rémi est un homme d'expérience, hein. Il avait flairé dès le début qu'il y avait quelque chose de... Ouais.
1: Ben c'est comme trop facile, tu sais. Ça arrive pas, ça, man.
0: Mais ça, c'était une personne très introvertie. Fait que là, elle l'a menacé. Elle dit, si tu me donnes pas 20$, je rentre en dedans, puis je dis à tout le monde que tu m'as touché au sein sans mon consentement. Fait que là, il a pris
2: peur. Tu vois pourquoi des fois je te dis les femmes ça peut faire peur, là,
0: lui? Non, mais elles ne font plus ça, là.
2: Non,
0: c'est ça,
2: plus,
0: ça,
2: mais...
0: c'est une arme d'accueuse,
2: mais...
0: là.
2: Ouais,
0: mais là, lui, il a donné 20
2: piastres. Il a donné 20.
0: Il a donné le 20 piastres, puis ça a pris du temps avant qu'il l'avoue, parce qu'il était gêné de ça. Puis nous, en tant que bon ami, bonne
2: connaisseur,
0: on a ri de sa gueule. Dès que ça a été sa fête dans un bar, on est arrivé avec une poupée gonflable, puis on l'a fait passer dans le bar, puis on a dit, vous pouvez toucher, elle, elle coûte rien.
1: Mais ce que ça fait, c'est qu'il peut peut-être avoir la maladresse qu'après, une autre fille va y faire des avances légitimes.
2: Puis il va dire non!
1: Là, vas-tu me charger pour ça? Et elle va dire, quoi, là?
2: Mais tu vois, cette histoire que Larry nous sort juste à la fin, là, ça confirme tout ce que je dis depuis le début.
0: Non, mais là, ça...
2: Mais oui, Larry!
0: Il y en avait une de même. Une comme ça, là, qui était vraiment... Là, c'est une arnaqueuse.
2: Peut... Ouais, hein?
0: Ça, c'est une arnaqueuse.
2: Imagine,
0: il y a des
2: arnaqueurs. Imagine, elle fait ça à 10 gars dans le bar pendant la soirée. Oui, elle a fait 200 piastres.
0: Ouais,
2: puis deux, elle a traumatisé 10 gars.
0: Ouais, mais des arnaqueurs aussi, là, qui se servent de l'amour des femmes, là, des gars, là, je parle. Là.
1: Ah, il y en a.
0: On en connaît,
2: genre,
0: là.
2: Ouais, ouais. Mais ce genre de trap-là, un gars peut pas faire ça.
1: Prostitution juvénile, souvent, ça part d'une manipulation.
0: Ouais. Là, on est trop hard.
2: Là, on a dérapé. Ouais. Là, en plus, j'avais monté une chronique puis tout, mais là, vous m'avez...
0: Garde-la pour une autre
1: prochaine. Ça va être bon tout le temps.
0: La semaine prochaine. Bon, pas de chanson, rien. On s'arrête. Au retour des messages, François Charon. Restez là, René Truant.
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0: OK, la RIP, sa gang, et Laurent Létourin. Continue de nous texter en grand nombre. 418-903-5969. 418-903-5969. On sentait qu'on a ouvert une boîte de Pandore avec une histoire de bars qui sont fermés depuis l'époque à Québec. Il y en avait tellement, là. Tellement. Mais continue de nous écrire vos bars préférés qui n'existent plus. Mais il y en a encore, là, aujourd'hui, des bars qui existent puis que c'est le fun. Fait que, encouragez nos partenaires, bien sûr. Là, on va complètement ailleurs avec l'ami François Charon de françoischaron.com qui est venu sur la Rive-Sud il n'y a pas longtemps pour sa conférence. Salut François, comment tu vas?
1: Hello. Hey, moi, c'est le Palladium.
0: Palladium? Ah. Toi,
1: oui.
0: Eh ben, moi, grosse révélation, François, je n'ai jamais été au Palladium.
2: Moi non plus.
0: Jamais. Jamais été.
1: Moi, je me rappelle le Palladium parce qu'avant d'être chroniqueur techno, après être sorti de Jonquière comme animateur radio, j'ai eu une petite parenthèse où j'ai été designer de vêtements. J'ai eu un magasin sur la rue Saint-Jean.
0: Ah, ouais? Okay.
1: Puis, j'ai fait mon premier défilé de mode professionnel, mon lancement de ma première collection. On avait réservé le Palladium, le gros runaway, les mannequins, c'est les grosses années des discothèques que le monde faisait des lancements, que le monde buvait de la boisson, là.
0: Oui.
1: Que j'ai des beaux souvenirs de cette époque.
0: OK. Ça s'était bien passé, hein, tes différents lancements. Le monde était, disons, était propice.
1: Tu demandes à quelqu'un qui a vu une business en mode au Québec, si ça a bien été, ça a fini comme une faillite, comme tout le monde, voyons donc. Le seul business où ce qu'il faut pas que tu te lances, c'est de la guenille. Oublie ça. Même Héroldi est sorti vivant des maisons. Oublie ça, là.
0: On salue les contraventions de style de Jean-Rodi.
1: Il n'y a personne. Même les plus grands designers, ils ont tous fait faillite. Ils ont de la misère à payer le loyer. Oublie ça, la mode, c'est t'attends à la porte, mais t'en fais pas. Là.
0: Alors qu'après ça, tu t'es dirigé à tout ce qui est techno, informatique, Internet. Puis au début, je suis certain que c'est à peu près les mêmes choses que les gens disaient. Tu te lances dans une business qui n'a aucun avenir, puis il ne se passera rien là-dedans.
1: Donc c'est ça, c'est ma joke à cette heure, quand je parle aux gens, je pense à l'avenir sur Internet, je pense que ça va pogner.
0: Parlant d'avenir au niveau Internet, l'intelligence artificielle qui continue de se propager à vitesse grand V, là, c'est quoi? Il y a un faux site de ChatGPT qui est fait que les PC et les Mac, c'est ça?
1: Ben, c'est parce que, tu sais, c'est sûr que dès que quelque chose devient populaire, ben, tu vas avoir du monde qui vont débarquer et s'amuser à faire des faux ça.
0: Ouais,
1: comme ChatGPT est extrêmement populaire, ben, fallait s'attendre qu'on était pour avoir du faux ChatGPT qui apparaisse en ligne et qui vont s'amuser à, là, la liste peut être longue, là, mais à voler tes données, à installer un virus, parce que, tu sais, quand tu arrives dans une intelligence artificielle, tu interagis avec,
0: oui.
1: Ben, comment on installe un virus sur un Mac ou sur un Windows? C'est en faisant des interactions. T'sais, tu tapes, tu fais Enter. Tout ce qu'il faut pas faire quand tu es dans un site web qui est pas fin. Fait que sur PC, ce que ça va faire, c'est que ça va créer, dans le fond, un backdoor, une fameuse porte dérobée, tu vas avoir, dans le fond, te donner le contrôle de ton ordi aux pirates, puis là, ils vont avoir un accès total à ta machine pour aller ramasser, ben écoute, tout ce qui est dedans, comme s'ils étaient sur ton clavier. Sur un Mac, c'est un fichier, puis oui, les propriétaires de Mac, vous pouvez pogner des virus, hein?
0: parce que souvent, on dit qu'ils sont imperméables, eux autres. C'est pas le cas.
1: C'est différent. Tu pognes pas aussi facilement des virus, mais tu peux pogner la grippe et la chamédia quand tu es propriétaire d'un Mac. Là. Regarde, les amis, vous n'êtes pas protégés de tout dans la vie. Là. Fait que tu vas pogner un fichier qui va contenir un virus qui va permettre de voler les mots de passe de navigation, vos sessions Telegram, certains fichiers personnels. Les mots de passe de navigation, là, la quantité de monde qui ne travaille pas avec un gestionnaire de mots de passe, qui finissent par accidentellement ou par paresse, finir par accepter que leur mot de passe soit enregistré dans leur navigateur, ben, clash, tu vas te retrouver à avoir donné toutes ces informations-là. Règle d'or, là, on télécharge seulement les applications sur les boutiques officielles. C'est plus facile à dire dans un téléphone, tu sais, parce que tu le sais que t'es dans l'App Store ou tu le sais que t'es dans le Play Store.
0: Tu sais que c'est vérifié là, par Apple ou par Google.
1: Ouais.
0: Là,
1: mais c'est un ordinateur, là. Tout ce qui est extension de navigateur, puis l'affaire que tu télécharges, ben c'est à gauche, à droite. Il n'y a pas le magasin de l'Internet des ordinateurs. Ce serait le fun qu'il y en ait un. Ça éviterait de télécharger un peu n'importe quoi. Faites extrêmement attention. Assurez-vous, si vous êtes utilisateur de ChatGPT, que vous êtes vraiment sur le vrai site de OpenAI de ChatGPT, que vous n'êtes pas sur un simili ballonné de ça, parce que tu vas interagir, fait que tu ne réaliseras pas, là. T'sais, c'est fonctionnel, ce site-là. Tu es là, tu peux parler avec, tu peux poser tes questions, fait que tu jases avec le robot, il te répond. Mais tu t'es infecté en téléchargeant et en installant la patente.
0: OK. Puis, dans le fond, c'est ça. C'est que le site est similaire. C'est juste que c'est pas le... T'sais, ils ont changé une petite lettre, là. Disons, au lieu d'être chatgpt.com, c'est chatgp.com. Je dis n'importe quoi, là.
1: On ne dira pas l'adresse. Ça va changer aux 24 heures, ces adresses-là. Là, mais faites attention. Ils ont maquillé... j'appelle ça maquiller la mariée, là.
0: Ouais.
1: T'as vraiment l'impression que c'est la mariée, mais c'est pas la mariée. C'est des pirates méchants qui sont cachés derrière le bon maquillage.
0: OK, parfait. Sinon, tu voulais nous parler également, justement, tu parlais tantôt des Play Store puis des Google Play de ce monde, là. Plutôt les Play Store et des Apple Store, des App Store.
1: Oui.
0: Comment vérifier puis annuler un abonnement à une application? Ça, je trouve que c'est très intéressant à aborder, François, parce que je l'ai déjà dit ici en ondes, mais moi, je travaille justement pour une compagnie qui est une application. Puis souvent, les gens font l'erreur qui disent « Ah! Moi, je l'utilise plus, l'app. Je l'ai même désinstallé de mon téléphone. Fait que je comprends pas pourquoi tout d'un coup, j'ai eu un paiement le dernier mois. Ouais, c'est ça.
1: Je ne sais plus si c'est la presse ou le journal de Montréal aujourd'hui qui faisait un texte intéressant sur le phénomène. D'habitude, moi, je me fais un devoir d'en parler à chaque mois de janvier pour dire, hey gang, là, début d'année, résolution, on fait le ménage dans les applications payantes qu'on a parce que ça a changé la façon d'interagir puis de payer sur le web. Tu sais, dans le temps, là, tu faisais des essais gratuits de 14 jours, 30 jours. Tout ce que tu donnais ton email, la titre d'accord. Et là, ils commençaient à te gosser pour que tu t'abonnes, puis ils t'envoyaient des rabais, des codes promo, puis envoyer donc. Ça, les compagnies se sont toutes tannées parce que ça attirait les bougons. Ça faisait que le monde se créait 92 adresses Hotmail, Gmail ou Yahoo, par voyons donc Caramel, et se passait de compte gratuit en compte gratuit en compte gratuit. Fait que ça avait plus de sens.
0: Voir ici là, Maison Columbia et autres.
1: Ben, exactement. Fait que là, les compagnies se sont tannées puis ont dit, ben là, il va falloir que tu rentres ta carte de crédit pour faire un essai gratuit, pour démontrer que tu es sérieux, puis en même temps, c'est que ton identifiant unique devient ta carte de crédit, fait que tu ne laisses pas 92 comptes gratuits se faire sur la même carte, tu auras compris. Mais surtout aussi, tu vas faire en sorte que quand les gens, à la fin de leur essai gratuit, ben, qui ne sont pas occupés de leurs affaires, ils se retrouvent avec une facture. Mm-hmm. Parce que là, l'abonnement commence à embarquer. Puis, ça, c'est juste avec la carte de crédit. Puis, au fil des années, sont arrivés les magasins d'applications, hein, les fameux Play Store puis le Apple Store.
0: Ouais, Apple Store.
1: Quand tu as téléchargé une application, après ta période gratuite, là, le paiement il est automatique, tu n'as même pas rien rentré, tu n'as jamais rien fait, mais ça va se payer comme de la magie. Apple et Google sont contents. Ils vont rien faire pour te simplifier la vie ou t'envoyer des rappels. Pourquoi? Ils font entre 15 et 30 % de commission sur tout ce qui passe dans leur magasin.
0: Hey, c'est immense, hein? 15 à 30 %. Mais moi, c'est ça, c'est ma formulation. C'est ma phrase que je dis tout le temps moi, aux usagers là, de l'application là, pour laquelle je travaille. Je dis tout le temps, Google Play ou App Store, ils veulent votre bien étant votre argent. Là, parce que c'est
1: C'est clair. Puis, ça va faire en sorte que eux sont comme un peu complices de cette industrie-là du « je te facture alors que tu l'utilises pas ». Dans l'article qui était publié aujourd'hui, grosso modo, là, si je vous roule pas dans j'ai ça dire des chiffres à radio, parce que moi, quand j'entends des chiffres à radio, je viens tout mêler. Là. À peu près une personne sur deux paye pour des applications qu'ils n'utilisent pas. Fait que ça veut dire que vous nous écoutez. Si vous faites votre ménage, vous allez logiquement économiser des sous. Évidemment, réflexe numéro un, là, tu vas dans ton relevé de carte de crédit, puis là, je t'apprends rien, tu vas juste regarder la liste. Puis... Parce que l'affaire, qu'on est une gang à pas l'ouvrir au complet. Notre... Tu sais, on regarde, moi, mon compte, ma carte personnelle, là, souvent, j'ouvre le montant, puis là, je fais, ah ouais, c'est ça que je dois à peu près. Je sais que moi aussi, là, c'est 500$ ou c'est 800$, peu importe le mot, 200$. Je ne vais pas commencer à checker ligne par ligne, là. Je sais que le montant balance. On est plusieurs à faire ça. Puis là, j'entends les gens là, qui sont super organisés. Ceux-là qui rêvent à des fichiers Excel la nuit, là. Je le sais, là. Vous checkez ça. Jugez-moi. On est majoritaire, les gens qui s'occupent un peu crochouille de nos affaires personnelles. Fait que à ces gens-là, là, aujourd'hui, ouvrez-le, votre relevé de carte bancaire. Faites le tour. Vous allez voir peut-être certaines applications, mais surtout, allez dans votre téléphone. Allez dans le Play Store ou l'Apple Store. Si vous ne savez pas où vous rendre sur françoischaron.com, on a une chronique. Tapez simplement application, paiement dans mon petit moteur de recherche. Vous allez tomber directement sur la chronique qui va vous dire, gars, va là, tu vois toute la liste des abonnements que tu as. Et la plupart du temps, quand je fais faire le test aux gens, ils font tout le temps, ben voyons, non, toi, que je paye pour... le... Et même moi, je sais pas si l'année passée, quand je repréparais une chronique, j'étais pour reparler de ça, parce que ça, faut en reparler aux 6 mois, parce que le monde l'oublie. Hein? J'avais une affaire de PDF que je payais comme 3$ par mois, ou un scanner de cellulaire. Je faisais une affaire de bouette que j'ai testé pour une chronique ou que j'ai eu de besoin pour la job.
0: Tu n'utilisais pas du tout,
1: là, dans le fond? Hey, je les envoyais 3$ par mois. Ben, c'est 3$ par mois, pareil, Colin Debin. Mm. Tu sais, à 34 par année, là, c'est une maudite bonne bouteille de vin ou deux piquettes plus. Là.
0: Ouais,
1: moi, je toujours la
0: une bonne bouteille de vin. Ouais, on calcule ça en bouteille de vin.
1: La vie, c'est en bouteille de vin. Fait que là, c'est moins 2 bouteilles de vin par année. Là, je ne vais pas donner ça à quelqu'un. Je vais garder pour me mettre dans mon frigo.
0: Puis, je vais le donner à App Store. App Store, c'est plus simple un peu. Tu sais, quand vous allez là, dans cette espèce de cheminement-là, vous avez juste à cliquer sur votre petit bonhomme ou votre photo, vous écrivez dans paiement abonnement, puis vous faites annuler l'abonnement, là, dans abonnement, dans la section ouais. Abonnement. C'est quand même assez simple. Mm-hmm. Je trouve que des
1: fois... C'est quand même assez simple. Faut y penser, puis faut juste comme... se rappeler c'est où, si c'est pas un piton en haut. Moi, j'aimerais que ce soit même littéralement en haut. Quand tu rentres dans général, là, ça devrait être dans ta face. Mais ils veulent pas le mettre dans ta face parce qu'ils font 15 à 30 %
0: Mais même Play Store, j'en rajoute là, pour en rajouter sur ce que tu mentionnes, la preuve qu'ils veulent faire de l'argent. Souvent, Play Store, là, il faut que tu ailles dans paiement et abonnement. Après ça, il faut que tu ailles dans abonnement. Là, tu sélectionnes le dit abonnement. Tu fais annuler l'abonnement. Mais là, après ça, il te pose une question tricky. Puis je vais le dire là, pour les auditeurs et les auditrices. Ouais. Parce que ça dit, est-ce que vous voulez mettre l'abonnement sur pause? Puis là, il faut que tu dises non. Parce que le but, c'est pas de la mettre sur pause. C'est de l'annuler. Tu sais, il te pose
2: c'est sneaky
0: comme question, juste pour être une étape de plus là, pour te complexifier
1: Moi, j'ai rien contre ça parce que je suis obligé de faire des belles chroniques étape par étape. Puis les gens viennent sur mon site web. Puis là, après ça, ils réussissent, sont hyper fiers, ils savent comment ça fonctionne. Puis après ça, ils viennent sur les réseaux sociaux puis ils nous font un beau message en disant « Hey, merci, je cherchais comment le faire. Puis grâce à ta chronique, ça m'a pris par la main. J'ai réussi à le faire. » Puis les gens m'accrochent au centre d'achat puis ils disent « Hey, merci, ton site, il m'a aidé. » Fait que moi, que la vie soit compliquée, là, j'ai rien contre. Parce que si la vie, ça se simplifiait, moi, je mettrais la clé dans la porte puis on fermerait françoischaron.com. Fait que j'haïs pas ça quand c'est complexe.
0: Tout c'est bon pour toi. Tu viens de parler également... du phénomène de porter des écouteurs en travaillant. Il y en a beaucoup qui font ça.
2: C'est vrai, hein?
1: Absolument.
2: Écoute toute la musique. Quand je rentre au dépanneur et que le commis, mettons, il y a un écouteur, là, il écoute du beat d'une oreille pendant qu'il travaille.
0: Ben, il peut, je sais pas. Ben, hein? Moi, j'espère qu'il nous écoute. Hein? Tous les commis de dépanneur, on les salue. Là,
2: ton écouteur ou pas.
1: Les commis de dépanneur, j'aime autant qu'ils vous écoutent bien haut-parleur, qu'on entende la radio dans toute. Dépanneur. Puis je veux pas qu'il y ait des écouteurs sur la tête. Justement, il y a un dossier. Allez lire ça dans la presse aujourd'hui. C'est un papier bien le fun. Le 1, ça parle du phénomène d'emporter, puis on parlera des écouteurs dans une seconde. Mais ce que j'ai aimé dans le texte, c'est faudrait peut-être que dans les compagnies, justement, on fasse une espèce de politique d'utilisation des écouteurs. Exemple, ben, tu travailles en service à la clientèle derrière une caisse. Peux-tu pas avoir des écouteurs sur la tête, là?
0: Ouais,
1: et non. Tu es là pour parler au monde, dis-leur bonjour, puis écoute la radio d'un haut-parleur, mais je veux pas avoir des écouteurs sur la tête de quelqu'un. Mais, au travail, là, on a un nouveau phénomène de gens qui ont commencé à travailler avec des écouteurs pour soit s'isoler, pour pouvoir être concentré. Il y a plein de bons écouteurs, je le sais. C'est parmi les chroniques les plus populaires sur mon site web depuis la pandémie.
0: Ouais, qui cancelle les bruits ambiants, là, tu sais, qu'on était vraiment dans ta bulle. Tu sais, il y a tellement de travail hybride, il y a tellement de gens qui font du télétravail là, à la maison. T'as pas nécessairement envie d'entendre la petite famille là, qui est d'un bord puis de l'autre.
1: Et même quand t'es à job, tu veux pas entendre l'autre qui est en train de taper sur ton clavier, parler avec un client.
0: T'as pris une certaine habitude aussi. T'as une certaine habitude d'avoir des écouteurs. Fait que là, tu veux que je
1: continue. Dans tous les bureaux, t'en as toujours deux là, que tu te demandes là, qu'est-ce qu'ils viennent faire au bureau. Tu as l'impression qu'ils viennent au bureau, jaser de leur vie puis repartir après. Là.
0: Oui.
1: Ces deux-là qui travaillent pas. Là, on les salue en passant.
0: Oui, on les salue là, parce que. Hey, t'as-tu entendu la dernière chronique de François Charon, c'est-tu assez bon? Puis ils sont où, la fontaine d'eau? Là? Ils font rien que j'ose.
1: Ils font rien que d'eau. Le fait, j'ai envie de travailler. Fait que là, tu te mets les écouteurs sur la tête et tu peux, en plus, grâce aux écouteurs réducteurs de bruit, écouter le rien, écouter le vide, parce que tu n'es pas obligé. Je réalise, il y a bien du monde qui n'y pense pas. Les gens pensent, les écouteurs, on va écouter de la musique. Ça me dérange, je veux me concentrer. Tu te mets des écouteurs réducteurs de bruit, tu mets ça à on. T'entends rien, t'entends plus le monde jacasser autour de toi ou très peu, là, tu les entends loin, loin, loin, et tu fais tes affaires. Sauf que là, ça amène un nouveau phénomène de « Ouais, mais c'est parce que le monde, ils viennent à la job et ils sont devant toi, mais ils sont un peu isolés. » C'est-à-dire que si j'arrive à côté de toi et que tu vois des écouteurs, c'est un peu un message violent qui dit « Parle-moi pas ». Parce que t'es pas réceptif, t'as tes écouteurs sur la tête. Fait que là, il y a des compagnies qui ont commencé à bâtir des espèces de règles pour dire, y a-tu des moments où on met pas nos écouteurs pour être ouvert aux collègues ou comment je peux aller, te déranger? Puis ça revient au dérangement, le faux, tu sais, les fameuses interruptions, là, c'est un sujet qui m'intéresse au bout. Puis moi, dans ma gang, tu sais, on est une salle de rédaction, on est 7 employés, assez silencieux, tout le monde est devant leur écran d'ordinateur parce qu'on est en train de rédiger des chroniques. À un moment donné, t'as envie de te jaser. Et quand tu jases avec un, que l'autre est à côté de toi, tu viens de l'interrompre, hein, tu l'as dérangé dans ce qu'il est en train de faire, ça prendrait, d'après les études, je les crois assez, ça prendrait entre 12 et 25 minutes retrouver ton niveau de concentration après avoir été dérangé.
0: Initial, oui, c'est intéressant.
1: Oui, fait que tu travailles, tu as envie de faire quelque chose, là, puis là, le collègue, il arrive, là, puis soit qu'il fait juste, hey, t'as-tu vu à la game hier? C'est quelque chose de pas important, ou c'est à quelle heure déjà, notre meeting après-midi? Là, t'as juste envie de dire, regarde ton agenda, champion, là, mais là, toi, il vient de te sortir de ta concentration, puis t'en as pour 15 à 25 minutes à redevenir aussi productif. T'imagines-tu dans une journée? Comment ça vient scraper l'efficacité dans une entreprise, puis comment ça vient empêcher ce qu'on appelle les A, là, c'est tes meilleurs, là, les employés les plus performants. Ils essaient, eux autres, de travailler. C'est pas qu'ils sont dérangés pour rien. Fait que c'est une espèce de balance de oui, mettre des écouteurs, ça va faire en sorte que vous allez avoir la paix. Vous allez vous concentrer, mais là, t'as l'air bête et tu collabores pas avec tes autres collègues.
2: De toute façon, le collègue tannant, lui, va te faire des signes. De toute façon, il va voir que t'as des écouteurs, ben, il va te faire des smagrés pour que tu le voies pareil.
1: Bref, j'ai trouvé ça le fun, l'idée de dire, est-ce qu'on encadre l'utilisation de ça? Puis, je vais garder ma casquette de chroniqueur techno, là. On a plein de chroniques sur françoischaron.com. Si vous cherchez des écouteurs, là, il y a plein d'écouteurs réducteurs de bruit. Il y a des écouteurs, on a fait des chroniques sur des produits qui sont vraiment pas chers. Il y a, si vous avez affaire à porter des écouteurs longtemps, je sais qu'il y a bien du monde à un moment donné, là, tu veux pas avoir l'écouteur bouton parce que c'est tannant dans l'oreille. Tu veux pas avoir le gros casque parce qu'une journée de temps avec le gros casque sur la tête, là, à un moment donné, tu sues des oreilles, c'est lourd, ça te défait permanente, puis tu sais, là, c'est pas le fun. Ben, il y a des écouteurs qui sont pensés pour la course, originalement, mais qui ont été transformés pour le monde du travail. Les compagnies qui s'appellent Shox. Comme un choc, mais Shox. Ouais. C'est OpenCom, le modèle. Viens voir la chronique sur mon site web. C'est un écouteur qui passe derrière ta tête. Il est en caoutchouc. Il passe par-dessus ton oreille et il vient se déposer devant l'oreille. T'sais, vous avez déjà entendu parler de ces écouteurs-là qui utilisent la vibration de l'os pour entendre. T'as pas rien dans les oreilles. Là, tu déranges personne autour, ils n'entendent rien. C'est fascinant la première fois que tu utilises ces écouteurs-là. C'est vraiment l'os devant l'oreille qui fait que tu entends le son. Est super bon. Puis tu as un petit micro qui vient devant ta bouche, comme les réceptionnistes de Bell Canada des années 60, que tu peux relever. Il est tout à fait discret. Fait que, un, tu n'as rien, tu le sens pas. Et si vous portez des lunettes, vous allez triper là-dessus parce que là, ta branche de lunettes arrive par-dessus ça. Et ça ne te dérange pas parce que avoir des lunettes et avoir un gros casque, là, ta branche de lunettes, elle te rentre dans la tête. À un moment donné, tu as mal à la tête à cause de tes maudites lunettes. Fait que si vous portez des lunettes ou que vous avez apporté des écouteurs longtemps, là, venez voir cette chronique-là, vous allez dire comme « Oh mon Dieu, puis la batterie dure toute la journée. » Moi, je me prive plus. Même souvent, quand j'ai à faire des présentations plus longues, genre comme moi, je fais des conférences, puis souvent, je fais des conférences, mais à partir de mon studio, genre, conférence en mode virtuel pour le congrès des plombiers du Québec qui sont, je sais pas, dans l'Est du Québec, ben, au lieu de me faire déplacer, on me met dans un écran géant, puis je fais la conférence. Mais là, j'ai mon beau petit casque, tum-tum, qu'on ne voit quasiment pas. C'est génial pour faire un pas. Puis t'as la hyper pro, puis c'est raisonnable comme budget. Puis le dernier modèle que je veux vous faire penser, si vous voulez bien entendre, tu sais, tu fais des teams, des zooms, ou tu as à parler, mais tu veux pas avoir quelque chose qui t'envahit, et tu veux aussi continuer à entendre ce qui se passe autour. Il commence à avoir des écouteurs. J'ai fait une chronique récemment sur mon site web. C'est des clips. Fait que eux autres sont pas dans l'oreille. Ils sont pas sur l'oreille. Ils sont pas par-dessus l'oreille. C'est une genre de bague. Tu sais, il y a du monde qui ont des bagues d'oreille que tu clips à peu près, là, c'est dans le milieu de l'oreille. C'est un écouteur que tu clips comme ça. Il se retrouve à être par-dessus ton oreille un peu. Tu le sens quasiment pas. Le look est discret. Puis tu peux passer la journée avec ça. Ça te gosse pas, ça te dérange pas. T'entends bien le son. T'entends le son ambiant. Fait que, tu sais, genre, c'est tes parents à la maison, que tu veux faire du télétravail, mais tes enfants sont là, ton petit nouveau, là, ton petit 2 ans, là. Tu vas l'entendre s'il pleure, s'il se passe quelque chose. Fait que tu peux être conscient de la vie. T'es au travail, ben t'es pas un arbitre. Le monde passe à côté de toi, il parle tes enfants. T'as pas besoin de les enlever, de les remettre. C'est relativement récent comme design d'écouteurs. Je pense que ça va connaître un beau succès. Parce que, un, c'est très confortable, t'es sympa, puis ben justement, t'es conscient du monde autour. Fait qu'autant qu'il y a des écouteurs qui font que c'est réducteur de bruit ambiant, tu te mets ça sur la tête, écoute, il n'y a plus personne autour de toi, t'as beau avoir 100 employés, une garderie d'enfants autour de toi, t'entends rien pantoute, jusqu'à l'autre, la petite clip qui va faire en sorte que t'entends vraiment tout, mais ça vaut la peine de vous procurer, ça c'est un beau cadeau à se faire, là, une bonne paire d'écouteurs, mais qui convient à vos besoins, au type d'utilisation que vous voulez en faire, ça va devenir vraiment votre gadget que vous allez traîner avec vous tous les jours.
0: Oui, votre go-to jouer. Puis en plus, c'est relativement abordable. Là, c'est quoi, dans les 150-200 $, dépendant de quel produit?
1: Il y a rarement des chroniques avec des produits dispendieux sur françoischaron.com. On essaye de trouver des affaires à prix raisonnable. Il y en a des gadgets qui coûtent pas très cher, là. Fait que, tu l'as dit, là, ça ruine pas. Tu n'as pas besoin de vendre un rein pour te les acheter.
0: Puis, ça s'écrit bien S-H-O-K-Z. C'est bien ça? S-H-O-K-Z. Yes. Puis, comme je dis, il y en a
1: la part, c'est que si vous les cherchez, vous allez surtout tomber sur des modèles qui sont faits pour courir.
0: Ouais, pour la course, là. Donc,
1: ouais, mais ils ont un modèle, pour la course, c'est génial, mais ils ont un modèle pour le bureau. Fait que, quand vous arrivez sur françoischaron.com, en haut à droite, il y a la loupe, là, c'est mon petit moteur de recherche. Allez sur mon site, tapez ça, le Shox, S-H-O-K-Z, vous allez tomber sur la chronique, là, du modèle pour travailler.
0: Très cool, François. Hey, encore une fois, merci. Comme à chaque coup, tu nous sauves des virus. Et ça, c'est comme ça que je t'avais présenté. Tu nous sauves des virus, qu'on ne pointe pas, ou ben, tu sais, donner nos informations à des bons vieux pirates. Tu nous donnes des trucs pour sauver de l'argent, que ce soit là, au niveau de nos abonnements. Puis là, tu sais, je vois des gens là, qui nous ont écrit par rapport à ça. Il y a entre autres une auditrice qui nous a dit un petit truc pour les auditeurs, c'est de se mettre des alertes que vous inscrivez sur votre calendrier là, pour s'assurer d'annuler le
1: renouvellement automatique. Ah oui, les alertes, ouais. Si tu prends l'habitude de mettre des alertes et désactiver tous les renouvellements automatiques.
0: Oui, faites-le direct.
1: Vos affaires, une alerte à la place. 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
0: Oui, tes tarifs préférentiels.
1: Tu vas avoir un autre bon produit pour pas cher, puis merci, bonsoir. Là.
0: Hey, merci encore mille fois, François. C'est toi le best, François de Charon, de françoischaron.com. Merci encore. Fais attention à toi, puis on se reparle très bientôt.
1: Bientôt, bye-bye.
0: Salut, bye. François Charon, françoischaron.com pour tous ces trucs-là, de tout ce qu'on a parlé aujourd'hui, pour retrouver tout ça sur son site web. On y va pour la chanson. Enema avec 10. C'est-tu correct?
2: Oui, Rémi?
0: Je ne parle pas de cours.
2: T'es good.
0: On écoute ça, puis au retour des messages, Bao, qui court comme ça ne se peut, ça se peut pas, là. Puis en plus, qui court pour une bonne cause, on en reparle. Au retour des messages, restez là.

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0: C'est le temps de se mettre en forme, c'est-à-dire d'aller parler avec quelqu'un qui est en forme. J'ai parlé Éric Martel Bawani. Salut Bao, comment tu vas?
1: Yes, top chef, merci. J'espère que vous autres aussi, boys.
0: Oh, oui, ben ça va nettement mieux pour l'ensemble de l'œuvre, parce que j'ai eu des petits problèmes au niveau du pied, l'orteil, pour être plus précis, dernièrement. C'est parce que je commençais à faire des marathons comme toi, tu sais.
1: C'est ça.
0: J'aime que le premier réflexe de Bao, c'est de rire à cette affirmation-là, comme s'il n'y avait aucune Christie de chance que ce soit vrai.
2: Premier pas, aïe aïe!
1: C'est des doutes.
0: Ben, tu fais bien d'avoir des doutes. Mais c'est le résultat sûrement de marche ou de la goutte. Si c'est de la goutte, ça, c'est moins rassurant. Et Rémi, lui, est rendu à 100%. Comparé au début de show, là
2: Ben oui.
0: Il est dedans. Il y a eu un petit lundi. Mais là, toi, c'est ça, j'ai regardé ça, tes différents statuts Facebook dernièrement.
1: Ouais.
0: Donc, t'arrêtes-tu?
1: T'embrasses. Ben même moi, man, je me fatigue avec... Non, mais c'est pas vrai, mais ce que je veux dire, c'est que c'est sûr que quand le mois de mai arrive, la saison de course commence, il y a beaucoup d'affaires, j'ai beaucoup de sollicités aussi pour différentes choses. Puis comme même dans les écoles, tout ça en avril, mai, à la fin de l'année. Ça fait que non, j'arrête pas bien, pour être bien franc. Puis en plus, j'ai une job à temps plein, comme là, je vous parle, tu sais, puis j'ai pris un petit break pour venir vous jaser.
0: Oui.
1: Mais c'est correct, moi, je me sens bien là-dedans, puis...
0: C'est ça le principal.
1: Mon équilibre aussi, tu sais, puis je mets bien, comme je dis toujours, je mets bien ce que je veux sur mes réseaux sociaux, dans le sens que, tu sais, je mets pas vraiment... Tu sais, je passe du temps en famille, je passe... Tu sais, il y a beaucoup de choses qui se passent, sauf qu'en même temps, c'est pas vraiment ça que je mets plus, mettons, justement, les courses puis les affaires du genre, mais c'est ça, je veux dire, c'est aussi motiver les gens à prendre soin d'eux. Tu sais, on a vu, là, justement, avec le décès de Claude Lemieux, c'est, je veux dire, moi, c'est vers ça, vraiment, que, tu sais, c'est, on dirait que c'est comme un peu ma mission, d'essayer de sensibiliser les gens, c'est de se sentir bien, d'être bien physiquement, d'être bien mentalement. Puis, tu sais, moi, c'est vraiment, je suis un excessif, tu sais, j'ai toujours été comme ça, puis, tu sais, je suis un intense. Fait que, moi, c'est comme, là, c'est la course à pied qui m'aide, puis de prendre soin de moi, puis c'est pour ça que je fais autant de marathons de course. Mais, tu sais, quand je boxais, c'était la même chose. Je veux dire, j'étais au gym à tous les jours, je m'entraînais fort, puis là, c'était de trouver comme un équilibre, quelque chose qui allait pouvoir encore me tenir actif, sans recevoir de coups à tête. Puis, ça a l'air que c'est la course à pied. Puis, j'ai des chums qui vont exactement dans le même sens que moi. Puis, on se motive entre nous autres. Puis, j'ai des chums même dans Montréal. Puis, rendu avec les réseaux sociaux, mais c'est facile d'avoir un algorithme qui fait en sorte que tout le monde qui a un peu qui converge dans ce sens-là, ben, on voit un peu les statuts puis les affaires. Ça fait que, on se motive, puis c'est sûr que ça énerve, ben, allez faire vos affaires.
0: T'avais l'air de dire d'autres choses! Ouais, mais c'est bien correct. Puis, dans le fond, comme tu le dis, t'as beau être excessif, quand tu canalises tes forces dans du positif, on s'en fout, là, rendu là.
1: On s'en fout complètement, mais c'est juste parce que j'aime ça, pareil, le souligner, parce que des fois, pour vrai, c'est le fun que je puisse en parler avec vous autres, parce que, tu sais, des fois, c'est même pas juste les haters, là, des fois, c'est dans ta famille. Même moi, je sais qu'il y a du monde, tu sais, que, tu sais, des fois, qui ça va énerver, mais parce qu'ils vont se comparer ou quoi que ce soit. Puis, c'est pas nécessairement du monde que tu connais pas ou quoi, là, ou du monde sur Facebook. Des fois, c'est du monde très proche de toi, que c'est surprenant on resterait surpris de voir leur vraie réaction quand ils lisent mes affaires ou, tu sais, quand ils sont juste entre eux autres puis qu'ils savent pas qu'est-ce qu'eux disent. Parce que, tu sais, en tout cas,
0: Je comprends, mais des personnes envieuses, des personnes jalouses, des personnes qui, je sais pas, tu sais, qui trouvent toujours justement le verre à moitié vide, il y en aura toujours, puis il faut pas se concentrer sur ces personnes-là, parce qu'il y en a tout le temps.
1: Ces gens-là, même, là, je dirais, tu sais, travailler sur vous autres, puis essayer donc d'encourager le monde en place, de tout le temps faire du hate, puis en fait, mais de toute façon, ils s'en rendent même pas compte. Qu'est-ce qui est triste, c'est qu'ils se rendent même pas compte des fois de leur jalousie et de leur envie. C'est comme c'est plus fort qu'eux. Tu sais, à un moment donné, pense à ce que tu dis, là, puis concentre-toi, puis essaie donc d'encourager au lieu de tout le temps chialer. Tu vas te voir que ta vie va être pas mal différente, puis ça va aller pas mal mieux.
0: Ça, c'est un très bon message. Ouais. Faites donc un peu d'introspection, prenez un peu de recul, puis qualifiez-nous patience, ceux qui vivent comme on veut bien le vivre. Mais sur les réseaux sociaux, tu sais, c'est un peu aussi l'apanage des réseaux sociaux, par contre. Hein? On écrit, tu sais, puis je prends souvent l'exemple là, de mon chum Babu, salut Babu, il va écrire « La vie est bonne », tu sais, il l'écrit en anglais, là. Life is good. Puis, tu sais, il y a du monde qui trouve le moyen de dénigrer cette publication-là. Non!
2: Pas d'accord.
0: Je ne suis pas d'accord. Ça ne va pas bien pour le moment. Pour qui tu te prends, toi, mais que ça va bien? Hey, sacrement.
1: Hey, aujourd'hui, j'ai posté de quoi, là, tantôt? Je l'ai enlevé, finalement. Par rapport à Shawinigan, là, les gars là, qui ont...
0: La bannière raciste, là,
1: blanc, les estimes. On s'ennuie d'un Québec blanc.
0: Ouais, l'évidence, là, qui ont jamais réalisé qu'il n'y a jamais eu de Québec blanc. Non,
1: c'est faux-tu. Mais en tout cas, là, moi, j'ai dit que j'étais Québécois à 100%, blablabla. Tu sais, j'ai mis quoi, puis que j'essayais aujourd'hui de montrer l'exemple. Tout. Ben, tabarnouche, il y a du monde, même, qui ont trouvé le moyen de venir mettre des posts, tu sais, de mettre des liens genre de merde dessus sur mon enfant. Je dis, regarde, okay, c'est beau, j'enlève ça. Ça sert à rien de parler. C'est pour ça que politique, même le racisme, toutes ces affaires-là, bah, regarde.
0: Mais c'est un triste constat que tu fais, ben, oh. C'est ça que, tu sais, puis on le fait tous, là, ce constat-là.
1: Ouais.
0: Mais, Krim, t'as toujours bien le droit de t'exprimer, là, puis toi, tu l'as vécu, là, en tant que personne racisée. Mais non, là, eux autres, ils ont des liens. Moi, j'ai fait mes recherches, puis ils m'ont prouvé que l'immigration cause du tort. C'était ça? C'était quoi l'angle? Je l'ai pas vu, là, les publications. Parce que j'ai vu ta publication, mais j'ai pas vu que...
1: Mais moi, c'était juste de montrer l'exemple, puis que pour contrer ça, le mieux que je peux faire, moi, personnellement, c'est juste de montrer que, justement, de montrer l'exemple d'être... je fais des conférences dans les écoles, puis justement de peut-être pas de pas se victimiser puis de pas accorder d'importance à ces gens-là.
0: Ouais, à ces commotions là.
1: Mais tu sais, même à ça, il y a tout le temps du monde qui réussissent. Puis ce que ça prouve, c'est qu'il y a du monde qui vont carrément dans le même sens que cette manifestation-là, qui pense exactement comme eux autres, tu sais, qui vont mettre des trucs sur mon post. Sauf que tu sais, regarde, ça sert à rien là. Je veux dire, ça, tu sais, de m'estiner là-dessus, ça va juste me brimer. Pis
0: oui, ça va te prendre de ton temps, ça va devenir lourd pour toi. Tu n'as pas besoin de ça.
1: J'ai même pas besoin de justifier ça. Ça fait que j'ai juste enlevé, puis je vais continuer ma vie comme je la fais, puis tout va super bien. Puis je disais justement que moi, j'en vivais pas vraiment de racisme, pour être bien honnête, mais c'est sûr, parce que tu sais, je suis intégré, puis je veux dire, je vis ici, je suis né ici.
0: Mais t'en as vécu du racisme.
1: Mais j'en ai vécu plus jeune. C'est ça que je trouve fou. C'est que là, maintenant, on dirait que c'est en train de revenir différemment par rapport aux nouveaux arrivants, parce que là, il y a trop d'immigration, puis tout ça, puis mais on les intègre pas assez. C'est de l'intégration qu'il faut faire, puis c'est difficile aussi, tu sais, je veux dire, tu fais venir en grande quantité plein d'Africains, plein de monde de différents milieux, puis avec des mentalités différentes, mais crime, faut que tu leur fasses vivre, c'est quoi le Québec, faut que tu les intègres, puis faut que tu les tiennes par la main pour leur montrer pendant une certaine période comment on vit ici, puis tout ça, parce que sinon, c'est sûr que ça crée des fossés entre les dans la population, puis ça vient compliqué, puis là, on est en train de le vivre, puis on va continuer de le vivre, malheureusement, puis en tout cas, j'espère juste qu'à un moment donné, ça va se placer, mais t'sais, on a besoin d'immigration.
0: Mais
1: on a besoin.
0: Mais
1: c'est peut-être de mieux encadrer ça au niveau du gouvernement.
0: Oui, c'est tout est dans la gestion de notre accueil de l'immigration. Là. Fait que, tu sais, c'est pas... La faute, c'est pas les immigrants. La faute, c'est pas les immigrants et les immigrantes. C'est notre gouvernement encore qui agit en cabochon. T'as fait le demi-marathon de Lévis, le marathon d'Ottawa.
1: Ouais.
0: Le Tour du Cap Tourmente.
1: Tour du Cap Tourmente qui est un demi-marathon aussi. Qui
0: okay.
1: est 21,1 km.
0: Puis ça s'est passé, disons là, que je te demande tu sais assez rapidement ces trois-là, comment ça s'est passé, ces différentes courses-là.
1: Ça a super bien été, honnêtement. Je suis préparé à ça. C'est sûr que j'aurais pensé peut-être les faire un petit peu plus vite, mais tu sais, j'ai fait des très bons temps quand même. J'ai pas fait mes meilleurs temps. Mais j'ai quand même aligné les trois dans le même mois.
0: Ouais, c'est ça.
1: Fait que, tu sais, c'est trois grosses courses officielles. Fait que, très content. Puis, je continue dans cette lignée-là.
0: Est-ce qu'il y a de plus en plus de gens dans ces différents marathons? Tu sais, je pense au demi-marathon de Lévis, entre autres. Là. Est-ce qu'il y a de plus en plus de monde?
1: Lévis, c'est full. Lévis, c'est incroyable. Tu sais, je cours Québec, j'estève. C'est un travail incroyable, justement, pour sensibiliser la population, justement, à leurs événements. Le monde se met encore plus à la course. On a des super parcours aussi pour pouvoir s'entraîner puis courir. Fait que c'est sûr que demi de Lévis, c'est un événement super, vraiment super. Ottawa, pour vrai, c'est la même chose. C'est dans la même, je mettrais ça dans la même catégorie. C'est juste qu'il y a beaucoup plus de monde. Je pense que c'est 20 000 coureurs. Fait que ça commence à faire du monde en tabarnouche. Mais, tu sais, c'est des événements. Là,
0: mais quand tu cours, puis il y a tant de monde, là, tu sais, puis il y en a, tu sais, que c'est encore plus récréatif que toi. Il y en a que c'est encore plus, professionnel que toi. Je ne sais pas si c'est comme ça que je peux le.
1: Qui sont vraiment, qui prennent ça à cœur, puis qu'eux autres, c'est, non seulement c'est une passion, mais ils vont vraiment pour la performance.
0: Mais là, comment est-ce que vous gérez ça à travers les différents marathons, tu sais?
1: Il y a ils appellent ça des corails, des corridors. Là, tu te places, mettons, quand tu penses, tu estimes ton temps environ en bas de 4h à 3h50, tu vas te placer à un endroit. Quand tu penses que tu vas courir en moins, il y a beaucoup de monde aussi qui se en bas de 3h. Ils vont se mettre plus en avant. Il y a des vagues. Là. Ils ont des vagues. Je ne pourrais pas dire le nombre de vagues. Je pense à peu près 3 ou 4 vagues quand il y a autant de monde pour pas que tout le monde parte en même temps et que ça se rentre dedans et que ça finisse en bagarre. Là. Fait que...
0: hey, c'est mal. Parce que je sais que ça n'arrivera pas. Mais tu sais, quel genre de marathon?
1: Ça vire bizarre. Là. Malgré qu'en Europe de l'Est, je pense bien qu'il y a des places que ça pourrait se faire.
0: Mais toi, tu partirais avec une longueur d'avance. Des marathons.
2: Le boxe marathon.
0: Ouais,
2: c'est boxe une nouvelle activité.
0: Il y a le biathlon, là, qu'ils font du ski, puis après ça, ils tirent sur des cibles. Là. Pourquoi pas la boxe et la course? Mais soyons plus sérieux. Je veux absolument revenir parce que je sais que pour une sixième année consécutive, tu vas faire le tour de l'île. Ça, c'est malade. Là. Ouais. C'est un super marathon. Juste expliquer un peu aux gens, quand je dis super marathon, c'est en quoi ça consiste au juste. En plus, tu fais ça à Saint-Jean, le 24 juin. Là.
1: Ouais.
0: C'est comme Rémi et moi, on parlait en début de show.
2: Il y en a une gang qui fileront pas pour courir cette journée-là.
0: Il y en a une gang qui fileront même pas pour marcher. Là.
1: Non. Okay. Ouais, c'est ça. À chaque année, depuis 6 ans, je fais le tour de l'île d'Orient, qui est considéré comme un ultra-marathon, en fait. Parce que c'est en haut de 42 km, c'est 67 km en tout que je cours. J'ai décidé de faire ça, dans le fond, la première année, je l'avais fait pour mes 2 ans de sobriété, où j'avais arrêté de consommer, puis que je voulais me trouver un nouveau défi, quelque chose qui montrait que j'étais capable de m'accomplir, puis de réaliser quelque chose d'autre au lieu que ça soit juste, justement, de me battre ou d'avoir un titre. Fait que c'est comme ça, puis j'ai refait une deuxième, une troisième, puis là j'ai rallié des organismes, puis maintenant je suis rendu sur le conseil d'administration de la fondation Accroche-Cœur, donc qui est pour qui dans le fond pour le décrochage scolaire, puis aussi la TDAH.
0: Ouais, ben
1: donc,
0: c'est la persévérance scolaire chez les jeunes.
1: Scolaire. Ouais, exactement ça. Puis j'ai décidé de faire la course pour une deuxième année. C'est la deuxième année que je cours pour eux autres. Puis Marc-Pierre Lévesque, qui est super gentil, là, qui travaille justement pour au Trait d'Union là, avec la maison, donc qui me suit en auto. Puis aussi, les premières années, c'était ma blonde, mais là, avec la petite, ça, c'est plus compliqué. Fait que, mais puis là, j'ai beaucoup de chums qui viennent. Là, j'ai un autre de mes chums, Olivier Fontaine, qui est sous le conseil d'administration, qui court aussi beaucoup, que je sais qu'il va venir. Mon chum Maxime Fréchette aussi. Il y a plein de boys, plein de monde aussi qui m'ont écrit, qui courent, qui veulent venir le faire. Puis ce que j'ai demandé, par exemple, pour chaque personne qui vient courir, c'est de faire au moins une petite contribution autour de 40$, mettons, juste question symbolique. Là,
0: oui, parce que toi, tu fais, tu sais, on comprend, là, c'est une collecte de socio-financement là, pour cet organisme-là. Là. Pourquoi cette cause-là était essentielle pour toi, Baron?
1: Ben, en fait, je pense que...
0: Il n'y a pas de prendre de cours, en passant.
1: Non, pas toutes. Mais toutes les causes sont hyper importantes. Mais je trouve que, justement, la persévérance scolaire, puis de montrer, tu sais, comme que c'est important des fois, tu sais, peu importe le rythme auquel on va, tu sais, d'aller à l'école, de s'instruire, mais aussi, ou sinon même d'aller faire un DEP pour avoir un meilleur avenir, tu sais, pour son futur, c'est hyper important. Puis même au niveau du TDAH aussi, tu sais, moi-même, j'ai pas été diagnostiqué, mais je suis convaincu que j'en ai un. Mais tu sais, c'est comme, c'est des causes qui sont importantes, puis de pas se sentir diminué à cause de ça. Donc, je trouve que c'est important de mettre ça de l'avant. Puis surtout dans la société dans laquelle on vit, tu sais, tout est en constant changement, puis de justement d'être capable de, tu sais, d'aller à l'école, puis d'être persévérant là-dedans. Même si des fois on a des difficultés, ben, je trouve que c'est important de mettre ça, justement en lumière. Donc c'est pour ça que je cours, puis j'ai beaucoup de chums aussi qui sont touchés par ça. Donc c'est un peu pour ça que j'ai décidé de Puis avec les jeunes aussi, la DPJ, je veux pas, je travaille pour la DPJ. Il y a des jeunes, des fois, qu'après, quand ils sortent, ils ont de la misère à se trouver un job ou même de finir leur école. Et ça va tout dans le même sens, là, pas mal là, que ça.
0: Ouais, très cool, très cool. Je suis en train de regarder ça. Justement, il y a même une auditrice, là, je vois, qui nous envoie des choses par rapport à l'organisme Au Trait d'Union, là, qui est la fondation Accroche-Cœur, dans le fond. Soutiennent. Là. On accompagne des jeunes de 12 à 30 ans à retrouver un sens à leur parcours, à reprendre confiance, à persévérer dans leurs études. Grâce à ce soutien-là, ils ont des services essentiels qui sont offerts gratuitement, des jeunes qui restent à l'école ou qui y retournent, puis des vies, dans le fond, qui prennent un nouveau départ. On parle beaucoup de résilience et autres. Là. Bref, c'est vraiment cool.
1: Ouais, vraiment cool. Puis, tu sais, comme on dit, 12 à 30 ans, tu sors des fois. À 18 ans, tu n'as plus accès à la DPJ, sort de ta vie, là, tu te retrouves un peu comme à te chercher comme individu, à pas savoir qu'est-ce que tu vas faire dans la vie. C'est que d'avoir comme ça des organismes, là, c'est hyper important.
0: Oui, oui, oui. Puis je vois que l'année passée, tu as ramassé plus de 7 000. Ton objectif cette année, c'est de?
1: C'est de 10 000. Parce que la première année, l'autre année d'avant, j'avais couru justement pour le Trait d'Union. J'avais réussi à ramasser 10 000. Donc, je me suis dit, bon, let's go, cette année, on y va encore pour un autre 10 000 ou plus. C'est sûr que, tu sais, on comprend aussi qu'on n'est peut-être pas dans le meilleur climat. Comment on peut dire ça dans les.
0: Ben, le portefeuille des auditeurs et des auditrices. Mais en même temps, peu importe la hauteur du don, la grosseur du don, tout est.
1: C'est ça. Tu sais, comme je pensais, je me disais, tu sais, moi, en ce moment, là, j'ai quand même beaucoup de monde qui me suivent juste sur mon Facebook. Je suis rendu à 15 800, je pense, presque. Mais tu sais, je me disais, si tout le monde donnait juste une pièce, mais crème, on aurait déjà dépassé le.
0: Ouais.
1: Tu sais, ça fait que
0: je me disais. L'objectif.
1: L'objectif,

0: Mais c'est sûr, c'est sûr que vous allez trouver le lien du GoFundMe, là, c'est sûr. Puis, ou sinon, sur ma page, là, des fois, c'est juste qu'il y a du monde qui ont de la misère à écrire Baweli, là, mais c'est B-A-H-O-E-L-I. Donc, Éric Martel, Baweli, vous allez trouver ça, c'est sûr, à 100% aussi.
1: Perfect. Ben, bien sûr, on t'encourage. On va essayer de se reparler d'ici la fin de la saison radiophonique. Ouais. Si jamais ce n'est pas le cas, ben, bien
0: sûr,
1: on
0: se...
1: Ça finit le 18?
2: Jeudi le 18, ouais.
1: Ouais, jeudi 18. Fait que,
0: c'est bientôt, pareil. Ouais, ça va vite, hein.
1: Ouais. Puis on va se reparler aussi. Tu sais, il y a des gros combats de boxe qui s'en viennent, mais on va regarder ça pour une autre fois, là.
0: Non, je sais que tu vas venir faire un bout avec nous autres le 24 juin. Tu vas venir courir au moins 20.
1: Ben, je ferai pas de promesse que je ne réaliserai pas. À la place, j'ai mieux donné. Un montant pour t'encourager, Bao, parce que.
2: Un gros 20 secondes.
1: Parce que, ouais, je vais me donner 20 piastres. Parce que si je me mets à courir avec vous autres, les mesures d'urgence seront appelées. Puis... Il y a des chances. Écrive, c'est drôle.
0: Ça va nous retarder.
1: On a déguisé une personne handicapée qui est à côté de moi, hein, qui est en chaise roulante, qui dit non, faites pas ça. Peut-être avec la chaise, là, Tigui. Hein, Tigui, tu me prêtes ta chaise? Ah, ben là, il veut pas me prêter ça.
0: Un vélo électrique.
1: Hey, merci encore, Bao. Fais attention à toi, puis on se reparle, mon ami. Yeah,
0: parfait.
1: Merci excellent. Pour ce qui est de la chanson, un petit audible, on va changer, si ça te dérange pas. Est-ce que c'est possible de mettre, s'il vous plaît, Rémi, Tactica Résilient? Parce que je trouvais que ça fitait avec la fondation, justement pour les jeunes qui retournent à l'école, etc., etc. Puis pendant ce temps-là, je vais vous parler de Kia Lévis, parce que chez Kia Lévis, on le sait, là, il y a des très bons deals. 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Le Chico Show s'en vient avec Chico, bien sûr, Politique Correct. Par la suite, avec Guillaume Raté-Côté. Nous autres, on s'en parle demain à partir de midi pour ce qui est de Laurent Létruant avec un Rémi sans mal de tête. Mais là, je pense qu'il est rendu correct.
2: Oh, on a Rémi sans mal de tête, là.
1: Le meilleur remède, c'est écouter le show.
2: Le faire, dans mon cas. C'est vrai, ça a pris genre 10 minutes, puis j'étais quand même pas pire. Puis j'ai quand même eu la sympathie des auditeurs. Merci. Le monde me donnait leur
1: l'empathie, truc. L'empathie, ouais, c'est ça.
2: Puis c'est tous des bons trucs, là.
1: Ouais, ça, c'est là qu'on voit que les auditeurs et auditrices ont de l'empathie pour les animateurs, ce que nous, on n'a pas nécessairement pour nos collègues. Parce que,
2: non.
1: Parce que moi, je me foutais de ta gueule.
2: Ouais, ouais, c'est ça. Mais c'est ça qu'il faut aussi, là.
1: Même chose quand mes problèmes de goutte, là. Ils ont créé une application pour rire de moi sur le site web. Ça riait de moi. Il y a la goutte. Pendant que les gens, eux autres, me donnaient des conseils. On vous aime d'amour, auditeurs et auditrices. Encore une fois, je veux féliciter. Je vais vous contacter, mais Audrey et François. C'est ça. Audrey et François, qui est avec Jade, je crois, qui ont gagné des billets pour les capitales. Fait qu'on écoute Tactiquant, Résilient.
2: Tactiquant, ouais.
1: Tactica.
2: Comme le
1: Moi, je finissais ça tout en un, là.
2: C'est comme tu économisais tes mots, là.
1: Ben, même là, j'économise pas de mots. C'est juste que je prononce la mauvaise syllabe. Bon, on va s'en reprendre. Tactica avec Résilient. Merci bien gros, Rémi, d'avoir été résilient.
2: C'était un plaisir, man.
1: On s'en reparle demain. Passez une belle soirée, gang. I'm out!

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5: S'il te plaît, tu peux reculer là, c'est quoi ça?
6: C'est ton style de mec.
5: Non, c'est pas mon style. C'est vrai que j'aime l'argent, mais je veux pas sortir avec un clown. Toi, t'es sûr que lui là, il est ministre?
6: Il est ministre des affaires.
5: Mais
6: bizarre.
5: C'est quoi les chaussures, André, pour les clowns? Regarde, tu portes du tout jaune, là. T'as pas chaud là? Là, il fait chaud, Abidjan, t'as pas chaud? Tu portes la veste, tu as fourré, André, tu pètes plus, c'est quoi ça?
7: Attends, vous parlez de moi?
5: Vous parlez de moi, oui, je parle de vous.
7: Moi, j'ai de l'argent, moi.
5: Moi, tu as de l'argent? Il y a de l'argent dans ça, là?
7: Bien sûr.
5: Non, moi, je ne sors pas avec ça. C'est quoi ça? C'est des cornes, ça?
7: Non, c'est des coiffures américaines.
5: Non, c'est pas mon style.
6: Non, non, non. Même s'il a l'argent.
5: Non, non, non, non, non. Moi, je peux pas. Franchement, je peux pas. C'est abusé. Dans la vie, il y a des limites. Ça, c'est ma limite. Je peux pas. C'est quoi ça?

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0: Non, malheureusement, je n'étais pas du côté du Red Bridge Fest, gang. J'étais du côté de l'Anti. Il y avait un spectacle qui était donné par Arrowhead et c'était des chums d'amour, des chums d'enfance. Là. L'univers musical de Québec, tu sais, c'est un milieu sans dire fermé. Là. Mettons qu'il s'est épuré à travers les années. Dans le temps, on avait le temps. Dans le temps, on avait le temps. Dans le temps, on avait le temps d'avoir un band. Puis à cette heure, c'est pas mal plus compliqué parce que là, il y a quelqu'un qui a une blonde. Quelqu'un qui a une blonde. Ah, c'est compliqué, mon homme. Je regarde ça, là, moi, gérer des blondes. Je sais pas comment vous faites. OK? L'autre fois, j'étais avec un de mes chums et on avait une soirée de prévu. Puis là, c'était sa blonde qui chauffait. Hein? Parce que c'est normal, nous, on boit. Et puis avant de partir, elle regarde mon chum et elle dit, va-tu falloir que je me parque en parallèle? J'ai regardé mon chum, j'ai dit là, ben non, en fait, j'ai regardé sa blonde. Je me suis adressé à elle, j'ai dit, comment veux-tu qu'on le sache, non? Ça, c'était la première des paroles.
1: Toi, Chico, t'es le genre de gars que les blondes doivent détester. T'es l'ami dans le cercle d'amis que les autres, que les blondes de tes amis sont pas tant contents de savoir que genre t'es dans la soirée.
0: Bizarrement, j'ai donné des cours à mes chums.
1: Comment?
0: C'est-à-dire qu'il y a des blondes de mes chums qui m'ont dit, tu vas passer une journée avec Chico. Puis il va t'apprendre à devenir un homme.
1: Hein?
0: C'est vrai, man.
1: Impossible.
0: Je te le jure. Parce que je fais de la bouffe. Tu sais, je torche chez nous, je fais mes arts. Tu comprends-tu? Je suis seul. Donc, quand t'as un gars comme, mettons, je sais pas, genre, c'est un exemple. Il y a un de mes chums, il a jamais lavé la toilette de sa vie.
1: Comme Laurent, genre.
0: Pas que ça. C'est lui. Pas que sa toilette est sale. Non, je veux dire, elle est entretenue. C'est juste que c'est pas lui qui le fait. Et donc, ben si t'as une formation de lavage de toilette à donner, qui tu prends, moi ou Laurent?
1: Toi.
0: Ben c'est sûr, je la torche à toutes les semaines. Pas le choix, personne d'autre de le faire. Donc, ouais, je donnais des cours des fois à mes chums sur... Ça m'est arrivé là, de partir avec un de mes chums qui a fait occupation double. Puis dit, montrer à faire l'épicerie. Genre comment on fait à peu près, qu'est-ce qu'on a de besoin, comment qu'on va organiser nos patentes en fonction des rabais, pis ci, pis ça. Et ça te donne une idée, mais oui et non. Parce que je suis quelqu'un qui est très... terre à terre. Quand tu t'en fais, tu sais, mettons comme là, j'ai regardé la fille, j'ai dit, tu fais-tu de l'anxiété par rapport à un futur potentiel stationnement parallèle? C'est ça que t'es après à me dire. Là. Présentement, on est à une heure d'aller voir un spectacle de musique, pis toi, là, ce qui te fait genre comme toquer, c'est le fait de devoir te stationner. C'est impossible. Tu sais, dans ma tête, c'était pas possible. C'est comme, tu peux t'inquiéter d'autres affaires. T'sais, au pire, inquiète-toi de faire un flat. Ça peut arriver. Mais là, il commençait à s'inquiéter pour un stationnement. Et guess what? On s'est parqué en parallèle. Arrêtez capable de parquer un 53 pieds. Tu sais, je veux dire, il y avait de l'espace entre les deux chars, là. Tu vas en mettre un en avant et un en arrière. Il n'y a pas eu de stress par rapport au stationnement. Ça a bien été. Mais elle, cette personne-là, ça la rongeait. C'était ça l'élément sur lequel elle boquait, si on veut. Et c'est là que je me suis dit, je peux pas avoir une blonde. Là. C'est impossible que je gère ça comme 24-7, des angoisses si peu fondées. Tu sais, m'a devenir fou moi-même, là. Mais écoute, puis j'en vois plein, hein, j'en vois plein des histoires là, de ouais, elle a pété une note pour ça. Comment elle a pété une note pour ça? C'est même pas arrivé. Tu sais, des gens qui se choquent sur des scénarios potentiels, y a rien de plus beau que ça. Hein.
1: Ouais, c'est... mais là, c'est parce que tu vis juste l'aspect négatif de la chose.
0: Ouais, c'est vrai qu'il y a eu une pipe veillée là. Pas moi. Non, mais tu sais, je comprends, là. Mais maudit que c'est de l'entretien. Hey, je connais ça, un gars. On joue à ça, OK? On joue à... Je connais un gars à qui est arrivé ça. Okay? Je connais un gars. Sa blonde ne pouvait pas traverser le pont.
1: Bro. En conduisant?
0: Ouais.
1: Il fallait que lui conduise?
0: Oui. La seule façon, puis c'était des gens de la Rive-Sud, seule façon qu'il y ait à Place Laurier, que sa blonde puisse aller magasiner à Place Laure, il faut que ce soit lui qui l'amène. Parce qu'elle ne traversait pas le pont. Je ne sais pas si encore c'est aujourd'hui le cas.
1: Ils sont encore ensemble?
0: Ben, je sais pas.
1: OK.
0: Ben, c'est tout le monde du perdu du. Mais tu vois, cette personne-là ne traversait pas le pont. Puis là, moi, je me demandais, t'as peur qu'il tombe? Non, c'est pas ça. T'as peur de quoi de bord? C'est beau. Mais si tu le sais pas, pourquoi t'as peur? Il est censé avoir peur de quelque chose. Ou du moins être capable de mettre le doigt sur ce que t'as peur. Mais man, traverser le pont. Come on, là. Ça t'entends que c'est pas grand-chose. Mais bref, il y a du monde qui sont particulièrement anxieux dans la vie, et je le comprends. Mais serais-tu capable de gérer ça au quotidien? Moi, je le sais pas.
1: Peut-être pour ça que t'as pas de blonde, Chico.
0: C'est certainement pour ça que j'ai pas de blonde, entre autres.
1: Tu te tannes vite.
0: Moi?
1: Non, pas que tu te tannes vite, mais...
0: Je m'accroche pas vite non plus. Dans le sens
1: tu veux où... pas gérer les à côté.
0: Oui, je veux les gérer, mais je veux que ces à côté-là veillent la peine d'être gérés. Je veux pas perdre de temps avec de la micro-gestion de niaiserie tant que ça. Mais effectivement, puis là, ça va devenir de plus en plus tard. Fait que je suis rendu... J'ai vécu de 32 à 39 tout seul. C'est pas vrai, j'ai eu des cours.
1: Il y a eu des phases.
0: Ben non, mais j'ai eu des blondes, mais tu sais, j'ai vécu toute seule. Donc, ça fait 7 ans que je vis toute seule. Là-dedans, j'ai eu une blonde pendant 6 mois de temps, puis t'as donné une 2. J'en ai eu une, il n'y a pas si longtemps que ça. Là, le temps des fêtes, j'avais une blonde. Mais je vivais pas avec. Mais crif, ça sera pas possible. Hein. Ça va être tough en Jésus pour moi d'aller vivre avec quelqu'un éventuellement. Il va falloir que je sois en admiration, quelque chose de terrible. Puis pour m'impressionner à cette heure, ça prend beaucoup de choses. Ou ben non, qu'elle ait 25-26.
1: 25-26? Tu trouves pas ce jeune un peu, Chico?
0: Ah, il va chier, là. Tu non, prends mais... pour qui, Sébastien Delors?
1: Ouais, ça, en passant, c'est crazy, là.
0: Ça, c'est crazy,
1: juste là. Pour mettre les gens en contexte, je pense quoi, il y a genre 50, 53, 54, puis sa blonde de 26.
0: J'ai sorti la news parce que ça valait la peine, OK? T'as un petit peu, ça, c'est un meurtre, ça, c'est la main qu'ils ont trouvé à Saint-Nicolas, ça, c'est le débile qui verge dans la face avec son hockey, la petite fille avec le jeu gonflable. Oh, Sébastien Delorme en a assez des commentaires haineux. Et ce serait surtout des femmes d'âge mûr qui démontrent de la méchanceté ouais. envers le couple.
1: C'est que Virginie, ben sa blonde qui s'appelle Virginie disait.
0: Pas surpris de la part de Louise, moi. Louise, c'est le genre de madame qui peut se choquer après ça, ce genre de situation.
1: Mais je comprends pas. C'est-tu parce que ça arrive souvent aux femmes, genre que il est parti avec une plus jeune.
0: Ben oui.
1: C'est pour ça, hein?
0: Ben c'est sûr que c'est pour ça. C'est parce que Louise, quand elle a eu son deuxième, ben elle
1: quand tu dis Louise, c'est Louise.
0: Ben oui, Louise.
1: OK. Okay.
0: Pourquoi t'aimes pas ça, Louise?
1: Non, mais.
0: T'aimes mieux Yves? Ce que je vais te le dire, moi, Yves est plus capable de bander parce que Louise a pris 200 livres. C'est que sais-tu qu'est-ce qui arrive?
1: Ouais.
0: Et il se ramasse avec une petite pitoune. Moins d'engagement, moins besoin, moins de chiolage, moins de ci, moins de ça. Puis à la limite, là, ben souvent, là, Yves s'en sac que la petite allait voir ailleurs. Dans le sens où, moi, tant que notre relation fit, on est capable de s'organiser. Pendant ce temps-là, Louise, là, dans le bungalow, là, elle ronge son frère calvaire. Puis elle se dit, c'est pas vrai qu'il va en avoir une plus jeune, plus cute que moi, qui va repartir avec elle.
1: Mais c'est quoi, Sébastien Delorme, puis ils ont quoi, 24 ans de différence?
0: Ils ont exactement 29 ans de différence.
1: Mais je crois que c'est quand même un peu beaucoup, 29.
0: Virginie, sa blonde,
1: ouais.
0: Elle est née, et pas longtemps après, les avions frappaient les tours. Tu sais, elle, elle a pas ce souvenir-là. Tu sais, quand je te demande, toi, m'a dit, tu te rappelles-tu, t'étais où, 11 septembre, t'en souviens-tu?
1: Non.
0: Bon, mais vous avez la même mémoire, Toupiette.
1: Ouais. J'avais quoi? J'avais 5 ans, moi.
0: Bon, c'est qu'elle était loin de s'en souvenir. T'as rendu compte que t'en parlais d'arrêter de fumer dans les bars? Elle a pas connu ça, elle, là. Ben non, c'est sûr qu'elle a pas connu ça.
1: Mais moi, je me rappelle, ça a passé à la télé, ça.
0: Arrêter de fumer dans les bars? Ben oui, ça a passé à la télé en 2006. Écoute, c'était partout, man. C'était
1: j'avais 10 ans.
0: C'était comme, c'est plus vrai que vous allez... Ça a ruiné notre vie, man, ça.
1: Ah, calme-toi, là. Chico, tu fumes même pas.
0: Je le sais. Mais puis dans le
1: temps, on dirait que ça te fait chier de pas fumer, toi.
0: J'aimerais tellement. Non, c'est pas vrai, ça coûte cher. Mais si je fumais, je pense que je serais plus cool.
1: Ça, c'est complètement con.
0: Pourquoi?
1: C'est quoi le rapport?
0: Je sais même pas comment tenir une cigarette, man.
1: Non, c'est ça. Moi, j'aime même pas tenir un lighter dans mes mains. Genre, ouvrir un lighter, ça m'énerve.
0: Pourquoi?
1: T'as chié, je suis même pas capable d'ouvrir ça.
0: OK, bon, t'es pas pyromane. Non. Moi, je suis capable de mettre le feu vert. Mais non, mais c'est ça, je sais même pas comment tenir une smoke. Je serais pas capable de fumer pour avoir l'air badass, moi. Non.
1: Mais toi, quand tu sortais, tu pouvais-tu fumer dans les bars?
0: Ben oui. Moi, les deux premières années, je pouvais. Puis tu sais, tout le monde parle toujours de « Ouais, mais là, dans ce temps-là, tu revenais de veiller puis ton linge chantait à merde. » Oui, mais tu sais, tu revenais de chez Normandin et ton linge chantait à merde. Tu revenais de... je sais pas, moi, j'allais chez mon père. Puis tu sais, chez mon père... Il était quatre à vivre là, c'était quatre fumeurs, puis ils fumaient chacun pour deux. Je te dirais, là, quand je revenais de chez mon père la fin de semaine, ma mère m'accueillait, là, j'avais pas l'âge d'aller dans les clubs, mais je peux te dire de quoi, il fallait faire du lavage, parce que ça sentait. Mais non, moi j'ai connu ça un petit peu, là. Les deux premières années, tu pouvais fumer dans les bars, moi, dans le temps que je sortais, mais comme je fumais pas, ça m'a très peu impacté ou pas du tout, là, dans le sens où... Mais non, je sais pas, tu sais, c'est fou pareil, ça fume combien de top par jour un fumeur?
1: Un paquet, je pense.
0: Pis c'est combien de cash un paquet? Genre?
1: C'est 17 piastres, Chico.
0: T'as pas quoi?
1: C'est 17 piastres un paquet de club.
0: C'est que moi, en tant que non-fumeur, je peux m'acheter une bouteille de vin à tous les soirs, boire du vin, me lever un peu mêlé, mais calvaire, tu sais, ça revient moins cher que de fumer.
1: Mais le problème de la club aussi, là, c'est que c'est rare que tu rentres au dépanneur juste pour le paquet de club.
0: C'est vrai. Habituellement, Dion, il ressort de là avec genre une boisson bizarre à 4 piastres.
1: C'est ça. Fait que ça te remonte tout le temps, genre 22, 23.
0: Pis c'est fucké pareil.
1: Une fois par jour minimum.
0: Parce que moi, j'aime beaucoup ceux qui fument des tops, qui boivent des Monsters, des gogosses de même, pis qui les laissent dans leur char. Là. Souvent, ils ont un Civic deux portes. Puis tu sais, à terre, ça traîne. T'as des sacs de McDo, t'as des canettes de Monster. Des fois, t'as des vieux packs, justement, des vieux packs de smoke qui traînent au travers de ça. T'embarques dans le char, ça sent pas bon. Il est déjà tout démoli. T'sais, toute la dash à peu près est arrachée. Tu sais que ce gars-là peut pas pas faire de Uber.
1: C'est là. Brûlé partout.
0: Hors de question, c'est non. Ça. Le gars, c'est à peine s'il top pas. Oui, il y a une canette. Non, il y a pas vrai, il y a un verre de café.
1: Ouais.
0: Il y a un verre de café, mon homme, dans le porte-verre.
1: Avec un restant de café là, ouais. Qui bing les clubs dedans, dégueulasse.
0: Exactement, man! Tout le pourtour du verre est jaune et brun. Là. Ça, c'est masculin, mon homme. Puis ça, en plus, la personne met pas de déo, pis elle sent le swing. Là. Oh, je te jure, man. Je vois la Camaro passer, j'ai une érection. Je connaissais une fille. Peut-être t'as rendu dans le segment, je connais quelqu'un. Je connaissais une fille qui disait à son chum, ne prends pas de douche cette semaine.
1: Toute la semaine?
0: Oui, mon homme.
1: Pourquoi?
0: Elle aimait l'odeur.
1: Arc. Jure, Chico, que c'est vrai, ça.
0: Je te le jure, man. Je te le jure. Mais tu sais, je connais un gars qui se cachait ses estrades.
1: Puis il prenait pas sa douche?
0: Non.
1: Le gars, il prenait vraiment pas sa douche?
0: Ouais, tu sais, mettons, exemple, il faisait exprès de pas se laver les 2 jours précédents leur rencontre, mettons.
1: Ok, man.
0: Ben non, mais là, tu sais, la personne est zéro malpropre en plus. Le gars là-dedans, c'est plus le gars que je connais. Mais il est pas malpropre. Tu sais, il faisait comme, bon, je me laverai pas à soir si je l'avoue de moi, puis c'est ça qu'elle veut.
1: Est-ce que le gars sait que t'allais raconter ça un jour en monde?
0: Non.
1: Ok.
0: Mais non, mais de toute façon, personne sait c'est Guy. Tu connais pas le gars.
1: Il y a une fille qui était down de ça.
0: T'es pas down, elle y imposait. Ah non, ouais, t'as peur, là. T'as un gars qui se cache autour des estrades, tu sais, des talons hauts, là. T'es un chirurgien.
1: Ouais, t'as vu cette nouvelle-là passer?
0: C'est couper deux pattes pour pouvoir se wincher. Faut le faire. C'est quand t'es rendu à vouloir t'amputer toi-même pour du plaisir sexuel. C'est spécial. Mais pour revenir à Sébastien Delorme et Virginie Bruno, je pense, comme Roxane. Ouais, elle, elle a 26 ans. Qu'est-ce qui s'est passé d'autre avant elle? On avait Internet avant Virginie. On avait des téléphones cellulaires avant Virginie. T'sais.
1: On avait gagné la coupe.
0: Sébastien Delorme, tu sais, il était peut-être au téléphone cellulaire en train de fumer une top dans un bar avant même qu'elle soit née, man. Faut le faire, là. Mais non, je porte pas tellement de jugement là-dessus. Étant
1: moi
0: donné
1: non plus, moi je trouve que ça changerait.
0: Moi, oui. J'approche les 40, là, dans pas long, là. Puis tu sais, j'ai eu une date avec une fille de 24, là, pas si long. Puis pour vrai, tu sais, mettons, tu vois, dans notre cas, c'est 15 ans, là, c'est peut-être pas 30 ans, là, mais c'est 15 ans, puis moi, j'étais à l'aise avec ça.
1: Toi, t'avais quoi, 39 puis elle,
0: 39 et elle, 24.
1: Ouais. Non, il n'y a pas de jugement, mais c'est parce que on dirait que quand c'est un gars avec une MILF, une cougar avec un jeune, on mm-hmm. dirait que ça passe mieux.
0: Il y a un de mes chums de gars dans le temps. Je connais quelqu'un. C'est vrai! Aujourd'hui, on joue à Je connais quelqu'un. D'ailleurs, 418-903-5969, si ça vous tente de me mémérer, nous autres, on prend tous les commentaires, on va juste pas nommer de nom en nom. Je connais quelqu'un dans le temps, on avait 25. Il sortait avec une fille de 45, moi. 20 ans plus vieille que lui. Puis, moi, c'était moins mon type, là, dans le sens où, tu sais, t'es pas lettre, la fille à 45, là. Mais lui, man, il en profitait terrible. Premièrement, elle avait tout le temps le goût de baiser. Deuxièmement, c'était son trophée. Troisièmement, elle avait du foin parce qu'elle était rendue avec une carrière. Dire, nous autres, on était tous, on était comme, ben, tu sais, je veux dire, ça serait pas ma blonde, mais tu sais, tant mieux pour toi. Là. Je veux dire, tu t'es pas, certainement pas empiré versus les autres avant. Puis, j'avais pas de problème. C'est que moi, d'un bord ou de l'autre, plus vieux, plus jeune, capable de faire avec, je te dirais. Mais 30 ans.
1: Calme-toi.
0: Est-ce que tu penses qu'elle sortirait avec s'il n'était pas comédien?
1: Moi, je pense que ça... Ouais, je veux pas dire ça, là. Elle est influenceuse, non?
0: Je sais pas.
1: Je pense que c'est ça, là, parce qu'ils
0: en
1: sont
0: tout cas,
1: allés ensemble.
0: En influençable.
1: Ils sont allés ensemble au gala création contenu, tout ça, là, qui avait les influenceurs. Tout
0: le
1: ça.
0: Gala influence création ouais. 2026, trois choses. Coca, t'as tout renflé. Lewis est en tabarslack. On va... Ah, je t'ai dit que c'est beau, man, l'univers des influenceurs.
1: Je veux pas dire qu'elle profite un peu de sa visibilité, mais mettons que ça l'aide.
0: Ben,
1: mettons
0: elle
1: que ça l'aide.
0: Elle sort avec Poupou, là, come on. Là. C'est ça, certain que ça l'aide. Elle se fait traiter, bon, ce qu'elle dit, c'est poupée gonflable ou de chubby. Ben, là-dedans, tu sais, chubby, c'est pas de temps une insulte. À rigueur, là, c'est peut-être un constat, je sais pas, je sais même pas de quoi il y a, là. Poupée gonflable, oh, c'est méchant. Mais en même temps...
1: Mais 29 ans de différence, Chico, c'est vrai que c'est un peu beaucoup, par contre.
0: Lui, il se fait traiter de pédophile. Là, il va falloir que les
1: ça,
0: gens...
1: c'est wack.
0: Ouais, il va falloir que les gens comprennent quelque chose. Pour être un pédophile, ce qui est complètement ignoble, il faut que soit tu consommes de la pornographie juvénile, ou ben non, soit que tu couches avec un enfant, ok, ou tu taponnes, peu importe, ok, avec quelqu'un là, en bas de 16 ans qui ne consent pas, tout simplement. Okay? C'est ça le critère pour être un pédophile. La fille est rendue à 26, là. Ça fait 10 ans qu'elle peut consentir à avoir du sexe, là. Sacrifice patience. Il y a rien à voir. Parce que là, vous banalisez.
1: Non, mais ça, c'est dans la démesure.
0: Le monde banalise le terme pédophilie. Moi, je vois ça partout. Donald Trump, t'es un pédophile. Hein, t'as pas eu, là, aux dernières nouvelles. Il fallait que tu sois reconnu coupable quand même. Ou du moins que t'aies des allégations solides. C'est pas parce que un bonhomme millionnaire un peu bizarre avec ses îles de dégueulasse t'as déjà invité en voyage qu'automatiquement t'as taponné des petites filles. C'est pas 1 plus 1 égale 2, ces dossiers-là. C'est, tout ça est celle qui diffame. Et Donald Trump à le traiter de pédophile, je pense qu'on n'avance pas là-dedans. Puis ça banalise le terme pédophile. Puis là, ben justement, dans le cas où un gars de 55 sort avec une fille de 26, on va le traiter de pédophile. Non, là, c'est pas un terme approprié. Mais écoute, moi, j'ai pas le choix de dire, Sébastien Delorme, félicitations.
1: Il a clutché, man.
0: Non, il a clutché. Faut y donner.
1: C'est juste ça, faut y donner. En plus, le gars, il paraît bien pour son âge. Là,
0: lui, aussi.
1: Là. Tu donnes dans les 40 faciles.
0: Ouais. Delorme, j'avoue que. Ouais. Je donnerais, mettons, fin quarantaine. Quelque part entre 45 et 50, tu te trompes pas.
1: Moi, j'étais plus dans le 42-43.
0: T'as pas papa dans Petite Vie aussi qui sort avec une petite fille?
1: Ouais, Claude Meunier?
0: Ouais.
1: Ben, c'était pas une petite fille.
0: Ben,
1: c'était pas Virginie vrai. Quelque chose, là.
0: Virginie Fortin?
1: Ouais. Non, pas Fortin, Cossa.
0: Si, c'est ça, c'est malade. Claude Meunier. Blonde. On a que tu blonde, c'est encore plus badass que conjointe. Il sort avec Virginie Coussa, man.
1: Ouais, c'est ça.
0: Holy shit! Je vais avoir...
1: Lui, il est vieux, par contre.
0: Ben oui, il est vieux. Je m'en vais jouer dans des pièces de théâtre, moi aussi.
1: Ouais, il est vieux un peu.
0: Claude Meunier, âge.
1: Mais c'est parce qu'on a toujours le stéréotype du vieux riche qui est avec une jeune.
0: Ben, c'est ça. Sans les 14, Claude Meunier est plus vieux que mon père, man. Puis il sort avec Virginie Coussa. J'aurais pas vu mon père.
1: Elle aussi a rendu vieille un peu, là, Chico, en passant.
0: On va checker. Virginie Coussa. Ah, c'est drôle, hein, ça sort de suite. 48.
1: 48-74.
0: T'étais à peu près dans le même gap, là. T'sais, Sébastien Delorme, dis-toi que dans 20 ans, ça va être comme Claude Meunier puis Virginie Coussa. Elle va vieillir, elle aussi, Virginie. Là. L'autre Virginie.
1: Virginie a bien vieilli, par contre.
0: Oh, ouais, belle à mort. Non, elle est-tu belle, elle. Mais, ouais, puis le gars-là, Influence Création.
1: Je comprends pas les gens pourquoi ils ont overreact comme ça. Parce que moi, Louis, avant 2026, je le connaissais pas. Là. Ouais. Les prix, c'est donné pour 2025. C'est logique que Cocotte ait tout gagné. Là. Elle est 10 fois plus connue en France qu'ici.
0: Oui. Mon sang calisse-tu?
1: Ouais.
0: Tu sais, dans un niveau, dans un... C'était où, ça, ce gars-là? Là? J'ai même pas...
1: Montréal.
0: Tu pouvais pas l'écouter à TV?
1: Ouais, tu pouvais l'écouter à TV5.
0: C'est quoi ce TV5, la France?
1: Ouais.
0: Pardon? On passait par Saint-Pierre et Miquelon pour écouter Cocotte?
1: TV5 Plus, ça passait, je pense.
0: OK. À date, moi, ce que j'ai vu de ça, j'aurais pas aimé ça être là.
1: Pourquoi?
0: Je sais pas. J'aurais senti un profond malaise. Toutes sortes de monde. Moi, je pourrais dire ça. Hey, qui devait avoir des belles discussions profondes dans ce
1: C'est un monde plus parallèle, Chico. Mais en même temps, je veux dire... Ça t'intéresse pas, tu le regardes pas. Autant que, exemple, moi, ça m'intéresse pas les Gémeaux.
0: Ouais, ben, y a rien qui m'intéresse plus que les réseaux sociaux, par contre. Pour vrai, moi, je suis un grand consommateur.
1: Ouais, c'est ça que j'allais dire. Pour moi, ça doit plus te toucher que quelqu'un d'autre.
0: Ouais, mais pour moi, c'est un HLM, les portes ouvertes. Moi, je me nourris de la misère du pauvre monde. Tu sais, c'est un peu. Non, mais je fais des temps.
1: Ouais, c'est ça que.
0: Mais, une chance. Le monde commence à être habitué, je pense. Ils doivent nous connaître. Mais, c'est parce que c'est du vide, là. C'est de la culture du vide. Il n'y a pas grand-chose là-dedans, là. Tu sais, Ali Brassard, là, à part faire des pets à l'écran, puis sortir, puis essayer de dater des filles, il se passe quoi?
1: Ouais, mais à vie de ça?
0: Je pense que, probablement, à date, celui avec lequel j'ai moins de misère, c'est pas lui qui est arabe, Shaheen,
1: ouais.
0: Je pense que lui, à date, parce que lui, je pense qu'il organise des gogos, là. Tu sais, c'est lui qui pense au concept derrière tout ça, t'sais, c'est genre un genre de brain, là. Ben, évidemment qu'il est devant la caméra aussi. Mais tu sais, Cocotte, viens-t'en à cette place-là, là, on fait un gros LAN, il va y avoir des jeux vidéo en réseau, puis ben tu crieras que t'as chié dans tes culottes, on va faire une vidéo.
1: Ben c'est un peu ça, les réseaux sociaux, Chico.
0: C'est beaucoup ça. Puis c'est pour ça que je t'ai dit de commencer à récompenser ce monde-là, pas certain que c'est une bonne solution. Mais tu sais, en
1: pourquoi?
0: Même temps, ben parce que là, tu penses qu'il va arriver. Tu sais, ça encourage les Florence et son troll de ce monde-là. Ça encourage, ça permet à plein de gens de croire qu'ils ont peut-être une chance d'en vivre à un certain niveau, puis... T'sais, c'est pas vrai que le monde vive de ça beaucoup. Là. Non. Il n'y a pas beaucoup de monde qui vit de ça. T'sais, au Québec, ils sont sans à vivre de réseaux sociaux. Fair enough. Là. Mais je pense pas qu'à te filmer 24-7 dans ton 3,5, tu vas finir. Il y en a que c'est ça. Là, c'est
1: ben, autant si, exemple, je me fais l'avocat du diable, là, autant qu'il y en a qui vont dire qu'il y a beaucoup d'artistes au Québec, pas de subvention, ils vivent pas de ça.
0: Tout à fait. Tout à fait.
1: Demain, on commence à subventionner les créateurs de contenu. Il y en a plusieurs qui vont en vivre.
0: Mais je pense qu'on est mieux de payer les créateurs de culture que les créateurs de contenu. Tu sais, moi, quelqu'un qui fabrique une chanson...
1: Ça, je suis d'accord avec toi, par contre.
0: Tu sais, je veux dire, il y a une démarche artistique, dans la plupart des cas. Pas certain qu'avec sa fille, c'est tout le temps ça, là. Mm. Des fois, j'ai l'impression que c'est quelqu'un qui s'enfarge d'un piano. Oh, un accord mineur, ça sonne triste. On va se plaindre. Ça, c'est une façon de composer des chansons. Là. Mais je sais pas, là, je trouve que...
1: Mais souvent, Chico, moi, j'ai remarqué, on dénigre beaucoup ça, ce monde-là de réseaux, puis de créateurs de contenu, tout ça, mais ils ont du monde qui les écoute, Chico. Là.
0: C'est vrai.
1: Tu sais, les gens qu'on dit, ah, ils écoutent plus à radio, ils écoutent plus à télé, sont là.
0: C'est vrai.
1: C'est ce monde-là qui est là.
0: À coup de 500 personnes sur un live d'une fille qui souffre de maladie mentale puis qui chante du karaoké.
1: Ben, tu sais, des filles qui chantent ça, t'en as là 500 là un peu, 400 là, 700 là, 800 là, 900 là. T'as 13 000 personnes qui ont regardé Louis tirer du gun. C'est 13 000 personnes qui sont pas à Radcam. C'est complètement stupide tirer du gun puis se filmer.
0: Je suis même pas sûr, ça devrait même pas être légal à la limite au Québec. Là. Je, ici, TikTok t'empêche de fumer une cigarette, il devrait peut-être t'empêcher de tirer du gun. Je vous ai mis deux scènes.
1: Mais il y avait 13 000 personnes d'un coup. Là.
0: C'est ça pareil.
1: On peut pas cracher là-dessus. Moi, c'est pour ça. Je trouve que c'est insignifiant, comme François Lambert il a dit.
0: C'est ça.
1: Mais je cracherai pas là-dessus parce qu'il y a du monde. Ouais. S'il y a du monde, c'est qu'il y a quelque chose qu'on comprend pas.
0: Mais il y a une culture de ça, puis c'est là où je trouve que c'est un peu malsain. Il y en a pour qui ça prend plus de place que la réalité. Puis, tu sais, c'est un peu...
1: Ah, il y en a qui vénèrent Louis comme si c'était oui. Mère Teresa.
0: Oui, puis tu sais, dans un autre sens...
1: Ça, c'est l'extrême.
0: Pis c'est un environnement extrêmement malsain où t'es une vedette une journée, le lendemain, t'es une merde. Là, ça dépend de la communauté, comment elle veut te traiter. Mais tu vois, dernièrement, j'étais avec mon chum Rémi, là, on a pris une bière samedi soir. D'ailleurs, c'était pour ça que j'étais pas au Red Ridge Fest, gang. Mais on était en train de prendre la bière, puis j'ouvre TikTok, puis je commence à aller dans les lives. Il en revenait pas, man, parce qu'il est comme un peu déconnecté de ça depuis un bout. Puis il dit, t'es de quoi? Il dit, cette personne-là, là, sont trois, mettons. Trois personnes, puis ils se chicanent, OK? Trois personnes en quarantaine. Hey, toi, là, on le sait bien, t'exposes un tel, puis tu sors des exposes. Puis tu sais, je comprenais pas à moitié ce qu'il disait, là. Puis mon chum Rémi était à côté de moi, puis il y avait 112 personnes dans le live. C'était 11h le soir. À regarder trois, attardés, s'engueuler sur des concepts de gift, puis de live, puis d'abonnés, puis de ceux qui me follow, puis de team. Hein, c'est ça, je voyais ça aussi. Moi je suis team Alpha. Moi, je suis team Loup-Garou Québec 101. Astifi, tu sais, ça me fait penser à quand on était au primaire.
1: Mais genre, tu prends ce concept-là, tu essaies de l'expliquer à tes parents. Genre des gens qui connaissent absolument, puis ils vont.
0: Ouais. Moi, je leur explique facilement. C'est un HLM, les portes ouvertes. T'as toujours rêvé de voir ce qui se passait dans les salles à souper du monde, dans les cuisines du monde. Ben avant, on se promenait dans la rue, on verrait un peu. Ah, il y a de la lumière, puis on essayait de voir à l'intérieur des voisins. Ben là, t'as plus besoin de faire ça parce que les caves, ils mettent leur Kodak en face d'eux autres, puis ils te le font vivre. Puis c'est malade parce qu'ils se chicanent, man.
1: Mais il y a du monde, Chico, qui regarde.
0: Ben, c'est sûr. On regardait, tu sais, dans le temps. Je me rappelle quand Love Story est sorti, il y a du monde qui regardait ça 24/7. Il y a du monde qui regardait dormir, man.
1: Ça, c'était bon, Love Story.
0: Ben, c'était bon parce qu'il leur donnait, tu sais, il y avait des défis, des épreuves, etc. Mais là, on est à ce niveau-là. Là. Je veux dire, des gens qui dorment, il y en a qui vont les regarder, man.
1: Ouais, ça, c'est complètement débile.
0: L'autre fois, j'ai vu quelqu'un, lui, son affaire, là, il met une couche de peinture sur un mur jusqu'à temps que le mur tombe. OK? C'est ça son principe de live, là, tu sais, on s'entend, là. C'est qu'il met une couche de blanc avec un ventilateur. Il attend 10 minutes, il remet une couche de blanc. T'as 10 minutes. Oh, on va essayer du verre. T'as 10 minutes. Et là, il y a quelqu'un dans le chat qui a marqué « On est littéralement en train de regarder de la peinture séchée. » C'est là que le monde a comme fait « C'est vrai qu'on est rendu bas, là. » Tu sais, on s'est toujours dit « Il n'y a rien de plus plate que regarder de la peinture séchée. » Il était un millier dans le chat à regarder de la peinture séchée.
1: Il était 1000?
0: Oui, mon homme. C'est fascinant. On va s'arrêter quelques instants parce que là, on va parler d'activités intéressantes. On va sortir un petit peu de nos déprimes de TikTok. On va jaser avec Stéphane Jobin parce que le Football Club Supra, le FC Supra, s'en vient le 6 juin et ça risque d'être tout un événement. Restez là.
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0: On commence à avoir quelques précisions dans le dossier de la potentielle main qui aurait été trouvée à Saint-Nicolas. On va en jaser, évidemment, parce qu'on va faire un petit tour de nouvelles. Mais avant tout ça, j'ai une offre de divertissement pour vous, la gang. Et je vais laisser M. Stéphane Jobin nous la présenter. Salut Stéphane, ça va bien?
1: Salut, ça va bien, toi?
0: Yes, content de te parler aujourd'hui parce que, ben, Colin, samedi, on a une belle activité de prévue.
1: Absolument. Gros match de soccer, là, les fans de soccer avec la Coupe du Monde qui s'en vient la semaine prochaine.
0: Ouais.
1: C'est une belle entrée de jeu là, du soccer professionnel à Québec. On n'a pas souvent la chance d'avoir ça chez nous. Donc, au Stade Télus, Université Laval, samedi soir, 19h, le FC Supra du Québec, la nouvelle équipe là, de Première Ligue canadienne de soccer, va accueillir le Pacifique FC pour un match de saison. Donc, on a bien hâte, là, le fan de soccer en moi, là, bien hâte de voir ça samedi soir.
0: Ben, c'est effectivement du très haut niveau. Bon, parle-moi peut-être un petit peu de la Ligue en tant que telle, qui n'est pas nécessairement un produit que moi, je connais, mais peut-être ouais. Nous dresser un portrait de quel type de calibre et quel est le casting des joueurs qui sont dans cette Ligue-là.
1: Ben, écoute, la Ligue est en place depuis quand même quelques années. Là. Ça roule depuis, je te dirais, peut-être plus qu'une dizaine d'années, là, la Ligue canadienne de soccer. Puis, en fait, l'idée, c'est de donner une option aux jeunes Canadiens de pouvoir se faire voir. Donc, c'est une vitrine, en fait, pour atteindre le niveau plus haut. Donc, c'est du soccer professionnel. C'est très, très, c'est de très bon calibre. Là. Je te dirais que c'est juste en dessous de la MLS, de ce qu'ils jouent au CF Montréal, puis,
0: wow.
1: Puis tout ça. Mais c'est quand même de l'excellent niveau. Puis c'est ça. Il y a 8 équipes présentement qui jouent dans cette ligue-là, réparties un peu partout au Canada. Puis le FC Supra, ben, c'est une nouvelle équipe. C'est une équipe qui a été créée là, l'automne dernier. Sa particularité, ben l'objectif, c'était d'avoir du talent 100% québécois. Donc, c'est 100% des joueurs là, qui ont joué au Québec et puis qui ont grandi là, ici puis qui ont joué, là, qui ont démontré leur talent au Québec. Donc, c'est une très belle vitrine pour le soccer québécois, mais pour le soccer canadien aussi, parce que, bon, il y a un nombre minimum là, de joueurs canadiens qui doivent être dans chacun des alignements. Alors, c'est vraiment du très haut calibre. Là. C'est le plus haut calibre que vous allez voir cette année à Québec. Ça, c'est ça.
0: Ah, ça, c'est clair, mais c'est vraiment intéressant. Et donc, on qualifierait ça d'une ligue de développement, c'est-à-dire qu'il y a des gars qui peuvent aspirer à monter encore plus haut?
1: Ben, tu sais, en fait, c'est une ligue pro. Il y a certains talents, effectivement, qui vont pouvoir espérer jouer plus haut. D'autres qui se sont essayés plus haut, que ça n'a pas nécessairement marché, qui ont décidé de revenir jouer chez eux. Tu sais, je pense notamment à un gars comme David Choignard. David Choignard, c'est le frère de Mathieu Choignard qui est sur l'équipe nationale, qui jouait hier soir avec le Canada. David Choignard, il y a eu quelques essais là, en MLS, ça n'a pas trop fonctionné. Il a décidé de revenir jouer au Canada, puis de rester avec des équipes plus locales. Ben, tu sais, il y a eu une belle carrière, David Choignard. Il a joué au Forge FC, qui est une équipe basée à Hamilton. Il a gagné des championnats là-bas. Puis là, ben, évidemment, quand le Supra est né, il a décidé de rentrer au bercail au Québec. Puis c'est une des pièces maîtresses, là, capitaine de l'équipe là, du Supra. Donc, c'est tout plein de petites histoires comme ça, des joueurs qui ont roulé leur bosse un petit peu partout, des gars qui ont fait des essais. Alessandro Biello aussi, un autre exemple là, qui a joué, qui a eu un peu de temps de jeu à l'Impact de Montréal. Ça n'a pas tout à fait marché, mais là, il est rendu avec le Supra, puis c'est un des joueurs là, réguliers, dominants. Donc c'est quand même, là, tu sais, je vous dirais, là, le niveau en vaut vraiment la peine. L'an passé, on avait reçu un match de CPL au PEP. C'était entre Halifax et York. C'était dans le cadre là, d'un match organisé par la Ligue qui souhaitait montrer le produit un petit peu à des villes un peu différentes là, qui sont pas nécessairement dans le circuit pour voir s'il y avait peut-être un intérêt plus tard à intégrer une équipe dans la Ligue. Ça avait été le déluge. Il avait été tombé je sais pas combien de millimètres de pluie, mais ça avait été absolument catastrophique. Moi, personnellement, j'en ai vu beaucoup des matchs de soccer, là, mais pleuvoir comme ça, j'avais absolument jamais vu ça. Fait que c'est sûr que ça allait altérer le spectacle un peu. Cette année, je pense que samedi, là, on s'enligne pour avoir une météo un petit peu plus clémente. Ça devrait mieux se passer. Mais honnêtement, là, si vous êtes fan de soccer dans la région, là, ça vaut vraiment le déplacement.
0: C'est au PEPS. Est-ce que c'est sur le court du Rouge et Or ou si c'est à l'intérieur?
1: Oui. OK. Non, effectivement, c'est dehors. C'est dans le grand stade. Obligation de la Ligue, là, ils vont peinturer les lignes de football. Alors, les lignes de football vont complètement disparaître en fin de semaine.
0: Ah, ouais.
1: Uniquement les lignes de soccer. Et puis, les poteaux de but de foot vont être enlevés aussi. Donc, ça va vraiment ressembler là, plus à une ambiance soccer en fin de semaine. Puis, à quelques jours là, du lancement de la Coupe du Monde, là, c'est une bonne introduction là, pour la suite des choses pour les fans de soccer.
0: Ouais, mais hein, et là, bon, j'en comprends que le FC Supra, ben, c'est l'équipe du Québec. Mais habituellement, c'est à quel endroit où les gars jouent?
1: Ben, eux autres sont basés à Laval. En fait, ils sont basés dans le même stade que les Roses au Stade Boréal à Laval. Mais cette année, là, ils jouent à différents endroits. Là, ils ont joué au Sepsum, ils vont jouer au Centre Claude Robillard, là, ils viennent jouer un match à Québec. Fait que, tu sais, je pense que la volonté de la direction et des propriétaires, c'est vraiment de démontrer que c'est l'équipe de l'ensemble du Québec. C'est notre seule équipe professionnelle de soccer, à part l'Impact, évidemment. Ben, l'Impact, j'appelle encore ça l'Impact, là, mais le CF Montréal.
0: Oui, c'est vrai.
1: À part le CF Montréal, ça demeure quand même là, la seule équipe dans la Première Ligue canadienne qui vient du Québec. Alors, c'est vraiment la volonté là, des propriétaires de démontrer que c'est l'équipe de tout le Québec. Alors, c'est pour ça qu'ils se promènent un petit peu. Là, mais on est très content de les accueillir au PEPS le samedi soir.
2: Je sais que Steph, à un moment donné, il y avait comme des pourparlers que peut-être on voudrait qu'il y ait une équipe ici. Est-ce-tu encore dans les plans ou finalement, on se concentre vraiment sur l'équipe de Montréal?
1: Ouais, ben, tu sais, la Ligue aimerait beaucoup ça, tu sais.

0: terme, c'est probablement pas dans les cartons, mais tu sais, éventuellement, est-ce qu'on veut développer ça? Est-ce qu'on veut essayer de voir s'il y a des possibilités? Assurément, ça, c'est un des objectifs de la Ligue, certainement.
1: Ben, j'aurais tendance à croire que oui, parce qu'ultimement, je pense que c'est un des sports qui a connu le plus grand, la plus grande croissance, si on veut, des 20-25 dernières années. C'est beaucoup de jeunes qui s'y sont initiés et qui maintenant, justement, pourraient le consommer en tant que spectateur. Maintenant, pour le match qui va avoir lieu ce samedi, à partir de quelle heure on peut se présenter du côté du Peps?
0: Ouais, les portes ouvrent à 5 heures. Ben là, juste une petite note, il y a près de 200 000 jeunes qui jouent au soccer au Québec. C'est le sport le plus pratiqué
1: voilà.
0: Devant le hockey. Alors, tu sais, c'est sûr qu'il y a un intérêt. Maintenant, c'est d'instaurer la culture soccer puis d'assister au match. Pour ce samedi, il y a une petite fan zone, là. Il y a un 5 à 7 avec des produits alcoolisés un petit peu moins chers avec il y a un barbier qui va être là. Il y a du maquillage pour les enfants. Donc, les portes ouvrent à 5 heures. Le match est à 19h. Il va y avoir beaucoup d'ambiance, beaucoup de jeunes aussi. C'est le festival Elder Duarte en fin de semaine. Là, c'est un grand festival de soccer avec des sélections régionales de l'ensemble de la province. Alors, il y a 800 jeunes qui vont être là, qui vont assister au match. On leur a permis d'assister au match. Il n'y a pas de match pendant leur festival samedi soir, justement, pour qu'ils puissent venir voir le match du Supra. Alors, ça va être une bien belle fête du soccer le samedi soir au Stade Télus.
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1: Ben, c'est un 20$ vraiment bien investi, tu sais, du soccer de qualité. Tu sais, chez nous, si en plus de ça, il peut faire un peu... Mettons, une température, le fun, là, de début juin, ça serait vraiment trippant. C'est ce qu'on va souhaiter pour le match qui va avoir lieu samedi. Au plaisir de se croiser là-bas, Stéphane, mais très, très, très bel événement. Encore une fois, merci de nous le présenter.
0: Merci, bonne journée.
1: Bye bye. Donc, Stéphane Jobin, qui est conseiller stratégie et planification au service des activités sportives du côté de l'Université Laval. Donc, ouais, méchant, beau get-together. Moi, je pense que c'est un produit qui pourrait marcher. Tu sais, un certain, tu sais, je veux dire, si je veux voir du soccer de qualité présentement, j'aurais tendance à me tourner du côté du Rouge et Or, là, dans la région.
2: Ouais, c'est ça, t'as pas. C'est un niveau, c'est un level de plus.
1: Oh, ben oui, ben effectivement, tu sais, c'est du niveau professionnel. T'sais, les gars gagnent leur vie à jouer au soccer. Donc, non, c'est ça, c'est du gros calibre. Et je dois mentionner ceci. Sylvain Bouchard, du FM 93, est arrivé avec un genre de breaking news, là, comme quoi il y aurait beaucoup, beaucoup d'appétit et même on s'en serait rendu dans des processus de développement avec la Ligue canadienne de football pour
2: implanter
1: l'équipe.
2: Moi, j'entends
1: ça parler. Ouais, ben, tout le crédit vaut au 93, là, c'est eux qui ont sorti la news et Stéphane Bouchard spécifiquement. Là, tu sais, j'aime bien donner des props quand il y en a. Et tu vois, c'est le genre de produit, moi, je pense, parce qu'on parlerait de la construction d'un stade de foot à l'emplacement même du Colisée actuel. Donc, on couche le Colisée, on monte un stade de football, ce sera aux alentours de 25 000 places de ce que j'ai entendu, de ce que Bouchard a rapporté. T'sais, c'est le genre de...
2: C'est vrai que ça serait un bon spot en plus.
1: Oui, ça serait un bon spot.
2: C'est comme le spot des stades, sport,
1: ouais.
2: Tout.
1: Ouais. Pour une fois, je commence à être d'accord. Maintenant, il va falloir voir à l'accessibilité de cet endroit-là, parce que là, t'as des bâtisses de 20 étages qui poussent dans le secteur. Tu vas te parquer où? Parce que là, présentement, ça va être un des enjeux, le stationnement. Ouais, mais vous irez en tramway. Ben, de ce que j'ai vu, le tramway ne passe pas par là.
2: Non.
1: C'est que...
2: En temps, je me dis, la gang du Rouge et Or, es-tu content de voir la CFL débarquer ici?
1: Deux produits différents. Deux produits différents, selon moi. Oui. Je pense que le Rouge et Or est tellement bien implanté dans la région. C'est un crowd qui est très universel. Hey, c'est jeune.
2: Mais on n'est pas beaucoup à Québec, Chico. Faut pas l'oublier. Là.
1: De plus en plus.
2: La tarte va se manger. Là.
1: De plus en plus, et il y a de plus en plus d'immigrants. Donc, tu sais, moi, je pense qu'il y a de la place pour du sport, notamment du soccer, entre autres. Tu sais, si, exemple, on construit un stade de foot, 25 000 places, on a un club ici à Québec de foot, un club à Québec de soccer, qui alterne un petit peu leur présence sur le terrain, tu remplis ça durant toute l'été, je pense que ça peut faire du sens. Puis...
2: Ça ferait vivre le stade en même temps.
1: Exactement. Puis comme je te dis, c'est un produit qui est différent. T'sais, on parlait de peut-être, je pense, c'est 80$ à peu près les billets pour rentrer dans CFL. Et Rouge et Or, ça reste à 15$. Là. Donc, c'est pas le même type de personne qui va là.
2: Mais je sens pas tant d'engouement, moi, pour une équipe de la CFL ici.
1: Parce que c'est un produit qu'on ne connaît pas. C'est ça, hein? Parce que moi, personnellement, je me suis intéressé un peu aux Alouettes il y a quelques années. Je suis allé au stade Percival Molson, qui est un magnifique stade.
2: J'ai jamais allé.
1: Ah, man, c'est beau. Ça a été construit sur la colline du plateau.
2: Oui, ils partagent le stade avec les Redmen de McGill, hein, c'est ça?
1: Oh, bonne question.
2: Je pense que c'est à McGill, le stade.
1: Possible. Ouais, c'est possible. Et Sepsum, ça se peut-tu que ça s'appelle?
2: Non, c'est le stade Percival Molson.
1: Oui, stade Percival Molson, t'as raison. Ouais. Sepsum, c'est là où les Carabins jouent.
2: Carabins jouent.
1: Mais c'est comme si tu veux un amphithéâtre naturel, là, parce que

0: colline et t'as des arbres matures dans le stade. Là. Ça, c'est vraiment cute.
1: Puis t'es en plein centre-ville, c'est ça qui est bon.
0: Oui, puis moi, j'ai jamais eu de difficulté à trouver un parking là. J'ai jamais eu de difficulté à rentrer là. C'était tout le temps facile avec des scalpers à la porte. Tu rentrais là au deuxième quart, coûtait 30$ au lieu de 80.
1: Je pensais pas que c'était 80, par contre, la CFL.
0: Oui, parce que c'est quand même un gros calibre. Tu sais, là-dedans, t'as beaucoup de gars qui ont joué college américain, qui ont pas fait NFL, mais qui auraient pu. Ou des gars qui ont fait NFL, qui étaient censés devenir des superstars. Tu sais, Johnny Football, entre autres, en est un.
1: Chad Ochocinco est venu ici aussi. Il peut rester longtemps, il est venu.
0: Mais tu sais, c'est quand même ce type de visage-là que tu peux avoir. Il n'y a rien là, qui peut accoter ce niveau de compétition-là au niveau football. Puis c'est pour ça que je te dis, moi, j'ai pas de misère à croire que quelqu'un va partir de Trois-Rivières pour venir voir ça. Pas de misère à croire que quelqu'un va venir de Victo, que quelqu'un va venir de Saguenay, Rivière-du-Loup. T'sais, moi, je pense qu'on va tirer du monde. Puis tu sais, si on est capable de se faire des estifies de beau week-end avec des forfaits du genre un match de foot une journée, moi, je pense que les deux se combinent. Là. Tu viens voir Montréal-Québec à la rivalité Carabin ici au stade du Peps. Puis le lendemain, sur l'autre terrain à côté du Colisée, tu rempli un 25 000. La seconde que tu as Montréal et Québec dans une équation, moi, dans ma tête, ça marche.
1: Ouais, moi aussi, je pense.
0: Moi, dans ma tête, ça marche. Les Capitales, c'est un succès. Le Rouge c'est un succès. Les Remparts, c'est un
1: succès. Équipes de la CFS, des équipes qui sont proches de la communauté. Tu sais, les Alouettes, là, avant que. Puis il faut donner crédit à Pécopé, là. Avant qu'ils reprennent les Alouettes, là, ça pognait moins. Tu sais, c'était des propriétaires américains, ils s'en foutaient un peu. Puis une fois qu'ils se sont comme. Ils ont pris des joueurs québécois, sont rapprochés de la communauté, c'est là que ça a remonté un peu.
0: Ouais. Oh, ouais, clairement. Puis, tu sais, c'est un produit qui est quand même moins dispendieux que la NFL, là, dans le sens où tu vas aller voir la NFL, ça va te coûter 150$ d'entrer dans le stade, mais il va falloir que tu te pètes l'hôtel, il va falloir que tu te pètes le travel, tu sais, au final, je pense que c'est un beau milieu, mettons, puis moi, j'y crois. T'sais, j'y crois. Apprenons à marcher avant d'apprendre à courir, puis je dis ça parce qu'il y en a qui rêvent de la NFL à Québec, mais ça, les boys, on remet même pas de club de hockey avant ça. Hey, j'ai sorti quelques cotes, fidèle à mon habitude, durant le week-end, et je sais pas, ça me tentait pas de tomber dans une vendetta antiféministe comme je le fais parfois. D'ailleurs, c'est drôle, Laurent commence à être inondé de mon contenu. Hein. Il m'a montré une vidéo tantôt, puis c'est une fille qui il me dit quand même, tu sais, tu vois, la fille, man, elle dénigre les gars, puis elle dit que les gars servent à rien. Il montre la vidéo, puis comme des raisons, là, la femme, dorénavant, est maintenant capable de tout faire, a plus besoin de l'homme, il se sent inadéquat, puis bla. Bref. Et quand il m'a montré ça, j'ai dit, ben oui, Laurent, j'en ai parlé il y a une couple de semaines. OK, on va y aller de cote. Et la première, encore une fois, c'est élogieux. C'est Jessica qui nous raconte que parfois, se retenir quand on est en ponton, ben c'est plus compliqué qu'on pense.
2: Et là, il me pogne une envie. La gang, mais une envie incontrôlable. Moi, quand j'ai pas une envie, il faut que j'aille dans les deux minutes qui suivent top chrono, peu importe où. Je suis au zoo, mon chum le sait, là. Je suis en char, faut que je m'arrête. Je peux pas retenir une envie. Là, je suis en ponton avec toute ma famille, et il faut que ça soit là. Fait que je me dis, c'est soit que je saute dans l'eau à l'instant et que je défèque dans l'eau et que ça remonte à la surface, c'est dégueulasse, il y a d'autres bateaux autour. Ou il y a une petite toilette sur le ponton à mes parents qu'on peut utiliser. Comprends-tu? Fait qu'elle m'a mis la toilette en plein milieu du ponton. Et je me suis assis là et j'ai chié sur la toilette entourée de toute ma famille. Je me suis baissé culotte comme si de rien n'était. Tout le monde autour, un ponton, on s'entend, on est à distance. Oui. Là. Fait que c'est comme si je suis dans le milieu là. Tout le monde est autour et je suis en train de me vider le corps. Mon chum essaie tant bien que mal de me couvrir avec une serviette. Ça marche pas pantoute. Fait que là, le monde et ma famille, ils sont écrasés de rire. Ils sont comme genre, on peut pas croire, ça sent la merde. C'est le fond.
0: Coudonc, il y a donc bien pas de classe, ce gars-là.
1: Ça, c'est la fille qui était avec Lisanne Nadeau, ça?
0: Non. Non, c'est pas elle. Elle s'appelle Joanie. Ça, c'est Jessica. Okay. J'ai pris la pointe. J'ai pris la pointe de ne pas mettre son nom de famille.
1: OK.
0: Je pense que tu viens d'avoir une idée.
1: Ça. Mais... Ah, ouais. Je sais c'est qui elle. Mais... Elle était dans l'émission Barmaid à un moment donné qui passait à Ville, back then. Mais...
0: Une compétition Jersey Shore.
1: Mais pourquoi, genre, raconter ça? Tu sais, les podcasts, c'est le fun, c'est chill tout, mais... Elle a travaillé dans le monde des médias en plus, en passant, Chico. Là. Elle est animatrice radio dans une station de radio. Là.
0: Ah ben, je savais pas. Ouais. En tout cas, elle s'exprime bien. Maintenant, je peux comprendre le... comment je pourrais dire ça? La pertinence du sujet. Je vais y aller ainsi. Tantôt, je te parlais d'une fille qui stressait sur le fait de devoir se stationner. Il y a beaucoup de gens qui angoissent à l'idée que l'envie de caca leur prenne. Okay? Mais le fait que t'angoisses là-dessus, tu le crées, le problème, comprends-tu? Si tu ne fais que penser fécal, à un moment donné, ça va te pogner au mauvais moment. Et je comprends, là, tu sais, on a tous nos contraintes, et j'en suis. Je suis pas le gars avec les intestins les plus forts du monde, OK? Premièrement, J'irais peut-être pas m'en vanter que j'ai fait ça sur un ponton avec ma gang. Mais deuxièmement, crime, c'est près de l'Imodium, ma chérie. Je sais pas quoi te dire là, quand t'as des activités de prévues. Non, mais prévois, dans le sens où moi, j'essaie de faire en sorte que je fasse ça le matin. C'est que moi, je me dis comment on va aller animer les jeux. C'est de même que j'appelle ça. Si tu fais ça le matin, à un moment donné, tu peux pas en produire à l'infini. Hein? Je veux dire, quand c'est sorti et c'est fait, normalement, la tuyauterie est correcte. Mais en tout cas, ceci dit, je trouvais ça, encore une fois, mais c'est un gars qui raconte ça. Coudonc, il n'a même pas de classe, lui.
1: Ouais. Bon. Il est donc même cabochon.
0: Oui, c'est ça. C'est ça, effectivement.
1: Est-ce qu'on peut dire cabochon?
0: Il n'y a pas de fierté. Alors, il va avec la deuxième cote. Encore une fois, c'est dans Sexe Oral, qui est probablement le podcast qui me fournit le plus en cote. Et du coup, là, c'est quelqu'un qui explique qu'elle martyrise son chum, mais que la limite à ne pas franchir, c'est de l'habiller en femme.
3: Il y a des choses qu'on peut faire en privé, mais qu'on peut pas faire en public. On a commencé à explorer la féminisation. Ça, c'est quelque chose qui est comme super vulnérable pour lui. Tu sais, autant que je peux le ligoter puis genre le frapper à grands coups devant le public, il est vraiment chill avec ça. Mais être féminisé en public, c'est comme il y a un blocage.
4: Pourquoi ce blocage-là?
3: Pourquoi tu bloques là-dessus? C'est quoi, c'est ta perception? Être une femme, c'est être minimisé? Tu devrais être fière de pouvoir porter des vêtements de femme. Moi, tu m'admires. Pourquoi tu t'admires pas quand t'es habillée en femme?
4: Mais même juste pour son développement personnel, exactement. Je trouve ça super positif.
3: Exactement.
4: Il peut aller chercher pourquoi pour lui c'est si négatif le féminin.
3: Exact.
5: Mais c'est pire pour lui être une femme que se faire frapper.
4: Ben, honnêtement, c'est ça que les petits gars se font enseigner. Être féminin, c'est être faible.
3: Je me rappelle la première fois que j'ai mis une robe, puis j'ai mis une perruque sur la tête avec des talons, puis je l'ai tournée vers le miroir. Sa réaction était tellement intense. Je pense que j'ai jamais vu réagir aussi intensément que ça, alors que j'ai fait toutes les tortures possibles, tu sais.
0: C'est un rassemblement de monde qui raconte de la merde. Un peu comme à LCN, tantôt j'écoutais, il parlait du tramway du troisième lien. C'est un rassemblement de monde qui dit de la merde. Et là, là-dedans, il y a plusieurs éléments. On apprend ça aux jeunes que quand t'es jeune, si t'es féminin... Non, on apprend plus ça aux jeunes. On apprend plus aux jeunes que si tu pleures, t'es une tapette. Là. Moi, je l'ai vécu, ça. Moi, je l'ai appris. Moi, mon père, quand que je pleurais, il me disait, t'en veux-tu une de plus par-dessus? Ça fait un homme de toi, là, puis arrête de broyer. Ça a créé chez moi des traumas, dont celui du fait que je suis pas capable d'avoir une relation sexuelle avec un homme dans la même pièce. Pourquoi? Parce que mon père m'aurait dit, il va me juger du paradis. Il m'a dit, t'as pas d'affaire à te sortir le bat quand il y a un gars à côté. Maintenant, c'est bon pour son développement personnel. Ça, c'est Lisanne qui dit ça. La fille est en train de dire, moi, je donne des volées à mon chum, je le martyrise, puis je l'humilie devant les gens. Mais le déguisant en femme, ça, il est pas tout à fait à l'aise. Ah, mais ça va être bon pour son développement personnel. Non. Pas certain, moi, que ça va être bon pour son développement personnel d'apprendre à se déguiser en femme. Oui, mais il regarde des robes.
1: Il doit en vivre de la merde, Claude Bégin, quand même.
0: Hein. Hey, mon gars, d'ailleurs, tantôt.
1: Il doit se faire tester des affaires, lui, là.
0: Et hey, lui, man, il a des grenades par-dessus grenades.
1: À vous, hein?
0: C'est sûr, sûr, sûr. Puis.
1: Tu serais capable de sortir avec une féministe comme ça, toi, Chico?
0: Ben, t'es malade.
1: Non?
0: Ben, non, je serais incapable.
1: Là, même tu fall in love, là. Je, grave.
0: Je pourrais pas. Je pourrais pas parce que on n'aurait pas des discussions. Là. On serait pas capable de parler ensemble, là, à un moment donné.
1: Ça serait toujours des bifs.
0: Ben, pas que ça serait des beefs, c'est juste que, tu sais, quand tu... Tu sais, tu le sais, moi, je vérifie des affaires. Ça que t'aurais beau me dire qu'ils ont castré 12 000 Autochtones, je te reviendrai tantôt, puis je te dirais que tu me remplis de merde. Ça que quand tu m'aurais rempli de merde deux, puis trois, puis quatre fois, ben là, à un moment donné, je serais tanné, là. Je pourrais autant sortir avec une féministe enragée qu'avec une arnaqueuse.
1: Mais féministe enragée, exemple, pas sur des faits, mais sur des convictions personnelles.
0: Ben non, mais moi, j'ai absolument aucun problème à ce qu'une femme soit carriériste puis veuille s'accomplir.
1: Non, non, pas ça. Mais exemple, tu sais, une Lisanne Nadeau qui ramène toujours tout à la femme, puis la femme, puis la femme, puis j'ai rien contre ça, mais je veux dire, même si tu fall in love avec une femme comme ça, tu serais pas capable.
0: Tu sortirais-tu avec quelqu'un qui fait des GN?
1: Des GN?
0: Ouais, des donjons dragons. On va se taper avec des épées en caoutchouc dans le bois pendant une fin de semaine, puis on se déguise médiéval.
1: Je pense pas.
0: Bon, ben si c'est ça sa passion, si ça occupe 90% de sa tête, non. T'sais, au même titre que je sortis. Tu sais, mettons que la fille a fait comme moi, une fin de semaine par année, je m'en vais à Bicoline, je me déguise puis je vends de la potion. Là. Fair enough, vas-y. Mais si à chaque week-end, elle est avec ça, quatre ouais. de ses chums, il se déguise en elfe puis il joue avec des dés de 8, là, non, ça sera pas ma blonde.
1: Okay.
0: Bon, même titre que la féministe enragée puis que t'sais, pour elle, ça, c'est, ça passe avant tout.
1: Par tu contre, détrais Elisabeth Lemay?
0: Ben non, parce que je veux dire, je pense que c'est quelqu'un qui est viscéralement méchant.
1: Okay.
0: Moi, je pense qu'elle, elle a en dedans d'elle du mal. Puis. Du mal-être, puis elle jette un peu sur les hommes puis sur les trucs qu'elle aime pas.
1: Mais c'est pour ça que je me dis peut-être que Claude Bégin, c'est un pro-féministe, c'est juste qu'on l'a jamais entendu avant.
0: Moi, je pense que c'est simplement quelqu'un qui... Je le connais pas.
1: Moi non plus, je le connais pas.
0: C'est difficile pour moi d'évaluer.
1: Je sais que si Guy le connaît un peu plus.
0: Ouais, Guillaume, il le connaît, il a déjà trippé avec. Là. Mais moi, je le connais pas. Puis, tu sais, pour vrai, dans leur relation, je le connais que Lisandre.
1: C'est ça l'affaire.
0: Je connais pas Claude Bégin. Mmh. Ça doit être un bon papa, puis il doit être bien correct. Là. Mais non, je serais pas capable. J'aurais beaucoup de difficultés. Et tu sais, quand la fille nous dit, ouais, mais là, quand vous nous voyez, nous, avec une belle robe, tu sais, vous trouvez ça beau, hein, quand on porte une belle robe? Ben oui. Mais pas sur moi. J'ai pas besoin de t'avoir un dessin, il me semble. OK. On est maintenant rendu, bon, tant qu'à être dans les podcasts. Ce coup-là, là, on commence à tomber un petit peu plus pertinent. C'est Hélène Boudreau et Eva Prémont, bon, la rousse et la fameuse fille de l'UQAM, qui ont une discussion qui, pour une fois, ne tourne pas autour du sexe.
6: Toi, tu m'avais jugé parce qu'au Saint-Hubert, je mange la salade de choux traditionnelle.
7: Je comprends pas ceux qui mangent la salade de choux traditionnelle.
6: Mais il y a vraiment une rivalité.
7: La traditionnelle, ça m'écœure, ça goûte le vinaigre.
6: Ouais.
7: Moi, je suis team crémeuse.
6: Mais j'ai vraiment l'impression que nous, en tant que mangeurs de salade de choux traditionnelle, on va pas nécessairement juger ceux qui mangent la salade de choux crémeuse. Mais vous nous jugez.
7: Oui.
6: Peut-être que les gens qui mangent la salade de choux crémeux sont moins ouverts d'esprit.
7: Non, je suis vraiment ouverte d'esprit.
6: Mais tu me juges. T'es dans le jugement, Hélène.
7: Pas pour ta sex life. Ouais. Juste pour ta salade de choux.
6: Ouais.
7: On peut pas être amis.
0: Il y a quelque chose de, je pense, quand même important qui ressort de cet échange-là. C'est vrai que quand tu manges de la salade de choux crémeuse, quand quelqu'un en mange de la traditionnelle, c'est lui la normale. T'sais, c'est lui qui n'a pas rapport. Ça, là-dessus, je suis d'accord avec eux. Par contre, tu te rappelles-tu, t'as peut-être déjà vu ça à TV, genre les métiers les plus dangereux du monde. Tu sais, ouais. Ceux qui meurent, là. Puis tu te rappelles-tu, c'était lequel qui était tout le temps premier?
1: Non.
0: C'était genre pêcheur de crabes dans les mers arctiques. Là, ça brasse au bout, puis t'en as qui tombent en bas du bateau. Puis à part de ça, t'avais genre exterminateur de cobras. Tu sais, t'avais genre, je sais pas, moi, mettons, pompier ou policier, genre dans le North Chicago, genre des places. Tu sais, il y en meurt un à toutes les deux semaines, pis ça. Ceux qui font la job de découpage pour les influenceurs, ceux qui écoutent 3 heures de contenu, qui se disent on va mettre cette minute-là en ligne pour faire la promotion du podcast, ça, là, d'après moi, on va faire une étude éventuellement, puis on va retrouver le plus haut taux de suicide, je sais.
1: T'es malade, Chico, de dire ça.
0: Tu sais, dans le sens où il va mourir du monde, ça se fait pas. Quand ta job à toi.
1: Les chercheurs, en passant, ces gars-là.
0: Ils font bien.
1: Les chercheurs, hein.
0: Quand ta job à toi, c'est d'écouter des conversation de ce type-là, et que ce que tu ressors comme extrait marquant du podcast, tu sais, quand tu dis le highlight de mon heure de discussion, là, c'est la salade de choux traditionnelle ou crémeuse. Ça veut dire qu'il y a 59 autres minutes qui sont là en Jésus-Christ. Là. Mm. En tout cas, ils ont quand même mon admiration pour faire ce type de tâche-là. On va écouter Lisandre et Claude qui ont encore une fois une discussion pertinente. Et, cette fois-là, ouais, je trouve que ça fait du sens qu'on adresse ce dossier-là.
8: Le fait que tu te ronges les ongles, c'est la chose la plus...
9: Je le sais.
8: Mais contradictoire, là. Genre, tu pourrais licher le dessous d'un bol de toilette publique de marde que ce serait moins pire que ce qui se retrouve en dessous de tes ongles.
9: Pas moi. Mais non, mais, oui. l'étude scientifique que t'as lue s'adresse sûrement à des gens qui ont des ongles longs. Oui, parce que c'est un... Check, moi, là, c'est très, très précis, très niché. Mais mes ongles sont tellement loin du bout de mon doigt. Tu sais, il n'y a jamais rien qui se ramasse là. Il n'y a jamais rien qui touche à mon ongle. Tu comprends ce que je veux dire? Encore là, on ne peut pas avoir d'études précises sur le tour de mes ongles. Mais il y a quand même une différence.
0: Je peux pas croire que licher une toilette... Là, on va se faire une confidence, tout le monde ici, là, on va se parler. Je sais pas c'est quoi l'horaire qu'ils ont pour venir faire le ménage aux toilettes ici. Mais aujourd'hui, ça sentait le vestiaire de piscine en plein mois de juillet, OK? Tu me feras pas à croire que de licher une grande lichée en dessous du siège de toilette, c'est la même affaire que me ronger les ongles. Je peux pas croire. Tout le monde essaie de rester difficile, E. coli, la salmonelle, puis tout le kit. Là.
1: Ebola même.
0: Ebola, exactement. Parce que ça se pogne de même en passant. Là. Non, non, mais c'est vrai. Puis, tu sais, je veux dire, j'en ai vu se laver dans le Gange, tout le kit, c'est jamais vraiment chic. Là. Mais d'ailleurs, Ebola, ouais, c'est carrément ça. Là. C'est vraiment du monde qui chie dans l'eau et d'autres mondes qui ont bu dans l'eau parce que ça se transmet par la marde. Et c'est pour ça qu'ils n'ont pas peur d'une pandémie mondiale. Parce que justement, ici, on les liche pas, nos sièges de toilette. Mais je peux pas croire, sérieusement, que tu ronges tes ongles.
1: C'est vrai ça pour l'Ebola, Chico?
0: Oui, oui, c'était. En fait, c'était dans la. Le nom Ebola, je crois qu'il est tiré de la rivière du village à l'intérieur de laquelle les gens ont comme contaminé puis se sont auto-contaminés. Mmh. Je pense que c'est la rivière Ebola, justement, puis ils ont appelé le virus de cette façon-là parce que c'est là que ça a pris sa source. Mais non, ils ont pas peur d'une pandémie parce que c'est ça, tu peux pas juste éternuer puis donner l'Ebola. Là. Pour donner l'Ebola, il faut littéralement que tu goûtes à mon caca. Mais ça, là, je peux pas croire qu'un siège de toilette est aussi propre que mon téléphone. J'entends ça des fois, ouais, mais c'est au check. OK, sur mon téléphone, ça se peut que tu trouves des bactéries. Mais pas en même quantité pas en même concentration qu'un siège de toilette. C'est impossible. Je veux dire, ils nous le disent à l'hôpital, c'est difficile, on aurait tout pogné ça.
1: Et c'est Lisande et Claude qui nous auront appris ça, Chico.
0: Peut-être! Mais en tout cas, on sait que Claude se liche les ongles, se mange les ongles et qui sont moins pires que ceux de la moyenne des ours. On a Paisy. Paisy, je sais pas si tu te rappelles d'elle, avait fait O2 un bout de temps, puis elle était arrivée, puis elle revenait voir Cendric, qui était comme son meilleur ami. Puis tu sais, lui, il avait déjà une blonde dans l'aventure, mais il frenchait sa meilleure amie, puis c'était normal. Paisy qui va d'une grande réflexion aujourd'hui, puis c'est drôle parce que Cendric, il te la ramène un peu sur la terre, puis on se rend compte que des fois, quand t'as la vie facile... tu peux réaliser certains éléments plus tard que bien d'autres mondes. On écoute Paisy.
10: La première affaire que tout le monde a dit, c'est « OK, aujourd'hui, on essaie de finir une heure d'avance. On veut tous finir une heure d'avance. » Puis je suis comme « OK, cool. » Mais je suis comme « Dans le fond, ce contrôle-là, on l'a tout accepté. » On le commence pour le finir. Personne enjoy la journée. Tout le monde fait la journée en voulant que chaque étape soit terminée, en pensant à la prochaine étape, puis en espérant finir une heure d'avance. Et de quelqu'un dire « Ouf, mais on lâche pas, c'est bientôt fini. » Puis là, moi, j'ai dit « Mais là, réalisez-vous qu'est-ce qu'on est en train de dire? Pourquoi on fait ça, dans le fond? On le fait en espérant que c'est bientôt fini? C'est quoi le fucking point? » Puis je me suis rendu compte qu'on fait souvent les affaires en commençant, en ayant hâte que ce soit fini. Mais pourquoi?
11: Mais pour un paycheck, puis. Parce qu'on veut vivre, pas travailler.
10: Moi, ça me mindfuck.
11: Parce que toi, le paycheck est pas assez important pour toi?
10: Qu'on fait des affaires en attendant que la journée finisse, puis on fait les affaires le plus vite possible pour que ce soit fait.
0: OK. Ça veut dire que t'en as pas besoin, Paisy. T'en as vraiment pas besoin. Premièrement, j'aimerais ça savoir Paisy.
1: J'aime comment il l'a ramené sur Terre.
0: Ouais, c'est... Pourquoi tu penses que le monde travaille? Mais bro, non, mais tu sais, là, elle réalise ça. Là. Elle vient réaliser ça. Ça veut dire qu'elle n'a vraiment pas de besoin. Ça veut dire qu'elle n'a pas une carrière présentement. Paisy n'est pas infirmière. Paisy, d'après moi, n'est pas plombière. Paisy ne travaille pas dans un restaurant, dans un McDo, dans un bar, je sais pas. Peu importe la job que vous occupez aujourd'hui, dans un garage. Paisy, elle fait pas ça. C'est que Paisy, elle, quand elle change son flat, c'est une petite aventure le fun. Nous autres, le vrai monde, quand on arrive à la fin du mois et qu'il nous en reste assez pour pouvoir se gâter, je sais pas, moi, passer du temps avec notre famille, les gens qu'on aime, faire une activité qu'on choisit et non pas en faire une qui nous est imposée pour pouvoir avoir du cash, pour pouvoir vivre, ça se peut qu'on ait hâte de finir. Ça se peut. Puis c'est même pas une question d'aimer ce que tu fais. J'adore faire de la radio. J'ai des petites nouvelles pour toi. Fin juin, on a des vacances. Ça va être le fun. Tu sais, j'ai pas... comment je pourrais dire?
1: Non, mais c'est parce que t'as pas le bon mindset.
0: Ah, ça me mindfuck.
1: Ça te mindfuck.
0: J'arrive pas à comprendre que les
1: t'as
0: gens doivent travailler.
1: T'as pas la bonne énergie.
0: Okay. Si je me fie à eux autres, là, et le lithium doit être fort. Parce que pour vrai, là, j'écoutais Lisande Nadeau. Là,
1: t'arrives pas avec la bonne perspective, Chico.
0: Ça parle de même.
1: Ça me mindfuck que tu sois comme ça.
0: Ben, imagine-tu t'as elle en face de toi à l'épicerie. J'en reviens pas, t'as hâte d'avoir fini de faire l'épicerie. Non, moi, je suis ça pour le fun. Je fais ça 7-8 fois, je remplis le panier puis je vais reporter le stock dans les étagères.
1: Chico, respire.
0: Bienvenue dans notre univers, Paisy. Controverse. Et là, je pensais que c'était Marteau, man, qui avait inventé ça. Je pensais que c'était la gang de chums de Radio X dans le temps. Marteau, puis toute sa gang de tripeux délireux qui avait inventé le fameux lancer du nain.
1: Non. Non, ça vient d'Europe, ça, je pense.
0: Ça vient d'Europe, ça vient de France. Et sache qu'à l'époque, ça avait créé toute qu'une controverse. On écoute.
12: C'est C'est en 1991 que Manuel Wackenheim se produit dans le seul spectacle dit du Lancer de Nain en France. Il fait toutes les boîtes de nuit de la Côte d'Azur, il devient une véritable attraction. Trop d'ailleurs, le Lancer de Nain choque. Ministre de l'Intérieur, préfet, maire, association de personnes de petite taille, jusqu'au Conseil d'État, tous invoquent l'atteinte à la dignité de l'homme et interdisent son spectacle.
13: Moi, c'est tout ce que je demande, c'est
14: de bosser. Vivre.
13: Tous les gens qui sont contre, bon d'accord, mais c'est pas eux qui vont me foutre mon steak dans mon
15: assiette. Moi, on me l'a pas donné, mon steak, je le gagne. Hein.
14: Ah bah, toi, t'as pris ta taille pour monter sur la scène, j'en fais pareil. Sauf
15: oui,
14: que moi,
15: je fais quelque
14: autrement.
15: Chose, je me regarde en face, moi.
16: Je ne vous demande pas ce que vous pensez de ces exhibitions qui consistent à lancer des nains. Je trouve ça scandaleux, le type qui se laisse chanter m'insulter parce que je m'étais insurgé contre ça.
0: Vauyel, si un nain veut se faire lancer, le nain peut se faire lancer. C'est capoté de voir que les gens... Encore là, ça, c'est le fameux phénomène de « on prend la défense de du monde qui n'ont pas demandé d'être défendu ». Tu sais, une fois de temps en temps, t'en as tout le temps un là, qui sort dans la rue puis qui fait comme... Tu sais, moi, je suis homosexuel puis je me déguise en Fury, puis c'est full extrême. Puis genre, moi, je parle au nom des gays. Pis... Non, tu parles au nom de toi, OK? Ben, c'est la même affaire. Mais si le nain veut se faire lancer, laissez-le se faire lancer. Puis j'ai des petites nouvelles pour vous autres. La madame qui dit « moi, me regarde dans le miroir à la fin de la journée puis j'ai de l'amour propre. » Tu sais. On n'a pas fait de cas tant que ça. Quand Hélène Boudreau s'est vidée sur son laptop avec des gummy bears, là. Qui entre les deux, le nain qui se fait lancer ou Hélène qui donne son spectacle avec des jujubes? Lequel des deux qui est le plus débile? Ça reste que de rentrer des bonbons à ce place-là, je trouve que c'est un peu revolu. On a une petite dernière que je trouve foutrement intéressant. On écoute la télé française qui nous pose une question pertinente.
17: Qui peut aujourd'hui citer le nom de trois Chinois vivants?
18: Et c'est tout.
17: Qui peut?
19: Ben, Xi Jinping.
17: Trois Chinois vivants. Trois personnes chinoises vivantes.
19: Et le président?
17: Xi Jinping,
19: oui.
17: Xi Jinping, c'est déjà ça. Xi Jinping, voilà.
18: Oui.
17: Vous voyez? Vous voyez?
0: C'est la nation dominante sur Terre. Nomme-moi trois Chinois en vie.
1: Jackie Chan.
0: Xi Jinping.
1: Shit, hein?
0: Ils ont de quoi, là? C'est la nation probablement la plus dominante du monde. Et on est...
1: Bruce Lee, chinois?
0: Je le sais pas. Il est-tu chinois ou coréen ou whatever? Peut-être
1: japonais, je pense.
0: J'en ai un. Yao Ming.
1: Ah, Yao Ming.
0: Le joueur de basket, parce que je suis allé dans le sport, parce que c'est quelque chose que je connais. Moi, hier, là, honnêtement, après ça, j'ai fermé mon téléphone et je me suis dit, tu vas trouver trois Chinois. Xi Jinping, là, OK, cool, on l'a tout dans la tête, là. Et là, j'ai trouvé Yao Ming. Puis là, j'étais content parce que j'en avais trouvé un autre. Yes! J'en ai trouvé un autre. Jun Lin, l'étudiant chinois qui a passé dans l'assiette à Rocco Magnetta.
1: Sauf ça, que... t'es quand même très fucké d'avoir trouvé
0: sauf
1: ça.
0: Sauf que c'est du quoi, bro?
1: Ouais.
0: Il est mort. Il est pas vivant, là.
1: C'est vrai, il est pas vivant.
0: C'est que tu sais, tu peux me sortir Mao Tse-tung, whatever, là. Ils sont tous pas vivants. C'est que...
1: Qu'est-ce que des stars chinois, je dis quoi, on en connaît pas?
0: C'est fou, man! À quel point on est retourné sur notre nombril quand on y pense, là. Je veux dire, c'est la nation dominante sur Terre.
1: Quand ils ont quand même 1,3 milliard, genre.
0: Quand il y a des Olympiques, habituellement, ils sont dans le top 3. On n'est pas capable de nommer ni d'athlètes, ou presque, tu sais, Yao Ming. Peut-être dans le baseball majeur, il y en a probablement un ou deux.
1: C'est plus Ohtani, japonais. Mais c'est un japonais.
0: C'est un japonais. Donc, tu sais, on est capable de nommer des Asiatiques.
1: C'est vrai, on connaît pas de Chinois, Chico, hein?
0: On connaît aucun Chinois, man. Que quelqu'un... Texto 418-903-5969. Droppez-moi un Chinois connu, là. Tu sais, on vous a parlé de Jackie Chan, on vous a parlé de Yao Ming, on vous a parlé de l'étudiant qui s'est fait assassiner. Tu vois, le plus grand Chinois... c'est plus une joke que d'autres choses, là. Mais non, nommez-moi-en des Chinois connus et qui sont en vie actuellement. Je vous mets au défi. Vous allez voir que c'est pas si évident que ça. On va s'arrêter quelques instants. Au retour, on va parler déménagement. Parce que sais-tu quoi? Il y a deux points là-dedans. Tu veux m'en parler, mais au-dessus de ça, j'ai appris qu'à un mois de la date butoir des déménagements, il y a encore 366 ménages qui ont pas de logement de réservé. Il y a 300 personnes à Québec qui savent pas ils vont vivre où le 1er juillet. Comment ça se faire tard? Restez là.
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0: On a un petit peu de détails concernant l'opération qui est en cours actuellement. C'est une opération policière qui a lieu dans le secteur de Saint-Nicolas. Pour vous donner une idée, si vous roulez sur l'autoroute 20, sortir route des Rivières, vous avez deux options. Soit que vous passez par-dessus le viaduc, dans le coin du Ashton, QDC, bon, tout ce complexe-là. Un petit peu plus loin, là, si vous prenez l'espèce de desserte le long de l'autoroute 20, ben, ça s'appelle le chemin Olivier. Là-dessus, il y a plusieurs entreprises. Là, c'est un parc industriel, mais qui semble s'être greffé à un petit peu de résidentiel. Dans le sens où, sur le chemin Olivier, là, la plupart du temps, c'est des entreprises que vous avez là. Notamment VR Saint-Cyr. Bon, les autres vendent des VR. Et le camping Koa. Entre les deux, t'avais un genre de maison. Ben, pas un genre, il y avait une maison. Mais tu sais, si tu veux, c'était fucké. C'était comme une entrée de cour qui montait un peu croche, en gravier. Et la maison était comme entourée de bois. Pas de forêt, là, mais de quelques arbres. Et dernièrement, ils ont couché cette maison-là. Ce qui fait en sorte que c'est devenu un terrain inhabité. Puis je ne sais pas, ça fait combien de temps qu'il n'y avait personne dans cette maison-là. Moi, dans ma tête, c'était inhabité. Si j'ai pas passé en face 5000 fois, j'ai pas passé en face une fois. Parce que moi, j'ai travaillé longtemps pour HS Télécom. On passait sur le chemin Olivier à tous les jours, 2 à 4 fois par jour, dépendamment si j'allais manger. Man, j'ai passé là souvent. Puis je me suis toujours demandé, oh, c'est donc bien creepy. Là. Y a-tu quelqu'un qui reste là, oui ou non? Puis si oui, mais il me semble que oui. Il y avait des chars dans la cour, puis c'était déneigé. Puis... Maintenant, ça fait combien de temps que c'est abandonné? Ça, c'est une chose. Ça fait combien de temps qu'ils ont couché la maison? Ça en est une autre. Et là, ce qu'on voit, en fait, ce qu'on aurait appris, bon, c'est un passant qui aurait fait la surprenante découverte sur un terrain vague, là, qu'on appelle ça un terrain vague, mais ça fait pas si longtemps que ça qu'il l'est, alors qu'il faisait une randonnée sur l'heure du dîner. C'est qu'il y a pas, il y a probablement quelqu'un, tout simplement, qui s'est dit, hey, c'est un sweet spot, entre le camping puis vers Saint-Cyr, il y a de la forêt, on va aller se promener là à cette heure qu'il y a plus personne qui y habite. Eh ben, on a trouvé des ossements qui seraient humains. Ce seraient des ossements d'une main humaine. On n'a pas encore la confirmation que c'est des ossements humains. Ça pourrait être un animal. Mais en même temps, quand tu me parles d'une main, tu peux pas vraiment confondre ça avec une patte d'animaux.
1: Moi, c'est ce que j'allais te dire. C'est la personne...
0: Maintenant, on a couché une maison, on a rasé ça. Souvent, on fait pas ça délicatement. Là. Check bien ça. Si c'est pas une décoration d'Halloween.
1: Non.
0: Bro, comment...
1: Autant de policiers pour ça?
0: T'sais, j'imagine qu'il y a un protocole à suivre. C'est-à-dire, la première des choses, tu constates, t'appelles les policiers viennent voir. Puis ce qu'on dit dans l'article du Journal de Québec, c'est on prend des photos puis on envoie ça à des professionnels. L'avez-vous manipulé?
1: Ouais.
0: Si la réponse, c'est non, ça se peut que ce soit une décoration d'Halloween. Ça serait fucké, là. Moi je long shot ça parce que un propriétaire de main, ça lève la main. À un moment donné!
1: Je sais que toute cette nouvelle, c'était pour plugger ça, Chico.
0: Je te jure que non, mais c'est arrivé on the spot. Non, mais à un moment donné, je sais pas, à main levée, t'essaies de trouver c'était qui? Mais bref.
1: Mais ça serait crazy que ce soit ça.
0: Ben, c'est parce que moi, j'arrive pas à comprendre. Comment... Oh, je pense que Manon vient de comprendre la joke. Comment... Comment... ce qu'on était fait. Comment tu peux perdre une main sans t'en rendre compte?
1: Ou quand que le reste du corps va être découvert avec le temps?
0: Oui.
1: En fouillant?
0: Ça serait la seule chose que je verrais. Mais à date, si tu me dis qu'on trouve juste une main, la chose dans la famille Adam, c'est pas sauvé à Saint-Nicolas. Là. Parce que c'était juste une main qui se promenait, c'est la chose. Mais, je mettrais ma main au feu. Ah, it's too soon. Mais de toute façon, j'y vais du côté cocasse parce que là, à un moment donné, là, on est rendu début juin, puis du macabre, puis des histoires de martyrs, puis des histoires de dégueulasserie. On en a eu une puis une autre là, dernièrement avec le Blood Family Mafia, puis toutes ces affaires-là. Mais pour vrai, il ne me vient pas en tête que quelqu'un puisse perdre une main sans qu'on le sache.
1: Ben, moi, je pense qu'on va peut-être retrouver le reste du corps en faisant des recherches.
0: Mais si tel est le cas, pourquoi on aurait juste trouvé une main?
1: Ben, peut-être qu'ils ont pas juste fouillé. Ils ont commencé à fouiller.
0: Mettons, exemple, hein, peut-être.
1: Commence à fouiller.
0: Mais tu sais, ça demeure. Ben, en même
1: temps. Peux-tu identifier un corps juste avec une main?
0: Oui, de l'ADN, je crois, avec les os. Mais ça dépend si les empreintes. Mais. Tu me poses des questions. Mais pour vrai, étant donné qu'on a passé le boule dans ce secteur-là, il n'y a pas si long, il y a peut-être de quoi là aussi. C'est-à-dire que peut-être effectivement que c'était les ossements d'un défunt, je sais pas trop, moi, qui ont été brassés dans de la terre. Là, moi, je me rappelle que des années début 1900, la bâtisse qu'il y avait là était vieille. Là. Mais tu sais, dans le début des années 1900, t'enterrais pas systématiquement au cimetière. Est-ce que ça peut être un cas de ça? T'sais, j'aurais tendance à croire que les ossements seraient rendus probablement dissous depuis. Là. Oui. Mais on essaiera de voir. Là. On va certainement vous tenir au courant parce que c'est un dossier qui est en développement dans la région.
1: Et qui est dans notre hood.
0: Mais si vous entendez que quelqu'un a perdu une main, vous pouvez peut-être y en donner un coup. De main.
1: Parlant de coup de main, Chico, je voulais te parler des cinémas Lido.
0: Merci, man.
1: Je vais te sortir de ce marasme. J'ai appris tout à l'heure en préparant la chronique, Chico, que à chaque jeudi au cinéma Lido, c'est 10$, peu importe ton âge.
0: Ben, tu me niaises.
1: Non, je savais même pas.
0: 10$.
1: C'est 10$.
0: OK, ben là, c'est tant qu'à ça, ils vont me payer pour que j'aille le voir, le film.
1: C'est ça, c'est les jeudis 10$ cinéma Lido. J'ai checké la programmation tout à l'heure. Et il y a un film en particulier, film familial, OK? Le soutien des familles qui est 8$ en promo, peu importe l'âge que t'as.
0: Pardon?
1: Ouais, ben 8$. C'est 8 piastres, donc, puis généralement, les prix au Lido, ça fait du sens, là. Les habituellement, quand il n'y a pas de promo, adulte est autour de 14$, ado 13$, enfant 10$, mais je rappelle, les jeudis, c'est toujours 10$. Et le film Michael Jackson est toujours à l'affiche, qui, je suis allé le voir, c'est vraiment un très, très bon film.
0: Ah ouais,
1: j'ai hâte. Ouais, je suis allé le voir justement au cinéma Lido. Puis j'ai hâte de voir les deux autres parties qui arrivent, parce qu'il est fait en trois parties, le film, si je me trompe pas. Donc, Michael Jackson. Les gens qui sont plus horreur, j'ai remarqué qu'il y avait beaucoup de monde dans la salle Le Passager aussi.
0: Okay.
1: Donc mon top 3 là, c'est ça, c'est Michael Jackson, Le Passager, puis Le Soutien de famille qui est à 8$, peu importe la journée où est-ce que vous allez le voir.
0: Ben,
1: donc
0: c'est capoté parce que
1: pour les prix, ouais. Pour vrai, ça fait du sens. Puis même tout ce qui est là-bas, bonbons, popcorn, là, c'est pas des prix de déglingos là.
0: Quand,
1: c'est vraiment raisonnable.
0: Quand moi j'achète en argent quelque chose là, je garoche tout le temps ma poignée de change dans mon porte-à-verre. Man, j'ai le feeling que je serais capable de me payer une veillée au cinéma.
1: Honnêtement.
0: Avec ce que j'ai dans mon porte-à-verre, littéralement, tellement que c'est abordable. Écoute, salutations à la gang du cinéma Lido, là, pour vrai. C'est de la belle job. C'est sharp. Puis à part de ça, ben, Colin. Des films de qualité. Michael Jackson, chronologique ou c'est comment ça marche?
1: Ouais, c'est chronologique. C'est du début, la vie avec son père, Jackson 5 au début, tout ça. Puis là, à un moment donné, ça s'arrête. Puis là, au moment que ça s'arrête, c'est genre fin 90, milieu 90. Puis là, tu catches qu'il y a comme une suite au après. Là.
0: Ah, OK. Cool. En tout cas, vraiment intéressant. On vous suggère ça fortement. On va se garder déménagement pour demain, man, parce que je veux pas non plus qu'on rush ça. Peut-être vous dire qu'encore une fois, on a résolu un meurtre qui datait de plus de 47 ans. C'est Denis Desrosiers, 69 ans, qui a été reconnu coupable en février dernier d'homicide involontaire à l'endroit d'Adrien Allard de Cossap. Elle était pas si évidente que ça, celle-là. Grosso modo, ce qui est arrivé, c'est que le gars avait 22 ans à l'époque, Denis Desrosiers, et sa conjointe, Linda Grenier, qui est maintenant décédée, ont décidé de faire éruption chez Adrien Allard et son frère en skidoo pour aller y commettre un vol. Bon, ils sortent un gun rendu là, ça commence à brasser un peu, la bataille, le ci, le ça, eux autres sont gelés, sont sous, et malheureusement, bon, décédera de cette altercation par événement cardiaque. Okay? Donc, on s'entend, la personne est décédée d'une crise cardiaque qui a été provoquée par cet événement-là, évidemment. Et on a réussi, encore une fois, à fermer un cold case qui datait de 1970 grâce aux avancées de la science. Je dis les avancées de la science, j'aurais tendance à dire beaucoup les avancées de l'intelligence artificielle et la façon dont on est capable de croiser les dossiers avec différentes informations. Imaginez-vous ça, là. Tu garoches des fichiers audio, on en sort le transcript et l'analyse est faite quasiment en temps réel. Avec des ordinateurs, on a avancé énormément du côté de cette science-là qui nous permet aujourd'hui de réaliser ce type de découverte-là. La prison pour avoir tapé sur un arbitre au deck hockey. Prépare-toi, là. Dans vie, on va faire quelque chose ensemble, m'a dit. Dans vie, qu'est-ce qui est important? Famille, santé, carrière. Qu'est-ce qui est important, évidemment, ben, c'est ça, son métier, l'amour, évidemment. Je vois plein de choses importantes dans la vie. Mais une hostie de game de deck hockey avec une balle orange qui donne à rien, là. Quand c'est rendu que ça te fait tilter, mon homme, là, c'est probablement qu'il y a un problème plus profond. C'est-tu que ça bande plus? C'est-tu que les testicules sont pas capables de produire du sperme? C'est-tu un micro-pénis? Ça peut être plusieurs choses là, qui te choquent, mon beau Kevin Bilodeau. Mais c'est pas une raison de taper sur un arbitre.
1: T'sais, il l'avait tapé pour vrai. Là.
0: Tapé à grands coups de hockey dans la face. C'est pas rien que ça. Kevin Bilodeau est un tough guy. Kevin Bilodeau d'où part de problème à se trouver de blonde. Parce que Kevin Bilodeau, là, imagine-toi donc, il a dit que, rempli d'empathie, c'était rien qu'à la, c'était la faute de l'arbitre, là, il y a rien qui a pas venir à l'écœurer, puis il y avait rien qui a pas s'approcher de lui. Puis aussi, il a même menacé un autre gars en lui disant, t'as-tu vu ce que j'ai fait à l'arbitre? Il peut faire ça à toi. C'est un bel exemple de quelqu'un qui vit de l'impulsivité, a beaucoup de difficultés à se gérer. Mais au moins, cette journée-là, on a compris que dans ton cœur, ce qui est important, Kevin, c'était quand tu courais après une petite balle orange dans un gymnase puis que tu gagnais 0$ au bout de ça. Puis mon pauvre Kevin, si t'as de la difficulté à avoir des érections, si tes testicules sont pas tombés, si t'es pas tout à fait fier de ce que t'es, à la place de varger un coup de hache dans la face d'un arbitre, là, gère-toi, va consulter. Mais encore une fois aujourd'hui, vous l'aurez appris, Kevin Bilodeau, condamné à 12 mois de prison, va faire du temps, man. Taper dans la face d'un arbitre.
1: Quand tu dis, walkie custom.
0: Man, walkie ball. D'un gymnase. Quel... Je manque de qualificatifs. Hey, on va s'arrêter quelques instants, mais avant tout ça, est-ce qu'on a des exclusivités dans Maddy Maddy?
1: Yes, sir. On reçoit le Ernest pour sa chronique. Chronique, je dis bien. Quotidienne dans Maddy Maddy à partir de 18h. Chico, évidemment, on est dans la semaine de la Seca, donc beaucoup de rap français qu'on va avoir aujourd'hui dans le show.
0: Let's go. J'aime ça. Ne pas manquer à partir de 18h. Mais avant ça, c'est le chum Tigui qui débarque. Pas les Tigui corrects, restez là.
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0: tes côtés. À votre service avec El Chiquito de la Rosa. Yes. Bonjour, hi.
1: Salut, c'est vrai qu'il y en a beaucoup des de la Rosa.
0: Comment ça? Ah ouais?
1: Ouais. De la Rosa, là, il y en a beaucoup. Ben, le chanteur de Rage Against the Machine,
0: okay, c'est un
1: de
0: la Rosa. Mais pour moi, c'est pareil avec toi, ça.
1: D'une certaine façon, oui. Mais je sais pas, des roses, l'origine, comme je t'ai dit, moi, mon père a été adopté, puis j'ai jamais connu mon grand-père, c'est que j'ai pas eu la chance d'avoir une discussion.
0: Mais au Québec, ça, c'est un peu bien, mais des rosiers, pour moi, c'est probablement une variation, ton affaire. Là.
1: Possible,
0: oui. Les noms de famille, souvent, des quand ça se ressemble, c'est juste à un moment donné quelqu'un qui l'a écrit... en analphabète, puis ça règle la question pour une branche.
1: Ben, j'irais pas ça le trouver, celui qui l'a fait, pas.
0: Mais généalogie, Chico!
1: Ah, j'ai essayé, puis c'est compliqué. Comme je t'ai dit, ben, mon père étant adopté, mon grand-père ayant pas pu transmettre tellement d'infos.
0: Hey, man, tu me fais penser. Il y a un recours collectif contre les compagnies de tabac qui est présent au Québec. Puis genre, j'ai pas les paramètres exacts, mais mettons que quelqu'un est mort... avant, je pense, tu sais, c'est genre 2015, où a eu le cancer du poumon, puis il a fumé au moins genre 87 000 cigarettes de telle année à telle année. Donnez-nous juste son numéro d'assurance maladie, puis on va le rentrer dans le recours collectif, puis au final, vous pourriez avoir plusieurs dizaines de milliers de dollars. Et mon grand-père est admissible.
1: Hein?
0: Ouais. Puis là, j'étais comme, ah, je ne retrouverai jamais son numéro d'assurance maladie. Je texte ma tante. Salut ma tante Nicole. Elle me répond dans la minute avec le numéro d'assurance maladie.
1: C'est fascinant. Hein?
0: J'ai comme, voyons, tu avais ça par cœur. Non, elle a un classeur avec des papiers. Elle n'a pas beaucoup de papiers. Elle avait gardé un reçu médical. Ouais, en tout cas, un truc où figurait le numéro d'assurance maladie de mon grand-père. Fait que je vais m'inscrire.
1: Ben oui.
0: Je vais être riche.
1: Quand mon père est décédé, tu vois, on avait besoin de son numéro d'assurance sociale et on ne trouvait pas la carte.
0: Ouais.
1: J'ai demandé à ma mère qui n'est pas capable de se rappeler ce qu'on a mangé hier. Okay?
0: Elle se rappelait par cœur du numéro d'assurance sociale de son ex-chum.
1: De son ex-chum. Ça faisait depuis 20 ans, 23 ans qu'ils étaient séparés. Puis elle l'avait probablement appris comme dans les années début 80 et elle n'avait jamais décollé de ça. Ouais. Elle savait par cœur.
0: Capoté.
1: Ouais.
0: On va faire un peu d'histoire.

0: pas tendance à le croire. Naissance du Marquis de Sade. Connais-tu le phénomène un peu?
1: Ouais, il me semble que c'était un personnage quand même assez sadique de là.
0: De là le monde? Oui, c'est carrément ça. Romancier, philosophe, écrivain. Moi, j'ai un de ses romans chez nous. J'oublie le nom, c'est le plus

0: scandaleux, mais tant qu'à avoir du scandale de même, il y a tout ce qu'il faut sur Internet.
1: Va checker Serge Gainsbourg dans les années 80. Là.
0: Ah ouais, ça c'était une vidange. Man, après que tu m'as parlé du fait qu'il y avait une toune, lui, qui s'était appelée. Comment qu'elle s'était appelée?
1: C'était Inceste de citron.
0: Ouais, puis c'était l'apologie de l'inceste ou de la pédophilie. Là.
1: Le vidéoclip, c'était avec sa propre fille de 13 ans dans un lit.
0: Ça mérite... ça, peine de mort. Moi, je suis pas très peine de mort.
1: T'auras pas la chance d'y donner, ça fait longtemps que c'est fait.
0: Mais man, ben, il s'est un peu suicidé à coup de clope.
1: Ah, d'alcool aussi, man.
0: Ouais. Mais j'avais une photo de lui dans la chambre que, tu sais, que... Moi, mon chalet, c'est un peu comme chez mes parents. J'adore ça, c'est merveilleux. C'est tout en un. On voit la famille à ce spot-là qu'on est extrêmement chanceux d'avoir. Puis j'ai de la chance, moi, dans ça, d'avoir la plus grosse chambre. Puis décoré comme je peux, là, pour ma deuxième chambre. Là. Puis j'avais ramassé genre de portrait de Serge Gainsbourg en vidant à m'amener un logement de locataire. Il y a une clope. Mais je savais pas ça. Après que tu me l'as dit, là, pendant mes vacances, j'étais là-bas pas mal. Peut t'annoncer que j'ai fait une petite boule de papier avec ça.
1: Ouais, ça peut faire.
0: C'est... Marquis de Sade aussi, le gars s'est adonné à de la pédophilie, mais je veux pas m'épivarder sur ce côté-là tant que ça. Mais tu sais, en fait, j'ai un genre d'accumulation de mots sur ma feuille, puis je vous rappelle, on parle du 18e siècle, ben il est mort au 19e siècle, là. Il a connu la Révolution française, d'ailleurs. Puis il a été impliqué, tu sais, c'est un aristocrate, évidemment, que il fallait qu'il se grouille un peu. Mais tu sais, orgie, sadomasochisme, tu sais, sadisme, sodomie aggravée, fouet, test de pommade, hématome, lésion, pédophilie, donjon, séquestration, débauche, outrée. C'est des mots qu'on accole au Marquis de Sade. Puis, tu sais, parlant de donjon, si vous allez à Paris, je vous recommande fortement d'aller au château de Vincennes. Puis, dans le château de Vincennes, il y a le donjon. Puis, à un moment donné, tu tombes sur une cellule où il a été enfermé pendant des années de temps. C'est capoté. Tu t'étais là, puis t'es comme, ah ouais, qui, lui, t'es pogné là-dedans. Mais, tout ça pour dire que. Puis, il avait fait exprès pour finir par être emprisonné comme ça, là. C'était. Donc, l'époque. Des années 1700 était plus libertine qu'on aurait pu penser. On associe du libertinage à la Grèce antique puis les Romains. Mais non, il y a eu de la perversion pas mal plus longtemps qu'on le soupçonne. Puis c'est vraiment notre époque qui est aseptisée. Puis c'est correct qu'on soit pas des marquis de Sade ambulants tout un chacun. Là. Mais quand tu dis que la rue Saint-Joseph à 10 heures, t'as même pas de quoi manger une lasagne. Peut-être que l'humain est très fort sur ça. Overreact. Qu'on a peut-être eu un peu trop de lousse trop longtemps, puis là, le backlash est tout autant dans l'abus. N'angélisons pas le passé. Je voulais commencer le show avec ça juste rapidement. Et je veux savoir ce qui se produit comme le gros fait divers pour Lévis en ce moment. C'est dans ton hood?
1: Ben oui, c'est littéralement un endroit que j'aurais pu visiter. Parce que, j'en parlais tout à l'heure avec Maddy, là, c'était une ancienne maison. Tu sais, le chemin Olivier, tu connais là, la desserte qu'il y a sur le long de l'autoroute 20?
0: Ouais.
1: Bon, c'est un parc industriel, mais ça a été bâti initialement sans nécessairement en être un. Donc, t'as quelques maisons avec parcimonie au travers de ça. Et entre VR Saint-Cyr et le camping Koa duquel on est allé, je pense c'est l'été passé ou l'autre été d'avant?
0: Voir Félix!
1: Ben oui, on est allé voir Félix là-bas. Dans le fond, t'avais une maison... Félix?
0: Moi, c'est mon partner de chez Nexum Intelligence.
1: Ah, oh, Will!
0: Salut, Will!
2: Hey!
0: T'es en onde?
2: Ben, c'est ça que j'ai pensé après.
0: On se rappelle la soirée?
2: Ouais.
0: Salut!
1: Il y avait certaines maisons qui étaient là depuis belle lurette, là, si on veut. Là, donc, entre le Camping Koa et VR Saint-Cyr.
0: Okay.
1: Puis, VR Saint-Cyr, bon, ça débouche, si tu veux, sur un quartier résidentiel à l'arrière. C'est un quartier assez restreint. un territoire assez restreint.
0: Petit, ouais.
1: Et quelqu'un, sur l'heure du dîner, est allé se promener dans ce secteur-là. Puis pourquoi je dis j'aurais pu y aller? C'est qu'il y avait une maison qui était là, il n'y a pas si longtemps que ça, ça a été rasé.
0: Ah?
1: Donc, ça donne un accès, si tu veux, à ce terrain-là, là, okay. qui est quand même cute. Puis moi, je me grattais la tête, qui reste là? Qu'est-ce que c'est ça? Et grosso modo, c'est à cet endroit-là qu'on

0: a trouvé des ossements. On n'est pas capable de déterminer si c'est à 100% c'est des ossements humains à date.
1: Ben voyons, c'est rien que ça. J'ai trouvé des ossements en creusant en dessous de mon atelier l'autre fois. Il fallait que j'appelle la police?
0: Oui. Mais hein? Ben dans ce cas-là, c'est une main. Okay?
1: C'est une main?
0: On dirait que ça serait des ossements d'une main. Normalement, tu peux pas vraiment confondre ça avec un animal. Là. C'est assez rare au
1: main
0: Québec.
1: Humaine, ouais.
0: Un animal
1: pas
0: qui
1: trop
0: peut
1: de singe,
0: avoir des phalanges pis tout ça. Là. Et,
1: ben, raton laveur. Petite main de bébé.
0: Ouais, non, regarde, c'est beaucoup trop petit. Écoute ce que j'ai lu, puis ça, c'est dans les dernières secondes. Parce que moi, je t'ai dit, s'il y a quelqu'un qui manque une main, qui lève la main. Mais, non, mais dans le sens où, normalement, si il te manque une main, c'est quelque chose que tu vas déclarer. Là, t'sais. Si quelqu'un cherchait une main, il l'aurait trouvé. Il n'y a pas de disparition ou d'enquête à ce niveau-là.
1: Mais il y a des disparitions. Là. C'est clairement quelqu'un qui était disparu. Que...
0: Attends un peu. Mon scénario à moi, ce serait... Pis, écoute, c'est peut-être un peu débile. Mais j'ai vu des sites où on rase des maisons puis on fait pas tellement attention à ce qu'on ramasse. Sérieusement, ça pourrait-tu être une décoration d'Halloween ou une gogosse de moins?
1: Puis qu'elle est détériorée, puis ça a l'air... Mais là...
0: Puis la première affaire que tu fais quand tu vois des ossements, tu ne touches pas.
1: J'ai pitché ça dans la cour. Checkez ça!
0: Non, mais normalement, tu touches à rien. Puis j'ai l'impression que municipal, la police qui a débarqué là, probablement qu'on est plus en mode, on fait des photos, on envoie ça à des experts, puis on fait de l'analyse.
1: Ben, en même temps, moi, je suis comme une compagnie d'excavation humaine. Tu sais ça, j'aime ça pelleter. J'aime ça creuser. Puis, pas juste pour enterrer des cadavres. Non, non. Ça, mais sérieusement, à chaque fois que j'ai creusé... Tu sais, autour d'une maison, c'est du remplissage, souvent. Ouais. Puis dès que la maison date un peu, à chaque fois, il y a deux affaires que je trouve. Trois. Des briques. Des bouteilles d'alcool. En dessous de mon atelier, j'ai trouvé des vieilles bouteilles de Decaper avec le bouchon, man. Hey. Capoté, ouais, j'ai gardé ça. Puis des ossements. Moi, ouais, mon locataire.
0: Ouais.
1: Salut, Louis. Ouais, t'es à radio.
2: Ok, ok.
1: Est-ce que tu payes ton loyer aujourd'hui?
2: Non, j'ai eu un. Mon boss m'a dit qu'il allait avoir du retard pour ma paye. Vendredi, je t'envoie, je m'excuse.
1: C'est correct.
2: Puis, s'il te plaît, là, comme je t'avais dit, là, pour.
1: Tu veux pas que je prenne ta panne de peinture?
2: Non, hey, non, trop non, tard. La panne, là. La fille, là. Mais la fille, là, elle est folle, elle crie la nuit.
1: Là, elle continue à crier la nuit?
2: Oui, elle crie.
1: Bon. Puis, ça sera pas long, là, je vais te débarrasser de ça.
2: Mais débarrasse-toi de ça, puis elle laisse tout le temps la porte ouverte, là. Puis il y avait des souris en dedans, je te jure.
1: Ouais. C'est pas la première fois que t'hallucines des souris, toi.
2: Quoi?
1: En tout cas, ok, c'est bon, merci.
0: Va falloir faire une plainte aux normes du travail. Retenir ta paye de même, pas correct, ça.
1: Mais lui, il n'y a pas de statut ici.
0: Mm.
1: Donc, il n'y a pas...
0: Il n'y a pas tellement de levier.
1: De recours.
0: Ah non, il n'y en a plus.
1: Il ne paye pas d'impôts, en tout cas.
0: Non, non, mais il y en a plus de recours.
1: Non, non. Puis, il a peur de se faire expulser un peu. Mais là, la locataire qui gosse, je ne savais pas. Là. Personne d'autre qui a lu ses plaintes.
0: Elle crie la nuit.
1: Ouais, mais ça, au début, j'avais eu des plaintes. J'ai dit, si tu recries la nuit, tu vas retourner au YWCA. J'essaie de l'aider. Là.
0: Ouais, c'est sûr que si tu vois des souris la nuit, ça se peut que tu aies peur.
1: Mais la porte ouverte, lui, c'est pas la première fois qu'il hallucine des rongeurs. Là.
0: Ah!
1: Ouais.
0: Pas de misère à te croire. Habituellement, t'as
1: il prend pas de drogue, il est sur le Coran.
0: OK.
1: C'est lui qui célèbre le 11 septembre.
0: Oui, sympathique personnage.
1: Et qui nous dit qu'il nous envahit. Là.
0: Prochain coup qui célèbre le 11 septembre, tu diras, tu célébreras trois jours plus tard, comme avec mon loyer. Écoute ce que j'ai pogné des informations de zone 9-1 pour revenir au dossier de la fameuse main du secteur Saint-Nicolas. Le secteur où a été effectuée la découverte aurait déjà été fréquenté par des amateurs de maisons hantées et aurait servi par le passé à des activités thématiques attirant de nombreux visiteurs. Toutefois, rien ne permet actuellement d'établir un lien entre les activités et la découverte effectuée aujourd'hui.
1: Arrête, là.
0: Pis ça, là, si vous, ça vient de sortir. Là. Zone 9-1 a sorti ça dans les dernières minutes.
1: Prenez ça puis pèsez-le avec votre main. Il n'y a pas d'empreinte digitale si c'est dans la terre puis c'est crotté. Là. Hey, tabarslack, c'est une belle journée pour les polices de Lévis?
0: Si on se fait passer un squelette de décoration d'Halloween, sérieusement, là, m'a trouvé ordinaire, celle-là.
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1: 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Je veux parler de McDonald's. 2 secondes. La chaîne de restaurants qui... là, il y avait un congrès à Las Vegas. 14 000 franchisés présents. Je pense que c'est une des franchises les plus prisées qui existent. Et à mon avis, c'est pour des raisons que... écoute, il y en a plein, mais... Un des fondements du succès de McDo, c'est une continuité. Tu t'en vas là, tu sais ce que tu vas trouver, c'est-à-dire les fameuses frites en pas trop grosses, la recette vraiment particulière à McDo qu'aucune autre chaîne a trouvé comment se rapprocher. Les burgers, ben standard, le Big Mac, puis les variantes poulet, puis même le maudit McPoisson. Et là, il est question supposément d'un rajeunissement. Il pense même peut-être faire un genre d'autres sortes de McDo. Tu sais, il y avait eu les McCafé. Puis, moi, je pense que c'est une erreur de leur part. Si j'étais franchisé, je le laisserais savoir à l'administration. Parce que je sais pas à quel point ils écoutent leurs 14 000 franchisés. Le problème dans leur récent développement, c'est qu'ils se sont aseptisés. Pensez à ce que ça avait l'air un McDo dans les années 90. On aurait dit un parc d'attractions. Puis c'est rendu, tu sais, à part le rouge, les 3-4 maudites mêmes couleurs qu'on n'est pas capable de sortir de là dans la construction neuve au Québec. Là. Brun, noir. C'est plat! Faites juste revenir aux origines, puis vous allez être correct. Par contre, j'ai jamais compris comment ça se fait que cette corporation-là essayait pas d'autres concepts? Peut-être que c'est là qu'ils veulent aller. Puis, tu sais, ils ont eu des espèces de tentatives, des fois, de virage santé qui ont plus ou moins mal tourné. Si tu veux de la santé, McDo, fais un brand associé, mais opposé, une marque sœur, avec laquelle tu proposes, c'est assez simple pour que ça soit santé. De quoi, rapide à servir. Mettons 3 types de viande. Porc, bœuf, poulet. Des légumes vapeur. Ben de la sauce à l'ail, là, tant que t'en veux. Puis un peu de salade. Puis sers ça au service au volant. Pour moi, t'aurais un hit. Moi, j'ai toujours voulu me démarrer ça. Mon concept, c'est, je le dis parce que je pense pas que ça va m'arriver ni le vendre, ni le développer. Ce serait meat and Greek. Tu sais, du grec. Puis... un menu aussi niaiseux que ça, puis d'un breuvage, pas rien que des maudits Pepsi puis des cochonneries de même. T'sais, du thé glacé avec pas trop de sucre, puis t'sais, mais simple. Puis des cafés style Arabica ou européen. Là. Pas les cafés comme McDo adaptés qui sont une espèce de pâle copie de Starbucks. Puis essayez ça, voir. Je sais qu'ils sont toujours à l'écoute, les dirigeants de McDonald's. Hein. Pas des tigui correct. Petite dernière, là, j'avais un locataire en direct avec vous tout à l'heure. On va me payer vendredi. Article du Journal de Québec. qui a retenu mon attention aujourd'hui comme locateur. Mais on va faire des visites encore de logement tantôt. À un mois du 1er juillet, les locataires appellent déjà à l'aide. Les locataires. Non, des locataires. Il faudrait qu'ils redonnent des formations. Tu sais, j'ai un certificat en communication. Je pense 3 cours de journalisme là-dedans. Je l'ai retenu pareil que faut être consciencieux sur des distinctions entre les et des. C'est des locataires. Et, by the way, là, ils vont nous faire encore des éléments de langage, une espèce de grosse peurologie sur le 1er juillet dans les prochains jours. Je pense que c'est le début de ça avec Québécois. Mais c'est, ils sont tellement déconnectés. Non seulement ils ne savent pas écrire, mais en plus, le marché a reviré de bord. Le marché et le bâton, le gros bout du bâton est entre les mains des locataires. C'était pas le cas il y a un an. C'était encore moins le cas il y a 2 ans. Mais là, je me souviens de l'été passé, je parlais avec le boss de Boîte et Emballage, Québec. Puis, fort sympathique d'ailleurs, son nom me revient pas vite demain, mais j'ai dit, il y avait une banque de pub. Fait que là, j'étais là pour comprendre un peu sa business. On avait parlé en masse, même période l'année passée. Puis, j'ai dit, tu me parles pas mal de gens en affaires. Là. Tu veux qu'on fasse une campagne à CGMD juste pour des gens en affaires, du monde qui chipse Amazon, puis etc. Il dit, ben ouais, il dit, le monde ne déménage pas cette année. Puis c'est vrai que ça avait très, très, très peu bougé. Moi qui étais un adepte de, il y a un mot pour ça, de fouillage dans les poubelles. Là. Je l'ai remarqué l'été passé dans ma run du 1er juillet. J'ai trouvé des trésors pareils. Mais c'était incomparable avec des années auparavant. Cette année, ça va bouger. Puis il y a des logements disponibles. Le taux d'inoccupation est revenu à quelque chose qui est équilibré.
0: 2,9%.
1: Ouais. Ce qu'on a, c'est pas un problème de propriétaire ou de développement. C'est un problème de valorisation de la propriété. Ça devrait être enseigné à l'école que c'est une option. C'est la meilleure option. Il fut un moment récent où on essayait des petits Pierre-Yves McSween de ce monde nous inculquer le fait que c'est pas nécessairement vrai qu'être propriétaire, c'est plus avantageux. Nya, nya, nya. Ça, c'est de la bouillie pour les chats. Il n'y a rien de mieux que d'acquérir sa propriété, ou encore plus sympathique, des propriétés. Comme Simon Laberge nous disait l'autre fois, le bon Dieu, il n'en fait plus de terrain. Il ne nous a pas dit ça de même, mais tu sais. Stratégiquement, tu es toujours vraiment mieux d'acquérir ta propriété. Oh oui, mais non, mais si t'es locataire, là, t'as pas à t'occuper des bris. Fait que tu peux piler cet argent-là. Personne va piler cet argent-là. Puis t'as pas l'effet d'équité qui s'accumule. Fait que fuck off. C'est de la boîte totale. Il faut qu'on inculque aux gens l'appréciation de la propriété, mais aussi qu'on laisse les propriétaires qui fournissent des toits à la tête à des locataires plus de liberté. Ça va améliorer toutes les facettes de la patente. Puis je disais, là, il y a un organisme qui mentionnait qu'il y a 2500 ménages qui ont besoin d'aide pour se relocaliser. C'est pas si énorme. C'est quand même du stock. Là. Puis souvent, il y en a qui c'est des ménages avec enfants. Majoritairement, non. Mais t'sais, responsabilisation, si le logement est un droit, qu'est-ce qui reste comme responsabilité? Ces gens-là aussi ne se sont jamais fait briefer sur l'importance des responsabilités, puis que se loger est la première d'entre elles. Je suis correct que des aider, je suis correct qu'il y ait des organismes pour ça. Il y en a probablement trop au Québec pour le nombre de cas où vraiment les gens méritent de l'aide. Parce que c'est de la négligence, c'est une affaire, mais des problématiques à répétition, c'est une autre. Puis dans le 2500, je t'annonce une affaire, il y a une proportion de ça. Pas juste pas responsable. Problématique. Et je vous termine le segment avec un petit récit de l'an passé. Ça remonte à il y a 2 ans et demi, mettons. Je réussis à évincer un couple de crottés, des pinotés. Ils vendaient de la dope. Je me suis rarement trompé de même. J'avais voulu louer trop vite, je les avais pas rencontrés, je l'aurais détecté, mais bon. Fait que c'est ma blonde qui a signé le bail pour moi, puis elle s'est pas posé de questions, j'avais pas demandé de le faire non plus. Vraiment, là, il pourrissait la vie de la maison, du bloc au complet, de la bâtisse au complet, etc. Je vous en épargne. Je réussis à me débarrasser d'eux autres. Et la dame du couple me rappelle quelques mois plus tard, puis elle me dit « Hey, j'ai fait une cure, je suis correct, puis je suis plus avec le gars. » J'étais pas bien. Est-ce que t'aurais une chambre pour moi? J'ai vu que t'en avais une disponible sur Marketplace. Et moi, j'ai pour politique de ne jamais relouer à quelqu'un qui a été une seule fois problématique. Ça se termine. Les deuxièmes chances, on va laisser ça au bon Dieu. Puis là, je lui dis non. Puis, j'attends de voir si elle va me faire de l'attitude. T'sais. Non. Je me dis, ouais, tant mieux pour elle. Peut-être qu'elle s'est vraiment améliorée. Puis, la vie te récompense dans ce temps-là. Puis, tu vas avoir de la clarté mentale pour te débrouiller. Et quelques jours plus tard, Yves l'intervenant, très connu à Lévis, qui aide des gens qui ont vraiment besoin, mais lui, il fait pas une enquête non plus sur les passés des gens. Je le vois qui publie sur Facebook une story avec le couple en question. Ah, il était revenu ensemble d'un coup, dans le champ. Puis là, il dit, j'ai aidé ce petit couple-là, puis je suis content, puis là, ça va bien pour eux. Ils vont pouvoir s'épanouir, tu sais, mettons quelque chose de même. Puis lui, sa job, c'est pas de ne pas être naïf, là, tu sais. Il essaie d'aider le monde, tout le monde qui l'approche, il essaie de les aider. Mais j'y ai parlé, je sais plus pourquoi, passé ce moment-là, puis j'y ai mentionné le couple à quel point il m'avait fait la marre. Puis ils disent, ouais, je le sais, ils ont saccagé le logement que je leur avais trouvé. Très peu de temps après. Fait que tu sais, dans le 2500, il y a une bonne batch qui ne me fera pas pleurer. Ne pleurez pas là-dessus non plus. Mais enseignez à l'école que le logement est une responsabilité, puis que l'idéal, c'est la propriété. Puis enseignez aux élus puis au gouvernement que la propriété en général doit avoir une aura. On doit respecter ça. Un maximum, mettre le moins de choses qui réduisent le droit à la propriété possible. C'est bon pour les locataires, c'est bon pour tout le monde. Ce serait probablement une façon qu'on se rapproche de plus 250 de genre de ce cas-là qu'au lieu de 2500 dans une situation où il y en a des logements. On s'arrête là-dessus, Chiquito, moi que t'as une break-in.
0: Ouais, ben peut-être pour les fans des Nordiques, là, juste vous dire, Gary Bettman demeurera en poste, lui qui est maintenant rendu à 74 ans en tête.
1: Ah, ouais.
0: Ouais, en poste depuis 1993, ça fait 33 ans qu'il est commissaire de la Ligue nationale de hockey. Il n'a pas l'intention de tirer sa retraite.
1: Demande ses semaines, ça ressemble à quoi, lui? Pour moi, il est semi-retraité, il se fait pas trop suer.
0: Hein. C'est plus lui. Ben en fait, c'est quand même le grand Manitou derrière le développement de la Ligue. Là. Il a pris la Ligue, il avait 20 clubs, puis on est rendu à 32.
1: Ouais.
0: C'est que non, faut y lever notre chapeau. Le développement a fonctionné, mais au détriment des Canadiens.
1: De pas runner la patente tant que ça au sommet pour prendre des décisions, puis c'est tout. Là.
0: Les propriétaires, les directeurs généraux, c'est plus eux autres. Là.
1: Ouais, on s'arrête.
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1: Ça vient tout juste de disparaître, c'est-à-dire l'accident qui était signalé sur le pont, la porte direction sud. Donc, ça va effectivement améliorer un petit peu ce qui se passe sur la rive nord présentement parce qu'on est à la hauteur de boulevard du Versant Nord à peu près pour Henri IV et Duplessis direction sud. L'accès, sur de la capitale en est, là, c'est encore complexe à la hauteur de Masson et jusqu'à Robert Bourassa. Sinon, sur la rive sud, c'est la 20, la classique habituelle là, entre route du président Kennedy et chemin des îles. Mais par la suite, ça semble bien aller. Et je regarde dans le secteur de Saint-Nicolas. Là où on aurait découvert une main humaine, oui. Ça semble bien rouler.
0: OK, merci. Mon chum Daniel Brisson du Parti populaire du Canada est au téléphone. Salut!
2: Allô!
0: Ça faisait un petit bout de jouer qu'on parle du Parti populaire, mais avant, as-tu vu que l'élargissement de l'Avent, je sais que t'es pas sur la sud, mais ça t'arrive de trotter dans le coin avec tes activités politiques. 4 ans pour rajouter une voie sur 10 kilomètres, est-ce que t'es capable de me trouver une explication rationnelle?
2: Corruption, incompétence.
0: Corruption vient en premier et c'est exactement l'ordre dans lequel j'aurais mis ça parce que l'attribution de contrat débile de même, à la base, ça prend des incompétents, mais c'est ça qui s'en font passer de la corruption en dessous du nez au mieux.
2: On vient d'un élargissement de l'autoroute de pauvre de route 20, qui appelle
0: l'attention
2: canadienne dans votre coin, c'est bien ça.
0: Oui, puis tu sais, ils ont déjà fait tous les aménagements entre les deux, ils ont installé les luminaires, ça avait pris un autre 4 ans.
2: Ben oui.
0: Tu sais, il y a des ponts à... Je pense qu'il y a 2 ponceaux là, où il faut, il y a un peu plus de travail, il faut qu'ils l'élargissent, mais tu sais...
2: Ah ouais.
0: C'est pas non plus des mettre à terre et des refaire au complet.
2: La grosse technologie là, qu'on parle, c'est ça, hein?
0: Oui,
2: C'est comme dans le coin de Largo, en Floride, en 4 ans, ils ont le temps de construire 2 viaducs passerelles de voie express, 4-5 km chaque, puis on parle de beaux viaducs et autres, voie express, payage et tout. Puis
0: 9, là, c'est ça, ben oui.
2: Puis ça, en 9, là. Oui. Puis sûrement pour une fraction du prix en plus qu'on va payer cet élargissement.
0: 50 millions, ça je peux pas croire.
2: Une vraie honte. Puis par kilomètre, ça fait cher du kilomètre, hein?
0: Ben mettons. C'est 5 millions du kilomètre. Ben, effectivement, puis il n'y a jamais personne qui a l'air pressé. J'ai le goût des klaxonner des fois quand je passe, mais c'est pas de la faute des travailleurs, c'est plutôt les dirigeants, ministère des Transports, qui est une agence. Comment ça va à l'agence PPC, Parti populaire du Canada? Qu'est-ce qui se passe là-bas?
2: Ben, ça va bien. On continue de progresser. Puis je pense que ça doit commencer à apparaître, les interventions qu'on fait multiples à gauche, à droite. On regardait des tendances de vote. Vous l'avez vu, le Parti libéral de Carney baisse un petit peu. Les conservateurs sont flats.
0: Non, j'ai pas vu. T'as un peu. Parce que, ouais. Tu sais, moi, j'avais de la misère à comprendre. Il y avait eu une hausse il n'y a pas si long, alors qu'il y avait zéro accomplissement. En fait, c'était une exact. Dégradation. Au moins, là, qu'il y a un petit kick-down, c'est combien de pourcentage? 2-3 qui a perdu?
2: 4%. Mais c'est le NPD qui ramasse ça. Puis le Parti vert un petit peu aussi. Okay. 4-5% parce que Guilbeault qui sacque son camp, pétrole, tout ça. Puis Carney, il fait un petit peu l'agenda économique un petit peu plus vers le centre-gauche que l'extrême-gauche, c'est pas nouvelle.
0: Ouais.
2: Donc, l'agenda de Trump, il va le suivre aussi indirectement, c'est une bonne nouvelle aussi.
0: Notamment en passant sur l'immigration, il n'y a pas le choix. Trump a viré ça de bord pour l'Occident en entier.
2: Ben, il est mal pris. Puis au PPC, Maxime fait des interventions régulièrement. Il est présent partout. Il visite. Il est allé en Ontario le mois dernier pour les associations de l'Assemblée générale. Ça va bien, il y avait du monde. Donc, ça grossit. On continue de s'organiser sur le terrain. Nous autres, c'est sûr, ça n'arrête pas. Le Nouveau-Brunswick est en cours. Ben, les Maritimes, toutes les Maritimes. Québec, on continue aussi, évidemment. On va être présent dans toutes les prochaines élections partielles qui vont y avoir lieu, comme celle que Guilbeault va sacrer son camp. Ben c'est sûr qu'on va être là, dans Sainte-Marie.
0: Okay.
2: Terrebonne, on était présent à Terrebonne.
0: Ouais.
2: Donc, ben oui. Mais je comprends que les médias ne veulent pas trop en parler, qu'ils font exprès de ne pas en parler. Puis c'est drôle, un gros sondage, dans les gros sondages que récemment, j'ai regardé ce matin, ils disent quelle personne ferait le meilleur premier ministre. Différents pourcentages. Puis t'as un 17% autre.
0: Ils veulent pas vous nommer, hein? Ils font des détours significatifs.
2: Ben, c'est ça. 14 ou 17%, peu importe, mais vous comprenez le topo. Je pense que c'est 17%, mais ils mettent autre, évidemment. Ben, autre, c'est pas Dieu, c'est pas le vide, c'est pas Bobineau. C'est Bobineau? C'est le PPC.
0: En tout cas, au moins une bonne partie.
2: C'est juste que les médias continue à essayer de l'ignorer le plus possible, mais on a eu une petite inflexion positive dans les sondages et l'intention de vote. On a grandi encore, donc on voit que notre message, ça continue à pas porter fruit. Donc, on continue nos interventions, les newsletters, les infolettres, pardon.
0: Pardon?
2: Pas se faire accuser par la Société Jean-Baptiste, là. Mais Parti fédéral d'un océan à l'autre, donc on continue de s'organiser, c'est le travail qu'on fait.
0: Je t'ai pas inquiet, je voulais ton propos sur la récession technique. Mettons des guillemets radio. Sais-tu pourquoi on emploie l'adjectif technique? On est en récession, fait deux trimestres. Tu sais que même s'il y a des trucs faussés positivement là, qui font que l'économie paraît mieux qu'elle est, qu'on est en dessous, on a une descente du PIB, il me semble que c'est pas technique.
2: Non, c'est assez réel. Ça frappe beaucoup les jeunes familles, puis les grandes familles, puis les personnes âgées. Puis ça frappe tout le monde, finalement, comme récession technique. C'est un terme encore... c'est une radio libre où ce que je suis. Là, donc, j'appelle ça de l'enculage de mouche.
0: Mm-hmm.
2: Pour essayer de masquer une réalité qui est la réalité qu'on est dans la merde. Et puis, technique, ils ont beau l'appeler comme ils veulent, technique. Puis la Banque du Canada est sortie hier, via l'agence Reuters, d'ailleurs, pour dire, finalement, vous savez... Faut pas s'en faire avec ça. On a d'autres indicateurs. C'est pas si pire. Non, c'est une catastrophe. On est en descente, en chute libre. 120 000 personnes ont perdu leur job. C'est pas fini. Des entreprises ferment, des restaurants ferment, des manufacturiers, notre secteur manufacturier canadien. Ça, c'est ce qu'on appelle la production. Ben, il n'y a plus. On approche quasiment du zéro. C'est incroyable qu'est-ce qu'on a produit plus. On a fait affaire avec la Chine à côté. On a délocalisé nos usines. On a fait ça partout et on a fait venir une immigration incontrôlée, irresponsable. Ben là, le priorité, eux autres, c'est pas de développer le Canada, là. C'est de profiter des chèques de tout le monde, puis de tout. Puis on continue d'envoyer de l'argent à l'Ukraine. On continue de dépenser des programmes internationaux via Affaires mondiales Canada. Mmh. Personne n'en parle. On parle de milliards ici, en passant, là, pour les gens qui l'ignorent, là. On envoie des milliards à l'étranger encore. Là. Ces programmes-là, ça existe.
0: Oui. Régulier. Il n'y a pas eu le doge ici. On n'a pas aboli le cossin, la patente à gosse là, de secrétariat. J'oublie comment il s'appelle, celui des États-Unis, qui est un nick à espion, puis à corruption, puis à blanchiment d'argent. on l'a encore. Puis d'ailleurs, je serais pas surpris que des Américains carrément servent du nôtre parce qu'ils ont perdu de l'heure à cause des travaux d'Elon Musk au début du mandat.
2: Ben, les démocrates étaient liés à nos programmes en passant. Les démocrates de Kamano et Joe Biden, ils étaient pognés avec nos programmes avec Trudeau. Ils s'entendaient bien, là, Obama, Trudeau, toute la belle gang, là. Ils étaient tous dans la main. C'est pas pour rien que Obama est venu voir Trudeau, là. Puis encore, Obama est venu au Canada il n'y a pas longtemps, d'ailleurs. Je sais pas ce qu'il foutait là.
0: Ah ouais?
2: Et, ouais, il était venu à une rencontre, là. Il a rencontré Carney, là, un mois, je pense.
0: Ah bon? Comme manquait ça?
2: Un événement. Ouais, ouais.
0: À Toronto, ça?
2: Ouais, ouais. Ouais, ouais. Pas ce qu'il foutait là. On sait pas ce qu'il foutait là, mais il venait peut-être protéger ses intérêts. Il y a des enquêtes sur des fondations à avoir qui n'ont pas eu lieu encore. Donc, voilà. L'état de ce sens du Canada n'est pas bon.
0: Mais je regarde, je me lève la tête, j'ai LCN d'en face, un organe de propagande des régimes. Puis, ce que je vois comme titre, c'est « Pluie de milliards sur le Québec ». Puis là, tu vois Mark Carney derrière Christine Fréchette. Penses-tu que Mark Carney a envie que Christine Fréchette soit la prochaine première ministre du Québec?
2: Oui. Ben, il y a du Parti libéral mélangé avec eux autres. Des anciens, il y aurait des anciens ministres de la CAQ qui étaient avec le Parti libéral dans le passé. Donc, des choses comme ça, il y a des liens. Et Carney, il aime mieux voir quelqu'un comme Christine Fréchette de la CAQ que de voir le Parti québécois. Et, ben, puis qu'avec un possible référendum, parce que déjà, il va en avoir un, ses bras à gérer en Alberta.
0: Ouais.
2: Ça ne tente pas d'en avoir deux. Mais Christine Fréchette, ben, les milliards vont pleuvoir. Puis, les gens vont être contents. Carney, il voit ça descendre. Puis, c'est sa façon de faire. Puis, Montréal, ben, reste à côté à gauche dans les politiques woke, des IAI et de dépenses et de gaspillage et de projets verts. Donc, on est, s'il veut pas perdre toute cette base-là, à Montréal, entre autres, ben, il faut qu'il récupère, il faut qu'il donne des nananes. Donc, je suis pas surpris de voir ça. Puis, pour Christine Fréchette, ben, son enjeu, évidemment, c'est ça. Puis, l'entente Ottawa-Québec, c'est 10 milliards de dollars.
0: OK.
2: Mais, on parle des cégeps universités. Oh, pardon. Qu'est-ce que ça fout là? C'est une compétence provinciale.
0: Ouais. Ouais, c'est des transferts.
2: Le Québec, il plonge dedans. Là. Je veux dire, on devient plus en plus dépendant avec l'État fédéral, alors qu'on ne devrait pas. Je veux dire, c'est ça.
0: Merci pour ce commentaire qui fait une bonne finale sur le sujet. Je voulais que tu me parles d'un événement à Salaberry de Valleyfield dont les médias ne parlent pas. Et justement, je n'ai pas eu d'écho, sauf les tiens, sur la question un citoyen arrêté sans lecture des droits. Qu'est-ce qu'il avait fait? C'est-tu lui? As-tu fait une bannière avec le mot blanc dessus, puis il s'est fait tapocher?
2: Non, c'est pas ça.
0: Okay.
2: Même pas. Il n'a pas touché personne. Il a juste prononcé son mécontentement à la foule des manifestants extrémistes radicaux, anti-Canada, anti-Québécois, la gang du pro-Hamas, les Frifris Palestine, qui manifestaient à Salaberry de Valleyfield. Ouais. C'est même pas des citoyens de Salaberry de Valleyfield, d'ailleurs.
0: Ouais.
2: Et c'est des extrémistes, propagateurs de haine, donc qui étaient à Salaberry de Valleyfield pour protester contre General Dynamics et ses investissements.
0: Ah, OK, dans la défense, là, puis...
2: La défense militaire, c'est une entreprise américaine. Okay, l'entreprise américaine avait annoncé jusqu'à 700 millions d'investissements.
0: Je soupçonne mon amigo de Alex Tyrell du Parti Vert d'être, mettons, dans les manifestants. Je ne connaissais pas le contre-manifestant en question, mais c'est toujours bien légal de faire une contre-manifestation. Donc, lui...
2: Ben, c'est même pas une contre-manifestation. Il s'est juste présenté. D'ailleurs, la manifestation des pro-Hamas, là, des Antifa, était illégale.
0: Ouais.
2: Hein? La ville n'était même pas au courant de ça. Là. Okay. Alors, c'était totalement gratuit, illégal, mais eux autres, ils ont un passe-droit. Donc, le citoyen s'est levé debout, il s'est tenu, il a dit son mécontentement. Les policiers, ils ont pas aimé ça. Il y avait un ton agressif.
0: Ah, oh, t'as le droit d'avoir un ton agressif en passant,
2: oui,
0: c'est illégal.
2: Autres, c'est l'autre bord. Quand c'est le groupe du Hamas, du pro-Hamas, là, qui veulent tuer. Ah, puis ils traitaient le monde de zionistes aussi, sionistes, on les entendait des haut-parleurs. Eux autres peuvent être antisémites, faire des discours de haine, il n'y a aucun problème, là. Mais un Québécois qui se lève, mais lui, il est un homme hétéro, blanc, ben là, évidemment, la police n'a pas aimé se faire ça. Mais le monsieur, il s'en retournait. Et il n'arrêtait rien. Il a reviré de bord, puis normalement, OK, je m'en vais, je me tasse.
0: Ils ont couru après.
2: Ils l'ont ramassé par derrière. Ils l'ont mis à terre. Ils ont donné coup de poing.
0: Hein?
2: Oui, oui. On a la vidéo. Ceux qui l'ont pas vu, allez voir ça sur tous les réseaux sociaux. Et ils l'ont approché de façon lâche, de façon abjecte. Il va avoir une plainte, évidemment. Ils n'ont pas lu ses droits. Ils savaient même pas pourquoi il est arrêté. Ils n'ont pas vraiment dit pourquoi. Puis la SQ est obligée de faire un communiqué après. Hein? Pour essayer de justifier leur patente à gosse. Mais ils l'ont relâché. Il a fait un tour d'auto un peu. Mais ils ont comme le relâché. C'était comme
0: bizarre. Ah, ils l'ont même pas amené au poste.
2: Ouais, puis je l'ai eu en entrevue hier sur la chaîne FNL Freedom News Valide. L'entrevue est disponible à 100%. Vous pouvez voir ça. J'ai posé la question. Donc, il va y avoir des plaintes. Des citoyens ont porté des plaintes pour lui. Alors,
0: Ben, c'est excellent.
2: Donc, ben oui, c'est excellent.
0: Pour moi, même qu'il pourrait faire une poursuite civile, puis il y aurait des chances d'aller soutirer un peu d'argent de ces données de tickets-là.
2: Ben oui, ils ont cassé ses lunettes, et puis il a mal à l'épaule. Hier, il avait mal à l'épaule, il avait mal au genou un peu, puis ça a tué à hanche et cuisse quand ils ont sauté dessus, ça a passé. Okay. Mais, tu sais, je veux dire, regardez ce qu'on fait à ces citoyens-là, c'est comme en Angleterre.
0: Exactement. As-tu vu le cas du gars qui s'est fait poignarder par un Sikh, c'est partout dans les médias européens.
2: Oui, par un musulman, oui.
0: C'est un Sikh, c'est donc
2: religion
0: en Inde. Il y en a énormément en Angleterre.
2: Parce que les Sikhs, il y en a qui associent ça aussi des fois, mais anyway.
0: Henri Novak, le gars, s'est fait poignarder. Puis là, quand les polices sont arrivés, parce qu'ils voyaient que ça brassait, jeune Sikh a dit « Hey, ils m'ont attaqué parce que je suis Sikh. »
2: Ah, c'est ça.
0: Ils ont arrêté le gars qui avait poignardé pendant qu'il était en train de péter aux frettes. Puis ils l'ont laissé là. Ils ont fini par le pogner. Il a été condamné à 21 ans de prison. Ils vont en faire 7, là. Tu sais, mais
2: c'est une communauté ethnique, puis c'est son couteau rituel, il a le droit.
0: Je sais pas si c'était le kirpan. Mais c'est ça. C'est les Sikhs qui ont un kirpan.
2: Ben oui, c'est ça. Donc, si c'est un Sikh kirpan, tu sais que toi, t'as pas le droit d'avoir un canif, mais kirpan, c'est correct. Et au Canada, d'ailleurs, il y a eu une attaque au kirpan, me semble aussi, récemment. Donc, c'est pas juste un couteau cérémonial. Il y en a qui s'en servent des fois.
0: Ben, couteau, c'est un couteau. Hein.
2: Parlant de SIC, en passant, Winnipeg, aujourd'hui, le conseil de ville, l'hôtel de ville de Winnipeg, ils ont enlevé le drapeau SIC du Calistan devant l'hôtel de ville.
0: Ouais. Alors, ils ont pas enlevé le drapeau du Canada avant, il me semble que j'ai vu. Tranquille.
2: Ah, ça se peut. Ben, remarque, il sera aussi bien de toute façon pour Marc Carney, c'est ses amis, c'est ses voteurs. Puis même chose pour Poilievre et les conservateurs, c'est sa gang. Je veux dire, il a parlé en hindou l'autre fois, puis en sikh pour lui faire plaisir, là, c'est important.
0: Mon locataire qui célèbre le 11 septembre, puis qui me dit qu'il nous envahissent, les musulmans du Moyen-Orient, il m'a appelé tantôt, je l'ai répondu en nombre. Il va me payer mon loyer vendredi. Hey, pour la suite, on te suit sur les réseaux sociaux, je te laisserai faire des plugs, puis on sacrait notre cas. J'ai des visites de locataires, justement, faut que je parte.
2: Hey, ben oui, c'est le temps que passer. Donc, allez sur Facebook, Daniel Brisson, PPC Politique, et Nouvelles, et FNL Freedom News Nouvelle Libre, aussi sur, évidemment, sur YouTube, et on est sur Rumble, et on est sur X aussi, dans Daniel Brisson, dans le BQC, ou bien sur FNL Freedom News de Libre et la page de Maxime Bernier, PPC, Parti populaire du Canada, et même chose sur Facebook. C'est le meilleur moyen d'être au courant de ce qui se passe. Quand il y a des événements, on les annonce là aussi. 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Il a fait des entrevues la semaine dernière aussi avec des chroniques financières, donc avec Patrimon.
0: Ce serait dur pour le pogner avant qu'on finisse la saison, d'ailleurs. On se reparle de ça hors d'onde. Allah Akbar, allez en paix, monsieur. À bientôt.
2: Salut, monsieur.
0: Merci à toi. Et Daniel Brisson du Parti populaire du Canada. C'était pas mal ça pour Politigui, correct, Chico? À moins que t'aies quelque chose à livrer qui est tellement chaud qu'on se brûlerait de ne pas y toucher.
1: La tant attendue finale de la Coupe Stanley opposant un violeur prétendu. Et les Hurricanes de la Caroline débutent ce soir avec tellement d'intérêt.
0: Oui, salut. Bonne soirée. Je pense que Madison vient.
1: Oui.
0: Vas-y.
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Yes, vous êtes back dans Madi. Et là, je sais déjà, avec ce soleil, vous sentez le vibe, vous voulez la musique. Et oui, c'est très important parce que l'été arrive. Même si l'été arrive, ne vous inquiétez pas, mes collègues. Je ne vous abandonne pas, jamais. La musique va être incroyable toute l'été. Mais, vous savez que dans Madi, très important, la musique, oui, fuck, je suis d'accord avec vous là-dessus, mais toujours très important de faire tour d'actualité, un petit peu d'opinion. Le Ernest va être avec nous un peu plus tard dans l'émission, après le segment musique, par téléphone va être avec nous. Je pense que le Ernest va nous parler de la manifestation qui a eu lieu. Je veux pas dire la manifestation, je veux dire le regroupement qui a eu lieu à Shawinigan. C'est sûr que vous en avez entendu parler, vous avez vu la photo passer. Si vous l'avez pas vu, tapez ça sur les réseaux, ok? C'est sûr que vous avez vu la grosse banderole dire, je me rappelle pas trop c'était quoi, c'est on veut un Québec blanc ou on veut ravoir un Québec blanc, peu importe. On va en parler avec le Ernest un peu plus tard. Juste pour commencer un peu, genre de nouvelles qu'on n'aime pas tant parler, mais qu'on n'a pas le choix d'un peu de propager. C'est suite à la nouvelle qui est sortie vers 11h30 ce matin. On a appris le décès, malheureusement, de la jeune fillette de 3 ans qui participait à une fête de quartier, fête organisée par l'église du quartier du côté de Montréal. La jeune fille de 3 ans qui, malheureusement, a succombé à ses blessures en raison des forts vents qui avaient eu lieu. Je pense que c'était entre 35 puis 60 km/h. La force des vents du côté de Montréal. Malheureusement, on a appris que la jeune fille qui... Selon les premiers témoignages là que j'ai entendus puis que j'ai lu différents articles, c'est comme quoi le il y a une tante qui a fait 11 blessés, puis la jeune fille se retrouvait malheureusement elle proche d'un jeu gonflable, qui le jeu gonflable est parti au vent et en partant au vent a emporté la jeune fille avec le jeu, puis qui ça a frappé la clôture. Malheureusement, la jeune fille, on a appris tôt ce matin qu'elle a succombé à ses blessures. Donc sympathie et pensée à la famille, parce que 3 ans, c'est vraiment, vraiment, vraiment très jeune pour succomber à ces blessures comme ça. Donc, honnêtement, c'est le genre de nouvelles que moi, je déteste faire à la radio, mais on n'a pas le choix, parce que je sais que tout ce qui touche les jeunes enfants, tout ça, on veut toujours avoir des suivis. Puis là, je sais qu'en fin de journée comme ça, il y en a que pendant la journée, nécessairement, ils n'ont pas regardé leur téléphone, ils n'ont pas regardé les nouvelles. Donc, on a appris le décès de cette jeune fille du côté de Montréal. Donc, sympathie et pensée à toute la famille. On se déplace du côté de Saint-Nicolas, ici à Lévis, dans le hood à Chico, pas loin de chez Chico. Randonneur qui s'est promené cet après-midi, en fin d'après-midi, aux alentours de 15h. Quelqu'un qui prenait sa marche tranquille là-bas dans un sentier. Chico nous disait qu'auparavant, dans ce coin-là, il y avait une maison qui a été mise à terre récemment, parce que je pense qu'elle était plus tant sécuritaire pour le voisinage. Le randonnée aurait peut-être... Selon les premières analyses, les premières choses qu'il a vues, aurait trouvé une main humaine dans le secteur où est-ce qu'il faisait sa randonnée. Mais à ce moment-ci, 18h06, on peut pas confirmer si c'est une main humaine ou non, mais mention spéciale au gars de zone 911 qui disait que dans ce secteur-là, il y avait plusieurs activités de gens qui aimaient les maisons hantées, puis tout ce qui est relié à l'Halloween, tout ça. Donc, pour le moment, on sait pas encore si c'est une vraie main humaine qui aurait été retrouvée ou bien... Comme Chico, il dit, son long shot, c'est une main en plastique, déguisement, tout ça. Donc, fort probable qu'on va suivre cette histoire-là. Je sais que présentement, le service de police de la ville de Lévis qui est encore sur place. Chico me disait peut-être que ça va aller du côté de la SQ. Il n'y a personne qui veut toucher la main ni rien pour pas contaminer une scène de crime, si jamais crime il y a eu lieu. Donc, on va checker, on va suivre ça. Ça, c'est les genres de dossiers que Chico adore suivre. Et je sais que demain... En début du Chico Show, avec qui je vais être demain à partir de 15h, c'est sûr qu'il va avoir un suivi. Puis je sais que même en ce moment, il est parti d'ici puis il est allé là-bas direct, malgré qu'il m'a dit « Ah non, je pense pas trop, c'est sûr qu'il est allé checker. » Curieux comme qui est. Annonce majeure, collègue de la Haas. Malgré qu'on est un pays pauvre, ok, et que techniquement on serait en récession, puis je vous dis ça, puis je vois Pierre Poilievre présentement à LCN qui est en train de parler. C'est pas loin de 10 milliards de dollars qui a été annoncé aujourd'hui par Mark Carney comme investissement au Québec, aux côtés de Christine Fréchette. Donc, pour ceux qui pensaient que peut-être que le tramway se ferait pas parce qu'on n'a pas l'argent... Oubliez ça, mes collègues, ok, ça va se faire, c'est garanti, ça a été annoncé aujourd'hui, confirmé, le financement est fait, l'argent est ramassé, ils ont mis leur 40%, le fédéral a avancé le 40% qui devait avancer pour que le projet se réalise. Quoi que le projet allait se réaliser,
coûte que coûte, OK? Même si Stéphane Lachance, là, malgré l'annonce d'aujourd'hui, puis tout ce qui a été annoncé, il dit « Ah, c'est pas encore fait, c'est pas annoncé », je vous confirme que c'est fait, OK? C'est pas loin de 4,4 milliards de dollars qui est investi en 10 ans au Québec, OK, pour rallonger le métro à Montréal, encore une fois. Et remarquez, mes collègues, quand c'est Montréal, là, jamais ça niaise, hein? Je veux juste vous dire que on parle encore du troisième lien, puis ils ont déjà défait l'ancien pont Champlain qu'il y avait à Montréal, juste pour vous dire, OK? On va rallonger le métro à Montréal. Tramway de Gatineau va se faire également. Tramway de Québec fait partie du 4,4 milliards. Nous, on mange quasiment la moitié sur le 4,4 milliards sur 10 ans. 1 milliard qui va aller dans les hôpitaux, dont l'Hôtel Dieu de Lévis. Ça se rajoute déjà aux 500 millions que le provincial avait annoncé. Donc, je pense que là, l'Hôtel Dieu de Lévis va être clean, là. Il faut juste laisser le temps que tout ça se fasse. Mes collègues, évidemment, l'hôpital Rosemont-Maisonneuve à Montréal, tu sais, l'hôpital qui tombe en morceaux, là. L'hôpital que tu te fais faire une opération au cœur, puis il y a un écureuil qui passe par-dessus toi. Oui, cet hôpital-là, mes collègues. Aussi, 2,7 milliards qui, honnêtement, ça me surprend qu'ils investissent. Il y a quelque chose de louche, je sais pas, là. Pour des gens qu'on est supposé être en récession, je sais pas tout cet argent-là sort d'où, là, mais il y a 2,7 milliards de dollars aussi qui va sortir de nos poches. Je dis qu'ils nous donnent, mais au final, c'est notre argent. Okay? Il y a 2,7 milliards de dollars qui va aller pour tout ce qui est cégep, université, logement étudiant. Donc, grosse annonce aujourd'hui, juste avant les élections. Christine Fréchette, qui était à côté de Mark Carney toute la journée, heureuse comme une imbécile. Malgré le fait qu'ils nous ont mis dans la merde au cours des 8 dernières années. Donc, c'est 10 milliards sur 10 ans qui est investi. Tramway qui va se faire, donc c'est officiel, c'est enterré. Bruno Marchand qui, malgré le fait que l'annonce n'a pas été faite à Québec, a été faite à Longueuil, s'en foutait un peu parce que là, il est sûr et certain qu'il va avoir son argent. C'est beaucoup d'argent, mes collègues. C'est beaucoup d'argent. J'ai hâte de voir si demain, Mark Carney débarque. Est-ce que ce 10 milliards va toffer vraiment jusqu'à la fin des annonces? Ça, j'en doute, là, parce qu'à un moment, c'est sûr qu'il y a un premier ministre qui va rentrer là puis qui va vouloir faire un petit peu de ménage, mais c'est 10 milliards sur 10 ans qui est annoncé aujourd'hui de la part de Mark Carney. C'était le tout pour le tour de l'actualité, mes collègues. Et là, vous voyez le soleil, vous me connaissez, moi, l'énergie que j'ai quand il fait beau, c'est pas la même énergie que j'ai quand il fait pas beau. Et là, je n'avais pas le choix de mettre du beat de grouillade. Ça, c'est les beats de grouillade avant que le Ernie's arrive. Sur ce, je vous laisse sur cette petite playlist. Après la pause, on parle avec le Ernie's.

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0: Et collègues, on est back! Et là, je sais qu'avec le soleil, le beat que j'ai mis tout à l'heure, vous avez feel, mais ne vous inquiétez pas. Il y aura une suite après le Ernie's. Le Ernie's, avec qui on va parler, avec qui ça fait très longtemps qu'on n'a pas parlé. Comment ça va, le Ernie's?
1: Ça va très bien. Et toi, ouais, ça fait un bout, là. Vous m'avez manqué.
0: Ouais, exactement, parce que là, il y a eu des petits remplacements, tout ça. Puis on peut pas faire 6 heures de radio par jour. Donc, des fois, on coupait dans mon show. Mais le Ernie's, on est back jusqu'à la fin de la saison. J'espère que tu vas être avec nous à partir de la saison prochaine aussi également, parce que beaucoup de gens aiment... Des fois, les gens sont pas tout à fait d'accord avec toi, mais... aime le fait que tu soulèves certaines questions, puis ça, c'est nice, par contre.
1: Ben, c'est ça l'important. Moi, je cherche pas à ce que tout le monde soit d'accord avec moi, mais si au moins ils accordent la crédibilité à ce que je dis, pour moi, c'est déjà gagné. C'est ça le but.
0: Exactement. Donc, si vous voulez réagir, parce que là, c'est sûr qu'on va parler d'un sujet qui fait, pas polémique, mais qui est toujours fait en sorte que certaines personnes se sentent plus touchées. Donc, 418-903-5969, 418-903-5969 pour participer texto durant la discussion qu'on va avoir avec le Ernest. Parce que le Ernest, j'ai pas le choix de parler de ça avec toi. Évidemment, c'est sûr que toi, tu suis beaucoup l'actualité. T'as vu la banderole qui était du côté de Shawinigan, la banderole qui a passé, qui disait « Je me souviens d'un Québec blanc ». Qu'est-ce que t'en as pensé?
1: Ben, j'en ai pensé beaucoup de choses. Déjà, je voudrais commencer par les fleurs avant le pot. Donc, on va commencer par la réaction politique. Pour une fois... vraiment, les politiciens ont agi d'une façon honorable. Ça, j'aimerais leur donner. Je sais que je critique beaucoup les politiciens à Concho, mais là-dessus, ils se sont levés, ils se sont tous mis d'accord. D'ailleurs, aujourd'hui, ils ont voté 4 motions à l'unanimité pour condamner justement cette banderole, cette espèce... Parce que c'est pas vraiment une manifestation. C'était plus un stunt. C'était une façon de venir provoquer.
0: C'est ça, juste pour mettre les gens en contexte un peu, là. C'est un groupe de 15 à 25 personnes qui se sont réunies dans un parc du côté de Shawinigan, puis ils brandissaient tous une énorme banderole qui était écrite « Je me souviens d'un Québec blanc ». Au début, on savait pas trop c'était qui. Après ça, il y a certaines personnes qui ont fait des recherches comme quoi c'était des gens qui recrutaient du monde pour des sports d'arts martiaux mixtes, tout ça, mais... c'était des groupes qui étaient reliés un peu à des groupes d'extrémisme de droite, limite nazi au Canada, là. Puis, il y aurait comme une branche québécoise qui s'appelle Frontenac Québec, puis ça viendrait de là un peu, là.
1: Exactement. C'est-à-dire que la partie MMA, sport de combat, c'est simplement une manière pour eux d'utiliser ça éventuellement, parce que le but, c'est groupe néo-nazi, parce qu'il faut pas avoir peur des mots, d'ailleurs... La personne qui s'est revendiquée comme étant responsable de cette manifestation, c'était un Montréalais, Sean Beauvais McDonald,
0: ouais,
1: qui fait partie des Second Sons, qui est un groupe néo-nazi canadien. Il y a aussi, c'est-à-dire des branches aux États-Unis. D'ailleurs, c'est ça que le journal La Presse rapportait, comme quoi c'était durant une marche aux États-Unis que ça s'était formé. Mais, puis d'ailleurs, il y a même une photo de lui où est-ce qu'on le voit avec le H. Hitler, Adolf Hitler, sur son chandail, qui le brandit fièrement en montrant ses gros biceps. Donc, pour eux, les sports de combat, ça va dans la même optique que leur but final. Eux, leur idée, c'est que, à cause de la théorie du grand remplacement, puis à cause que les gouvernements cherchent à les remplacer, remplacer l'homme blanc par toutes sortes de personnes venues d'ailleurs, eux, ce qu'ils cherchent à provoquer, c'est quelque chose qui est inévitable dans leur tête, une guerre raciale. Ils veulent qu'au final, c'est ça qui se produise. Donc, leur idée des sports de combat, puis de s'entraîner aux armes, ou en tout cas de se muscler, d'apprendre de mieux en mieux à se battre, c'est parce qu'ils sont convaincus et ils veulent provoquer pour eux ce qui est inévitable, une guerre entre toutes les races, dont la race blanche. Donc, à partir de là, disons que c'est dans la même lignée dans leur tête. C'est pas quelque chose qui est très différent.
0: Mais moi, il y a une affaire, par contre, tu sais, là, les politiciens, oui, ils ont tous condamné un à l'autre. Le Parti conservateur l'a fait en dernier, fine, OK. Mais on fait comme si on voyait pas dans les commentaires sur les réseaux sociaux, tout ça, qu'il y en a de plus en plus, là.
1: Absolument, absolument. C'est-à-dire qu'il y a différentes parties. C'est nourri par les discours irresponsables, et on en a déjà parlé, des discours irresponsables comme par exemple PSPP qui parlait de la crise du logement, c'est les immigrants ramènent un nouveau type de criminalité. tout ça, effectivement, il peut y avoir une part de réalité. Mais quand on évoque ce genre de sujet-là, il faut faire extrêmement attention aux mots qu'on emploie, parce que tout le monde chez eux ne le comprend pas de la même manière. À force de parler comme ça, puis avec tous les discours extrêmement extrêmes qu'on peut retrouver sur la toile, parce que moi, des messages comme ça qui appellent à la guerre raciale, puis c'est bientôt la fin, on va être prêts, ben j'en vois tous les jours. Il n'y a pas une journée qui passe sans que je vois ce genre de commentaires-là qui appellent ouvertement à une espèce de guerre où est-ce que les Blancs vont se battre avec toutes les ethnies qui existent au Canada pour essayer de sauver cette race blanche qui, pour eux, se meurt. Ouais. Donc, ce genre de discours, il leur arriverait, peu importe. Là-dessus, je ne vais pas mentir. C'est-à-dire, ils n'ont pas besoin de Martineau, de Dutrisac, de PSPP, etc., pour avoir accès à cette opinion-là. Le problème, c'est que quand tu t'en fais le relais et que tu es une figure qu'on peut appeler « mainstream », entre guillemets, eh bien, dans la tête des gens, automatiquement, ce discours se déradicalise. Je ne sais pas, je t'en avais parlé en début d'année du concept de la fenêtre d'Overton, comme quoi un discours, la fenêtre d'Overton, ce qu'elle explique, c'est que un discours, il peut passer de radical à complètement mainstream si on en parle de différentes manières jusqu'à le rendre acceptable pour les gens. Disons que moi, je te disais, ben, il faudrait euthanasier les pédophiles, d'accord? Je ne sais pas si j'ai le droit d'utiliser ce mot-là.
0: Ouais, ouais, vas-y.
1: Disons que je voudrais te dire ça. Au départ, ça peut être une idée qui peut avoir l'air radicale. Mais plus on en parle et plus on...
0: Plus ça va devenir normal.
1: Exactement. Et plus on en parle de façon académique, ou est-ce qu'à un moment donné, c'est plus des prêcheurs de haine. PSPP n'est pas censé être un prêcheur de haine. C'est pas un prêcheur de haine. Moi, j'ai aucune difficulté à croire que PSPP n'a aucune haine dans le cœur. Simplement, lorsqu'il joue le jeu de ces extrêmes-là, eh bien, il rend soluble ce discours-là qui devient...
0: Mais parce qu'il sait qu'il peut aller chercher des votes. Moi, c'est ça, je disais la semaine passée, là, avec Laurent, là, pendant le midi. Je sais pas si t'avais pogné le bout ou est-ce que, à un moment donné, Stéphane Gendron, 98.5, je pense que au 99.5 ou 98.5, je suis pas sûr, là. C'était avec Jacinthe Ève Evrel, du côté de Montréal, qui disait que PSPP est quand même un peu d'extrême droite sur certains points, puis moi, j'étais d'accord avec lui. Puis au Québec, quand tu dis, exemple, que quelqu'un est d'extrême droite, c'est comme si tu viens de l'insulter d'une manière, mais sur certains points, PSPP me fait penser un peu à un gars comme Jordan Bardella du côté de la France.
1: Mais exactement, c'est que PSPP, pour moi, il n'est pas d'extrême droite, mais il joue le jeu de l'extrême droite.
0: Exact.
1: Parce qu'il sait que c'est politiquement payant en ce moment. Aujourd'hui, il y a de plus en plus de gens qui cherchent cette figure-là, qui va un peu combattre cette espèce de multiculturalisme qui est meurtrier pour la race blanche. Donc, il va pas utiliser exactement ces termes-là, mais il va utiliser ce qu'on appelle des dog whistles, c'est-à-dire des messages un peu subliminaux que simplement les gens qui comprennent vont comprendre. Puis de l'autre côté, il pourra toujours se tourner en disant « Ben non, je suis pas extrême. »
0: J'ai jamais dit ça, ouais.
1: Exactement.
0: Mais il va tourner autour tout le temps.
1: Exactement. Ouais. C'est un peu comme, je sais pas, Martineau. Martineau commence toutes ses chroniques, en fait. Il en fait quasiment quotidiennement sur les musulmans. Puis il commence toujours par. Mais moi, j'en ai contre les islamistes. C'est pas les musulmans. Les musulmans, il y en a plein de gentils. Puis là, il déballe.
0: Ouais.
1: Fait que cette espèce de talisman qui lui permet de tout dire, c'est cette phrase au début. Mais après, pour la suite...
0: Ça, c'est comme le gars qui dit « Moi, je suis pas raciste, j'ai un ami noir, mais... »
1: Exactement. Ouais. C'est comme quand tu commences par « J'ai un ami noir », puis après, le reste, tu peux te laisser aller.
0: Ouais.
1: Donc, il y a cette difficulté-là. Puis le problème avec ce genre de groupe-là, c'est que c'est pas la dernière fois qu'on va les voir. D'ailleurs, je sais pas si tu te rappelles, autour de 2014-2015, autour du débat sur la charte, il y avait eu la meute, il y avait eu Atalante Québec... Donc, il y en avait eu.
0: Il y en a toujours eu plus ici, du côté de l'Avent, nous, de Québec, que de votre côté à vous, par contre. Ça m'a toujours fasciné. Alors que vous êtes beaucoup plus que nous.
1: C'est parce qu'il y a aussi tout le concept de fantasme. Il y a des gens, moi, des fois, je parle avec des gens qui habitent pas à Montréal. Ils me parlent de Montréal comme si on était à Katmandou, au Népal, là.
0: Ouais.
1: De Montréal, hey, à ce qui paraît, il y a des gens qui font des barbecues en plein milieu de Sainte-Catherine sur de la pièce. Je suis comme, hein? Où est-ce que t'entends? Mais c'est parce que, à force d'écouter parler d'une ville au travers le prisme des commentateurs politiques et des politiciens, Ben, tu t'en fais une idée qui est bien plus grave que la réalité. Est-ce que Montréal est une ville parfaite? Absolument pas. Est-ce que Montréal a plein de problèmes à régler? Absolument. Mais de là à arriver au fantasme que les gens se font de ce que Montréal est, eh ben, il y a tout un monde. Tu comprends ce que je veux dire? Toi, tu viens parfois à Montréal, tu le vois, tous les problèmes.
2: Ben oui, oui.
1: Mais c'est clairement pas aussi grave que si tu venais jamais et tu écoutais juste les gars de Radio X, comment ils parlent de Montréal. Si
0: tu ça dépend compte. Avec quels yeux exactement que tu les regardes. Il y a des gars, ils vont aller à Montréal deux fois par année, puis on va pas se mentir, là, tu montes à Montréal, tu vas voir beaucoup plus d'immigrants que tu en vois ici. Quoi qu'ici, maintenant, il y en a beaucoup. Là. Mais tu peux pas arriver à Montréal et dire que Montréal, c'est devenu l'Afghanistan 2.0. Là.
1: Exactement.
0: Il y a du monde qui ont dit ça en ondes.
1: Mais je le sais. Puis le problème, c'est qu'il y a aussi toute, cette espèce de paradoxe où est-ce qu'on veut, pour intégrer les gens, les distribuer de plus en plus en régions. On veut que les gens arrêtent de se concentrer à Montréal. On veut que les immigrants arrêtent de venir à Montréal puis qu'ils se concentrent tous dans certains quartiers. Puis on veut pouvoir régionaliser l'immigration. Mais de l'autre côté, les gens en région, quand ils voient arriver des immigrants, eh ben, ils se disent automatiquement, ben voilà, ici aussi, c'est l'invasion. D'ailleurs, même ce genre de mots-là, l'invasion migratoire, etc., ce sont des mots qui visent justement à déshumaniser cette immigration-là. Parce que quand on parle d'invasion, il y a une invasion de rats, de coquerelles, mais il n'y a pas une invasion d'immigrants. On peut dire que les noms...
0: Invasion, c'est péjoratif en partant.
1: Exactement. Tu comprends? Il y a cette déshumanisation par le vocabulaire. Puis tout ça participe de cette espèce de climat qui de plus en plus se tend. Maintenant, il ne faut pas non plus verser dans l'absolutisme. Ce n'est pas la preuve, hors de tout doute, cette espèce de stand politique que le Québec entier est raciste. Bien loin de là. Est-ce qu'il existe un racisme? Oui. Mais est-ce que tous les Québécois sont racistes? Non.
2: Non.
1: Puis d'ailleurs, ça en était la preuve. Moi, j'ai vu énormément de gens se lever puis complètement être outragés par cet événement. Le problème, c'est que c'est la réalité au Québec. On n'aime pas les actes de violence, même quand elle est symbolique. Sauf que, à force de nourrir cette violence-là, qui est latente, qui est comme endormie, eh bien, quand elle va se réveiller, ça risque d'être trop tard. Tu comprends ce que je veux dire?
2: Ouais. Donc,
1: il faut faire attention dans le discours public, il faut l'assainir. On peut parler de plein de problématiques, mais il faut faire attention aux mots qu'on emploie, parce que, justement, en les utilisant, on nourrit ce type de personnes-là. Il faut pas balayer du revers de la main, parce que ça aussi, c'est pas bon. Il faut pas faire comme si des problèmes n'existaient pas.
0: Parce que c'est là qu'ils vont s'empirer. Pendant qu'on regardera pas, c'est là que ça va empirer.
1: Exactement, et pas juste ça, c'est que tous ces gens-là qui ont déjà un certain... qui pensent que les choses vont plus mal qu'elles vont, quand tu n'en parles pas, ils pensent que c'est parce que tu caches quelque chose. Mmh. Alors, il faut pas ne pas parler des sujets, mais quand on en parle, il faut prendre responsabilité, il faut comprendre que il y a beaucoup de choses qui sous-tendent le discours que tu vas prononcer. Tu peux pas juste venir comme ça puis dire n'importe quoi parce que tu as une tribune et cette tribune-là te confère une responsabilité spéciale parce que ce genre d'événement-là peut être nourri par ça.
0: Exact. Non, mais c'est le genre de choses qu'il faut dénoncer, c'est le genre de choses qu'il faut parler. Puis, je veux le dire, là, parce que je sais qu'il y en a qui vont dire, là, toi, t'es d'origine algérienne, moi, je suis d'origine marocaine. Mais ça va des deux sens, OK? Ça va aussi de l'extrémisme blanc à ça peut aller de l'extrémisme islamiste de l'autre bord aussi, là. Il y a aucun extrême qui est bon.
1: Absolument. Puis d'ailleurs, en parlant d'extrême, ça, j'ai vu Dutrisac et Martineau spécifiquement en parler. Ou est-ce que, à chaque fois, il avait fait la même chose? Je sais pas si tu as entendu parler en Angleterre, il y avait eu une manifestation de Tommy Robinson contre l'immigration, puis ils utilisent beaucoup immigration massive pour essayer de se dédouaner. Comme ça, on parle pas de l'immigration. On parle du fait qu'elle est massive.
2: Ouais.
1: C'est ça qu'on dénonce. Alors que, encore une fois, tout ça, ça sert à protéger leur discours. Comme ça, ils ont pas l'air haineux contre l'immigration, mais quand tu écoutes leur discours au complet, eh ben, ils parlent pas du fait qu'elle soit massive ou pas. Ils parlent du fait qu'elle existe.
2: Exact.
1: Mais, encore une fois, ils ont défendu cette manifestation-là en Angleterre, puis à Shawinigan, ils l'ont défendu de la même façon en disant, ouais, mais d'un autre côté, c'est ça qui arrive quand on arrive dans des situations comme ça. C'est comme si, ben, ils l'ont bien cherché, puis c'est malheureusement ça qui risque d'arriver de plus en plus. Mais, Non, il faut dénoncer ce genre de comportement.
0: Mais en même temps, eux, le Earns, ils parlent à leur clientèle. Là. Les gens qui écoutent Cube et qui écoutent Radio-Canada. Dans le temps qu'eux, ils faisaient des posts sur Facebook, puis tu lisais les commentaires dans TVA Nouvelles sur Facebook, là, tu disais la société est complètement sénile. Tu te rappelles?
1: Absolument.
0: Puis moi, c'est une des choses que je reproche au fait que Facebook puis tout ça incorpore plus les médias, c'est que tu peux plus savoir à 100% ce que le monde pense, mais des fois, ce que les gens pensent, c'est complètement... Tu te dis, mais c'est impossible qu'on vive comme ça en 2026. Là.
1: Ça, c'est une totale réalité, mais le problème, encore une fois, c'est que les réseaux sociaux, c'est un bien mauvais laboratoire pour analyser la société.
0: Aussi. Tu peux pas te fier juste à ça, mais ça peut te montrer la pointe de l'iceberg un peu, des fois.
1: Exactement. Ça, c'est une réalité. Tu peux voir la pointe de l'iceberg parce qu'elle existe, cette pointe-là. Maintenant, est-ce qu'elle est beaucoup plus grosse en dessous de l'eau qu'elle l'est sur la surface? Ça, c'est une autre question à laquelle il va falloir répondre. Mais plus on normalise ce genre de discours-là, plus ça risque d'arriver. Donc, il faut trouver un moyen de rendre la société plus saine par des discours sains où est-ce qu'on parle des problèmes tout en faisant attention à ce qu'on dit.
0: Exactement. Le Earns, toujours très apprécié de t'avoir dans le show. Nous, on se reparle la semaine prochaine. Puis d'ici là, c'est sûr qu'il va y avoir une autre chose qui va attirer notre attention à toi et à moi également, et aux auditeurs aussi.
1: C'est sûr. D'ici là, on va danser la bachata sur les beats, la musique.
0: Merci, le Earnies. Le Earnies qui était avec nous par téléphone, que vous pouvez suivre sur Instagram, TikTok, très actif, fait beaucoup de reviews un peu sur l'actualité, un peu comme on fait ici dans le show de Maddy Maddy. Et... il y a même souvent un point qui, souvent la majorité des auditeurs sont pas tant d'accord, mais c'est ça qui est nice, c'est ça le but, c'est de faire réagir, c'est de faire discuter, c'est de vous faire réfléchir aussi également. Nous, collègues de la Hasse, on se laisse sur du beat et on se reparle demain dans le Chico Show. 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

0: Vous êtes là. Quoi?
1: D'abord, je me présente. Je m'appelle Jam. Jeune artiste de 20 ans, j'étudie à l'UDM depuis quelques mois maintenant. 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

0: Votez pourquoi, hein?
1: Chers candidates et candidats, le Québec est fatigué des enfantillages. 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
1: Parle-moi un petit peu de ton parcours, Jack. Tu sais, mettons, quand t'étais plus jeune, tu t'enlignais-tu dans l'humour? T'avais-tu un chemin déjà prédéterminé? Quand est-ce que c'est arrivé, ça, l'humour, dans ta vie?
2: Non, non, c'est ça. Moi, ma mère est morte du cancer, puis elle me trouvait drôle. 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On va essayer ça, tabarnak.
3: C'est vrai, ça?
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3: As-tu parlé de ça avec le fils de Patrick Bourgeois?
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0: C'est Jimmy Roy qui vous souhaite la bienvenue au studio en ce 2 juin 2026. Il est 20h et nous, ben, on est en onde jusqu'à 22h pour vous casser les oreilles avec du... Ben non, juste avec de la bonne musique, du bon rock, comme vous connaissez, si vraiment vous êtes vraiment sur la route le mardi soir, ben vous syntonisez le 96.9, puis vous savez qu'on on a vraiment des bons choix musicaux pour vous. En tout cas, bref, c'est, on se lance ces fleurs-là.
1: C'est toi. Moi, je trouve que notre musique est pourrie.
0: Ah, bon, ben.